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0: C'était les nuits de France Musique. Bienvenue si vous nous rejoignez. Tout de suite, Star du classique d'Aurélie Moreau.
1: Bonjour à tous, ravi de vous retrouver. Aujourd'hui, voici un chef et son orchestre. Ce chef, c'est Ivan Fischer. L'orchestre, c'est celui du Festival de Budapest. On parle d'une aventure qui a commencé en 1983 lorsque Ivan Fischer fonde cette formation avec le regretté pianiste Zoltán Kocsis. Après ses années de formation à Vienne, Ivan Fischer rejoint donc Budapest pour y bâtir son propre orchestre. Et c'est tout naturellement par la musique de son pays que nous allons faire leur connaissance. Voici Béla Bartók. Béla Bartók est loin de sa Hongrie natale quand il compose son concerto pour orchestre aux États-Unis en 1943. Et dans le quatrième mouvement de ce concerto, on entend un chant tendre, un chant interrompu par un refrain plutôt envahissant. On reconnaît un écho de la 7e symphonie de Shostakovich, puis le calme revient et la mélodie reprend son chemin. Ivan Fischer dirige l'orchestre du Festival de Budapest.

L'intermezzo interrompu, quatrième mouvement du concerto pour orchestre de Béla Bartók dans la version d'Ivan Fischer qui dirigeait l'orchestre du festival de Budapest. Et chez Ivan Fischer, cette attention aux voix de l'orchestre s'est nourrie de plusieurs apprentissages. Enfant, il joue du piano, du violon et du violoncelle. À Vienne, il étudie avec le célèbre pédagogue Hans Swarovski qui lui apprend à décortiquer une partition. Plus tard, avec Nicolaos Arnoncourt, il s'intéresse davantage à l'expression. Je lui dois d'avoir compris que la musique parle et communique, dira Ivan Fischer. Et on va le retrouver chez Antonín Dvořák. Nous quittons la Hongrie pour la Bohème. Je vous propose le final de la 8e symphonie de Dvořák. Ce sont les trompettes qui lancent ce mouvement, puis les violoncelles présentent un thème chaleureux que Dvořák va transformer au fil des variations. Et c'est toujours l'orchestre du Festival de Budapest qui est dirigé par Ivan Fischer.

Le final de la 8e symphonie d'Antonin Dvorak, interprétée par l'orchestre du Festival de Budapest sous la direction d'Ivan Fischer. Et c'est pendant ses études à Vienne qu'Ivan Fischer va faire une découverte importante pour son parcours de musicien. Il découvre la musique de Gustav Mahler, dirigée par Leonard Bernstein. Il se souvient d'ailleurs très bien d'un concert en 1972. Il se souvient du choc qu'il a reçu à ce moment-là. Il se met alors à étudier toutes les symphonies de Gustav Mahler. Cette musique devient familière pour lui, il y retrouve sa culture d'Europe centrale, ses danses et ses chants. Et voici justement Gustav Mahler, le deuxième mouvement de sa quatrième symphonie, avec ce violon qui a quelque chose de suspect. En effet, Gustav Mahler demande au soliste d'accorder ses quatre cordes un ton plus haut. Le son devient plus grinçant et il faut dire que ce violoniste n'est pas n'importe qui, c'est la mort qui s'est tout simplement invitée au bal.

Le deuxième mouvement de la quatrième symphonie de Gustav Mahler par l'orchestre du Festival de Budapest, toujours dirigé par Ivan Fischer. Et cet orchestre est également devenu un lieu d'expérimentation sous la direction d'Ivan Fischer. Il raconte avoir développé avec ses musiciens une formation sur instruments d'époque, une façon de prolonger ce qu'il avait appris auprès de Nicolaus Harnoncourt. Et lorsqu'on lui demande ce qu'il a retenu de ses maîtres, eh bien il répond: grâce à eux, j'ai développé ma propre liberté. Et eh bien cette liberté s'appuie sur une connaissance très concrète des instruments, bien sûr. C'est d'ailleurs ce qu'il admire chez des compositeurs comme Gustav Mahler, mais aussi chez Igor Stravinsky. Il admire leur science de l'orchestre. Ce sont des compositeurs qui savent précisément ce qui va bien sonner. Et si je vous dis tout ça, c'est bien pour vous emmener à la foire de Saint-Pétersbourg. Voici Petrouchka d'Igor Stravinsky.

0: Eh bien voilà, un peu de magie à la foire de Saint-Pétersbourg. Un charlatan vient de donner vie à trois marionnettes au son de sa flûte et les voilà lancées dans une danse russe avec le piano qui souligne leurs gestes encore un peu raides. C'était la danse russe dans le premier tableau de Petrouchka de Stravinsky et Ivan Fischer dirigeait l'orchestre du festival de Budapest.
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0: Ivan Fischer, qui est notre star du classique aujourd'hui, dans un entretien, il évoquait les grands chefs hongrois, Fritz Reiner, George Sell, Georg Scholti, Ferenc Fritschai, des musiciens dont il admirait la technique, mais surtout l'engagement. Ils ont consacré leur vie à leur art. Et Ivan Fischer ajoutait simplement « J'espère m'inscrire dans cette continuité ». Et à l'écoute de cette cinquième danse slave de l'opus 46 de Dvorak, on se dit qu'il peut être tout à fait rassuré.

La cinquième danse slave de l'opus 46 d'Antonin Dvorak, toujours interprétée par l'orchestre du Festival de Budapest, dirigé par Ivan Fischer. Et voici maintenant le coup de cœur de star du classique de Dvorak à Brahms. Le chemin est tout tracé, puisque c'est Brahms qui avait soutenu son jeune confrère auprès de son éditeur. Et c'est le succès des danses hongroises de Brahms qui donnera à l'éditeur en question l'idée de commander à Dvorak ses danses slaves. Nous remontons donc à la source à présent, mais avec une petite surprise, Ivan Fischer signe ici ses propres orchestrations autour de ses musiciens de Budapest. Il invite des violonistes de tradition hongroise, le cymbalum et même le tarogato, cet instrument à vent au timbre si particulier. Ce que j'aime dans ce disque, c'est cette immense liberté. La mélodie s'attarde, elle se pare d'ornements, puis la danse repart de plus belle.

Les deuxième et septième danses hongroises de Brahms dans l'orchestration d'Ivan Fischer avec Joseph Lendvai, père et fils au violon, Oscar Ekrösch au cymbalum, Laszlo Ki au tarot gâteau avec toujours l'orchestre du Festival de Budapest et tous étaient dirigés par le grand Ivan Fischer. C'était le coup de cœur de Star du Classique. Et nous allons rester avec Brahms. Brahms est pour Ivan Fischer une langue familière, celle de cette Europe centrale dans laquelle il a grandi. Dans un entretien, il évoque aussi la nature très présente dans les symphonies de Brahms. Et la deuxième symphonie que je vais vous proposer maintenant en est un magnifique exemple. Brahms l'écrit pendant l'été 1877 au bord d'un lac autrichien. Et dans le final, c'est la joie qui finit par emporter tout l'orchestre.

Le final de la deuxième symphonie opus 73 de Johannes Brahms, interprété par l'orchestre du festival de Budapest sous la direction d'Ivan Fischer. Et Ivan Fischer nous réserve maintenant un Liszt à sa manière pour enregistrer les rhapsodies hongroises de Liszt. Il a voulu retrouver quelque chose des sonorités qui avaient fasciné le compositeur. Il explique que cette tradition musicale est toujours vivante en Hongrie. Alors pourquoi ne pas inviter ceux qui la font vivre à rejoindre les rangs de l'orchestre. Il mêle donc la partition aux improvisations des musiciens de tradition tzigane. Il retouche même certains passages de l'orchestration de Liszt en revenant à la version pour piano. Voici donc sa version de la cinquième rhapsodie hongroise de Franz Liszt.

0: cinquième rhapsodie hongroise de Franz Liszt, arrangée par Ivan Fischer et interprétée toujours par l'orchestre du Festival de Budapest, dirigée par son fondateur, Ivan Fischer.
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0: Et pour évoquer les premières années de l'apprentissage d'Ivan Fischer, il faut tout naturellement prononcer le nom de Zoltán Kodály. À Budapest, le jeune Ivan Fischer fréquente une école qui applique sa méthode. Il en garde des bases très solides et une conviction aussi, celle que la musique s'apprend aussi par la pratique. Et je vous propose donc que nous écoutions Ari Janosch de Zoltán Kodály. Ari Janosch est un ancien soldat qui raconte ses exploits avec une imagination sans borne. À l'en croire, il aurait vaincu Napoléon à lui tout seul. Et voici l'intermezzo de la suite d'Ari Janosch.

L'intermezzo de la suite Ari János de Zoltán Kodály par l'orchestre du Festival de Budapest sous la direction d'Ivan Fischer. Et nous allons retrouver Gustav Mahler qui passionne tant Ivan Fischer et il aime aussi défendre les œuvres de Mahler qui n'ont pas été immédiatement bien reçues. Et c'est le cas de sa 7e symphonie par exemple. On l'a souvent trouvée déroutante, disparate et son final a laissé perplexe bien des commentateurs. Mais pour Fischer, lui, il tient à nous convaincre tout simplement puisque dans le livret de son disque il explique avoir voulu montrer que ce final est un chef-d'œuvre. Il espère même que son enregistrement contribuera à faire reconsidérer toute la symphonie. Pour Ivan Fischer, toujours, cette 7e symphonie raconte un voyage de l'obscurité vers la lumière et nous allons nous arrêter en chemin dans ce voyage. Nous allons nous arrêter au scherzo placé entre les deux musiques de nuit.

Le scherzo de la 7e symphonie de Gustav Mahler par l'orchestre du Festival de Budapest sous la direction d'Ivan Fischer. Et pour terminer, voici Sergueï Rachmaninov. Et là, Ivan Fischer nous dit très simplement ce qu'il attend de ses musiciens. Plus d'émotions et moins d'effets. Avec Rachmaninov, évidemment, la tentation pourrait être grande de souligner chaque élan, de s'attarder sur chaque belle mélodie. Et justement, c'est la subtilité de cette musique. Il faut la laisser chanter sans perdre le mouvement. Et voici ce que ça donne avec la 2e symphonie de Rachmaninov.

0: Allegro molto, le deuxième mouvement de la deuxième symphonie opus 27 de Sergei Rachmaninov dans la version de l'orchestre du Festival de Budapest, toujours sous la direction d'Ivan Fischer. Ainsi se referme notre portrait du chef hongrois. Merci à tous de l'avoir suivi et merci à l'équipe qui était avec moi, Thomas Guinogagne et Cécile Bonnet-Desclostres.
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2: Bonjour à toutes et à tous, bonjour Hippolyte.
3: Bonjour Charlotte, bonjour à tous et très bon réveil sur France Musique.
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2: Dans la matinale de ce mercredi à 7h40, nous recevons le président et directeur artistique du Théâtre du Lido, Jean-Luc Chopelin. Il nous parlera de la nouvelle production de son théâtre, Singing in the Rain.
3: À 8h20, Maxi Classique, Max Dozolm nous parlera d'une chanson du groupe Radiohead, Nude.
2: À 9h45, la chronique future classique de Sofia Anastasio. C'est ce que je dis.
3: C'est à 8h45 la chronique.
2: C'est à 8h45 une rencontre avec la pianiste Stella Almondo.
3: À 6h40 et 8h40 dans la revue de presse, on parle d'une couverture d'un livre précieux volé en Auvergne, du prix Goncourt, bien sûr, de la nouvelle sélection et de la disparition de l'actrice Eva Marie Saint.
2: Et bien sûr, tous nos rendez-vous habituels, La Voix Mystère à 6h55 et 7h55, Les Cancans du Classique à 7h20 et notre Pas de Côté à 8h10.
3: Mercredi 7 octobre, nous sommes ensemble jusqu'à 9h. Merci d'être avec nous sur France Musique.
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2: Il est 6h30.
3: Les premières informations de la journée sont présentées sur France Musique par Olivier Denré. Bonjour Olivier.
5: Bonjour Hippolyte, bonjour à toutes et à tous. Trois titres à retenir ce matin dans l'actualité. Une journée de mobilisation réussie pour les lycéens qui appellent déjà à de nouvelles manifestations demain dans toute la France. Le gouvernement dit vouloir jouer la carte du dialogue. Le Premier ministre souhaite que des discussions puissent avoir lieu dans les établissements scolaires à partir d'aujourd'hui et jusqu'à la fin de la semaine. Le projet de budget 2027 devant la Commission des finances de l'Assemblée nationale, première étape d'un parcours législatif qui s'annonce difficile et incertain, toujours pas de majorité parlementaire, une campagne présidentielle qui s'invite dans le débat et la France qui emprunte à des taux toujours plus élevés pour financer la dette publique. Et puis en Israël, on commémore aujourd'hui le 3e anniversaire des massacres perpétrés par le Hamas. Des cérémonies vont avoir lieu toute la journée pour rendre hommage aux 1221 victimes du mouvement islamiste. Le 7 octobre 2023, 251 personnes ont également été prises en otage. L'État hébreu a violemment réagi via une vaste offensive dans la bande de Gaza qui a fait plus de 74 000 morts, selon le ministère palestinien de la Santé.
3: L'actualité, c'est aussi ce matin, Olivier Denré, l'Organisation mondiale de la Santé qui demande à la Russie davantage de transparence.
5: Le patron de l'OMS estime que la communication d'informations est essentielle pour clarifier la situation en Sibérie et évaluer avec précision les risques potentiels pour la santé publique. L'OMS, comme les États-Unis, veulent tout savoir sur ce qui s'est passé dans un laboratoire russe où une scientifique est morte après avoir manipulé un échantillon de la peste. La Russie assure que tout est sous contrôle. Les autorités démentent avoir mis en place des mesures de quarantaine. Elles affirment que la jeune femme est décédée à l'hôpital d'une pneumonie dont l'origine n'est pas déterminée. Enfin, en France, les députés ont rétabli hier soir l'entretien obligatoire à l'école destiné à détecter les violences faites aux enfants. Cette mesure avait été supprimée de la proposition de loi intégrale sur les violences sexistes et sexuelles. Alors que le texte est débattu depuis le début du mois à l'Assemblée nationale, la coalition féministe et enfantiste qui suit les discussions de très près en avait fait une ligne rouge. 6h32 sur France Musique, la météo du jour, c'est avec vous Hippolyte Pérez.
3: Ce matin, de fortes pluies orageuses s'étendent du Languedoc et du sud de la région Rhône-Alpes à la région PACA. Cet après-midi, le temps reste instable et passagèrement orageux sur les régions méditerranéennes avec des précipitations plus organisées de la région PACA à la Corse. Le Gard, les Bouches-du-Rhône et le Var sont en vigilance orange pluie inondation. L'Hérault est en vigilance orange crue. Côté température, il fera ce matin entre 14 et 19 degrés sur la moitié nord, entre 16 et 23 au sud. Cet après-midi, entre 16 et 23 au nord, entre 16 et 22 degrés au sud. Merci Olivier, on vous retrouve à 7h pour le journal.
5: À tout à l'heure Hippolyte.
2: Alors ce matin, on va parler de comédie musicale à 7h40 notamment, mais pas seulement. On vous dit good morning.
3: Good morning.

0: Good morning Charlotte, good morning chers auditeurs, très bon réveil avec nous sur France Musique. Le soleil se lève, c'est ce qui est dit dans cette chanson qui est ici interprétée par Fred Astaire et Judy Garland. Franchement, il y a pire comme distribution, mais malgré le lever du soleil, il fait un peu froid ce matin. Moi, j'ai envie de faire du feu là dans le studio.
1: Effectivement, ça fait deux jours déjà que vous voulez faire un feu de bois.
0: On est un peu gelé, il est 6h37.
1: Demain s'ouvre la saison des trois saisons de la plaine à la plaine Saint-Denis, à deux pas du Stade de France. Trois concerts sont prévus à l'église Saint-Paul de la Plaine pour cette première journée. Le concert de 10h30 s'adresse aux enfants des écoles du quartier, celui de 12h30 aux travailleurs du quartier et enfin celui de 20h, lui, est plutôt destiné aux familles. À cela s'ajoute un temps musical à 15h pour les résidents d'un EHPAD pour Alzheimer et l'avant-concert à 19h pour les classes du conservatoire de Saint-Denis. Un beau projet au plus près des gens. Les concerts de demain tourneront autour de l'Espagne, l'Espagne à Paris, avec les pianistes Hervé Billot et Guillaume Coppola. Et c'est le directeur artistique des trois saisons de la plaine qu'on va écouter tout de suite, le violoncelliste Antoine Landowski, aux côtés des deux autres membres du trio Chausson.

0: Le final du trio en sol majeur de Haydn par le trio Chausson. On entendait Boris de La Roche-Lambert au piano, Philippe Talec au violon et Antoine Landowski au violoncelle.
1: Très bel enregistrement et qui est pourtant un enregistrement de jeunesse, me semble-t-il.
0: Exactement, du trio Chausson.
1: Merci d'écouter France Musique. Il est 6h41, l'heure des titres de l'actualité musicale et culturelle.
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0: L'Académie Goncourt dévoile sa deuxième liste. En lice pour le prix littéraire, il n'y a plus que 8 romans. Et parmi eux, on peut citer « La solitude des professeurs est infinie » de Yannick Hennel, « Le fabuleux piano » de Sonia De Villers ou encore « L'inconnu du quai de Javel » de Philippe Jaénada.
1: Nous avons appris la disparition de George Fenton, compositeur de musique de cinéma et de documentaire animalier de la BBC. Il avait été 4 fois nommé aux Oscars. Il a signé notamment la musique du film Gandhi en 1982.
0: La couverture du livre de l'Apocalypse réalisé par le peintre surréaliste Salvador Dali et considérée comme très précieuse, a été volée en tout début de semaine à Issoire dans le Puy-de-Dôme.
1: Et enfin, nous avons également appris cette nuit la mort de l'actrice Eva Marie Saint. Elle avait obtenu l'Oscar de la meilleure actrice pour un second rôle dans le film Sur les quais d'Elia Kazan en 1954. Eva Marie Saint est décédée ce mardi à l'âge de 102 ans.
0: Un très bel âge. Oui. Nous développerons tous ces sujets dans la revue de presse de 8h40.

0: La musique de Charlie Chaplin, on écoutait Weeping Willows dans un arrangement pour violon et piano avec au violon Philip Quint et au piano Martha Aznavourian. Il est 6h45, merci d'écouter France Musique.
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2: C'est l'heure de notre nouveauté disque et aujourd'hui le premier album de la pianiste shanghaïenne Jiaxin Min, sous le label Fuga Libera. Révélation du concours Reine Elisabeth, c'est une pianiste qui monte et se fait connaître de plus en plus sur la scène internationale. Son premier album intitulé Das Lebewohl, qui signifie l'adieu, s'articule autour de l'idée du départ mais aussi des retrouvailles. C'est un album qui propose trois œuvres majeures, la sonate Les Adieux de Beethoven, la ballade numéro 2 de Liszt, ou encore la sonate pour piano de Samuel Barber, qui est moins connue. Et justement, c'est un extrait de cette dernière que je vous propose d'entendre. Voici la fugue.

0: Et on entend toute la virtuosité de la pianiste Jia Xinmin. Ça vous a impressionné, Hippolyte ?
1: Ça m'a impressionné, oui. C'était un peu, pas macabre, mais un peu sombre quand même, non ?
0: Mais c'est peut-être lié à la tonalité choisie par Samuel Barber.
1: Mi bémol mineur.
0: Voilà, mi bémol mineur, qui est avec beaucoup de... Il y a six bémols, si je dis pas de bêtises, à la clé.
1: Bon, en tout cas, je connaissais pas et j'ai bien... C'est une bonne découverte, en tout cas.
0: Eh bien, très bien. C'était donc la fugue de cette sonate pour piano en mi bémol mineur de Barber, qui a été créée en 1949 par le pianiste Vladimir Horowitz à La Havane.
1: Et je crois qu'à 6h52, Charlotte, c'est le grand retour d'un de vos petit chouchou dans la matinale.
0: Exactement.
1: Je ne parle pas de moi, je sais que je fais partie de vos chouchous. Je parle de Richard Cosciente, en toute simplicité.

0: Alors, je dois dire à nos auditeurs que Charlotte adore, là. Elle est complètement amoureuse. Elle vient de me dire, j'ai l'impression qu'il le chante pour moi. Il est dans mon oreille, j'ai l'impression qu'il le chante pour moi.
1: Écoutez, il vous a parlé aussi, Hippolyte, avec l'évocation des orages,
0: de la météo, oui, c'est ça, bien sûr. Charlotte, vous écoutiez ça quand vous avez 16 ans.
1: Bah oui, je ne sais pas pourquoi j'écoutais Richard Cochon.
0: Sa jeunesse. 6h55, merci d'écouter France Musique. Il est l'heure de jouer.
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0: Après ce beau cadeau que vous venez de nous offrir, Charlotte, qu'est-ce que vous nous offrez de plus ?
1: Eh bien, je vous offre un poste DAB+, encore une fois, pour capter la radio numérique terrestre. Pour les auditrices et auditeurs qui ne pourraient plus écouter France Musique en FM, ce poste DAB+, pourrait être une solution. Peut-être que là, vous nous écoutez dans votre voiture, mais qu'à la maison, ça ne marche plus, les postes ne marchent plus. Eh bien, peut-être, encore une fois, ce poste DAB+, pourrait peut-être une solution.
0: Bah oui, parce que vous avez été des milliers à nous écrire depuis cet été, puisque de très nombreuses communes ne peuvent plus recevoir France Musique en FM. Parfois même le DAB+, ne capte pas. Alors, il faut s'équiper. La présidente de Radio France et la médiatrice des antennes se sont exprimées à ce sujet vendredi dernier dans la matinale de Gabriel Oliver Aguillon. Une interview à retrouver sur l'appli Radio France et le site de France Musique.
1: Pour tenter votre chance, identifiez la voix mystère dans un instant et envoyez votre réponse à l'adresse musiquematin@radiofrance.com et surtout, n'oubliez pas vos coordonnées postales.
0: Écoutez bien.
3: J'ai à peu près 6 mois d'entraînement avant que de me produire en scène avec un coach avec qui on fait un travail incroyable. Il me connaît depuis presque, j'allais dire, une quinzaine d'années. Donc on se connaît vraiment très très bien.
0: Voilà, c'est la version courte de La Voix Mystère. Il y en a, je pense, qui auront reconnu très facilement. On vous propose une version, comme d'habitude, plus longue, dans une heure à 7h55. En plus de ça, on vous donnera quelques indices. La réponse de La Voix Mystère d'hier, c'était Charlotte.
1: C'était Romain Duris.
0: Évidemment. Nos gagnants pour La Voix Mystère d'hier sont Rosine Lefebvre, de Saint-Quentin, dans les Hauts-de-France, Catherine Lucas, de Plusuneau, en Bretagne, Diane Rousier, de Lyon, dans la région Rhône-Alpes. On vous donnera la réponse de La Voix Mystère d'aujourd'hui en fin d'émission.

0: C'était un peu trop doux, peut-être.
1: Non, ça fait du bien. Après Richard Cocciante, ça nous apaise, finalement. C'était le final des danses symphoniques tirées de West Side Story de Leonard Bernstein. Leonard Bernstein à la baguette, il dirigeait l'Orchestre Philharmonique de New York.
0: Et on l'a écouté parce qu'à 13h30, François-Xavier Chemchak dédie son émission Les Essentiels à l'Orchestre Philharmonique de New York. Il continue sa très longue série. Et d'ailleurs, après-demain, ce sera le premier concert de l'Orchestre Philharmonique de New York avec son nouveau directeur musical, Gustavo Dudamel, à la Philharmonie de Paris.
1: À tout de suite.
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1: Le journal est présenté par Olivier Denré. Bonjour Olivier.
4: Bonjour Charlotte, bonjour à toutes et à tous. Une mobilisation réussie en appelle d'autres. Voilà la ligne tenue par les organisations lycéennes qui veulent donc poursuivre le mouvement lancé il y a bientôt 3 semaines. Avec les étudiants qui ont rejoint la contestation, elles proposent une nouvelle journée d'action demain partout en France. Elles affirment avoir compté 450 000 personnes dans les rues hier contre 266 000 selon les forces de l'ordre. Les syndicats lycéens et étudiants estiment par ailleurs que le gouvernement n'a toujours pas répondu à leurs revendications. De son côté, l'exécutif ne change rien à son discours. Le Premier ministre demande que les cours reprennent progressivement à partir de ce matin. Marion Ferrer.
5: Le gouvernement l'assure, le martèle, il va poursuivre le dialogue. Les cours doivent reprendre, oui, mais de manière progressive et avec l'organisation dans les jours à venir de temps de parole entre élèves, professeurs et direction des lycées. Des doléances également seront recueillies en ligne sur une plateforme dédiée. Un dialogue nécessaire étant donné l'ampleur de la mobilisation, du mal-être qui s'en est dégagé, selon Dorian Dreuil. Mais pour le politologue, expert associé à la Fondation Jean Jaurès, ce mouvement ne va pas s'éteindre rapidement ni se contenter de simples paroles.
6: La difficulté, elle est dans le contexte, c'est qu'on est à quelques mois d'une élection présidentielle. On est dans un contexte qui s'ouvre de débats budgétaires avec une situation d'absence de majorité absolue, donc qui rend difficile vraiment la traduction politique en grand de réforme ou en proposition ou en projet de loi qui donne un débouché politique en fait à cette mobilisation.
5: Un mouvement difficile à cerner qui manque de leaders avec qui échanger directement, une mobilisation que le gouvernement va également scinder entre les bons et les méchants.
6: On a aussi vu des images de jeunes qui nettoyaient après les blocus, il y a aussi de belles images. Il ne faudrait pas enfermer ce mouvement-là dans une approche uniquement de sécurité ou juridique.
5: Seule marge de manœuvre rapide dont dispose le gouvernement, Parcoursup, pas question à ce stade de supprimer la plateforme d'entrée en études supérieures, mais le Premier ministre consent à plus de transparence.
4: Mais sachez par ailleurs que les ministres de l'Intérieur et de l'Éducation nationale sont auditionnés aujourd'hui par les députés de l'Assemblée nationale. Ils seront notamment questionnés sur la gestion des mobilisations lycéennes ainsi que sur les soupçons de violence policière. On notera que le fonctionnaire qui a grièvement blessé au visage un jeune dans le Val d'Oise la semaine dernière a été mis en examen hier et placé sous contrôle judiciaire.
1: Le projet de budget 2027 arrive aujourd'hui à l'Assemblée nationale.
4: Rédigé par le gouvernement, il va être décortiqué par la commission des finances du Palais Bourbon, commission présidée par l'insoumis Éric Coquerel qui parle déjà d'un texte déconnecté des réalités. Les élus ont 3 jours pour examiner la partie recette de cette loi de finances dont le parcours politique s'annonce laborieux. Une nouvelle fois, l'exécutif ne dispose pas de la majorité dans l'hémicycle. La campagne présidentielle va évidemment peser sur le débat budgétaire. Matignon veut faire 45 milliards d'euros d'économies et parle d'un budget réversible à partir du mois de mai prochain. La coalition féministe et enfantiste en avait fait une ligne rouge. Elle obtient finalement gain de cause. Les députés ont rétabli hier soir l'entretien obligatoire à l'école pour détecter les violences faites aux enfants. Il s'agit d'une des mesures phares de la proposition de loi intégrale sur les violences sexuelles. sexistes et sexuelles.
1: Enfin, le ministre français des Affaires étrangères se rend aujourd'hui en Israël.
4: Oui, Jean-Noël Barrot rendra hommage aux victimes des massacres du 7 octobre 2023, massacres commis par le Hamas il y a 3 ans. Le mouvement islamiste palestinien exécutait 1221 personnes et faisait dans la foulée 251 otages. Le chef de la diplomatie française se rendra donc tout à l'heure à Tel Aviv. Il ira également au sud d'Israël, sur les lieux de l'attaque où il échangera avec des familles de victimes. Ce matin, une minute de silence a été respectée sur le site du festival Nova. À suivre, Charlotte Landru-Chandès, les cancans du classique à 7h20 sur France Musique. Il est question ce matin du premier amour d'Arthur Rubinstein.
1: Et c'est une Américaine, on y reviendra. Merci Olivier. Vous, on vous retrouve à 7h30 pour le Flash.
4: À tout à l'heure Charlotte.
0: Merci d'avoir choisi France Musique pour commencer votre journée. Nous sommes le 7 octobre, une date qui porte la douleur de beaucoup, israéliens comme palestiniens. Nous la marquons avec un enregistrement du West Eastern Divan Orchestra, fondé par Daniel Barenboim et Edward Saïd, qui réunit de jeunes musiciens israéliens, palestiniens et arabes.

0: Nimrod, sans doute la plus connue des variations Enigma d'Edward Elgar. On entendait l'orchestre du divan occidental oriental, dirigé par le chef Daniel Barenboim.
1: 7h08 sur France Musique. Après-demain, au château d'Ermenonville, dans le cadre des journées musicales de Marcel Proust, on pourra écouter le pianiste Cyprien Katsaris pour cette édition, dont le thème est Proust et le cinéma au temps de Marcel Proust. C'est la 8e édition des journées musicales de Marcel Proust. Cyprien Katsaris, on l'écoute ici, aux côtés de Christophe Prégardien dans ce lead de Félix Mendelssohn.

0: Au Flügeln des Gesanges de Félix Mendelssohn, on entendait Christophe Prégardien accompagné par Cyprien Katsaris.
1: Christophe Prégardien qui est ténor, mais vous le chantiez vous-même, Charlotte, en tant que mezzo-soprano, plus ou moins, mais plutôt plus que moi. Et d'ailleurs, à 7h40 ce samedi, Gabriel Oliver Aguillon recevra Annise Gastaldi, la pianiste Annise Gastaldi, pour évoquer ses journées musicales Marcel Proust.
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0: Il est 7h12 et nous sommes le mercredi 7 octobre.

C'est exactement il y a 107 ans, jour pour jour, que naissait l'historien Georges Duby, le 7 octobre 1919. Il naît à Paris, dans le 10e arrondissement, d'une famille d'artisans. Rien ne le destine à l'université, pas de cagne, pas de normal sup, pas de grand nom dans la famille. Il étudie à Lyon et il commence par la géographie. Et ça compte, parce qu'il gardera toute sa vie cette habitude de regarder d'abord les sols, les champs, les chemins et les cartes avant de faire de l'histoire. À l'époque, le Moyen-Âge qu'on enseigne, c'est une affaire de rois, de batailles et de chartes, des dates et des traités. Duby va faire autre chose. Il va chercher comment les gens se représentaient le monde, comment ils imaginaient la société, ce qu'ils croyaient, ce qu'ils redoutaient, comment ils aimaient. Il ne raconte plus uniquement ce qu'il s'est passé, il raconte ce qu'on avait dans la tête. En 1970, il crée sa chaire au Collège de France, il écrit beaucoup et surtout, il écrit bien. Ce qui est rare chez les universitaires parfois, ce sont des livres un petit peu plus difficiles à lire. Ces livres, à lui, se vendent, le grand public le lit et il devient, dans les années 70, l'un des historiens les plus connus de France. En 1987, il entre à l'Académie française. Et en 1986, on lui confie la présidence d'une chaîne de télévision toute neuve, la 7, qui deviendra plus tard Arte. La naissance de Georges Duby, c'était il y a 107 ans, jour pour jour, le 7 octobre 1919.

0: Au Salutaris Missa Pange Lingua de Josquin Després, nous écoutions l'ensemble Clément Jeannequin, l'ensemble vocal également Organum, que dirigeait Marcel Pérez. Alors, Pérez, il n'a aucun rapport avec moi. Marcel Pérez est un grand spécialiste de la musique de la Renaissance, de la musique médiévale également.
1: Alors, nous allons avancer un petit peu dans le temps et aller maintenant à la période baroque. On parlait des quatre saisons de Vivaldi. Il n'y a pas très longtemps, on écoutait un extrait de l'automne, il y a quelques semaines. Mais en ce moment, on se sent encore un petit peu en été. L'été de Vivaldi est composé dans une tonalité plus tourmentée que l'automne, en sol mineur, avec cette chaleur qui accable les hommes, les troupeaux, avec cet orage furieux qui tonne et frappe la terre de flots de grêle.

0: Un extrait de l'été tiré des quatre saisons de Vivaldi. On entendait Théotime Langlois de Swart en soliste, accompagné par Le Consort.
1: Il est 7h21, merci d'écouter France Musique, merci de vous réveiller avec nous. Il est l'heure des cancans du classique. Ça, c'est de la bonne intro, du bon générique qui annonce tout, qui annonce que c'est l'heure des cancans du classique. Aujourd'hui, vous nous racontez une histoire très indiscrète. On parle de l'un des premiers amours, l'une des premières amours, au féminin dans ce cas, du pianiste Arthur Rubinstein.
0: Elle s'appelle Bertha Drew, elle est américaine, et le pianiste la rencontre alors qu'il n'a que 12 ans. Il est alors à Berlin, où il étudie. C'est la ville des premiers succès, des premiers amours. Et Arthur vit à l'époque dans la pension d'une certaine Johanna Rosenthauer, une veuve assez aisée, qui a fait de son appartement une pension pour jeunes filles. Alors, celles-ci viennent des quatre coins du monde pour apprendre l'allemand, et notre jeune Arthur se retrouve donc seul garçon au milieu de toutes ses filles. Bertha fait son entrée en scène en septembre 1899 et quand il la voit, notre Arthur tombe immédiatement amoureux. Elle est belle, elle aime la musique et ça tombe bien. Si Arthur ne se trouve lui pas très beau, il sait qu'il a du potentiel grâce à son piano. Il joue Chopin, Schumann, Brahms, il impressionne tout le monde dans le grand salon de Madame Rosenthauer et cela ne manque pas. Bertha est la première à l'écouter et ensuite, après le travail, eh bien, ils prennent le thé ensemble.
1: Voilà une histoire qui semble bien partie.
0: Et oui, ça semble bien parti. Le 28 janvier 1900, Arthur fête ses 13 ans. Il se dit que cet âge-là, c'est du sérieux. Le voilà maintenant adulte. Alors, après la petite fête organisée par la maîtresse de maison, Arthur échange un premier baiser avec Bertha. Il est ébloui, heureux. C'est le choc total. Et je vois que vous approuvez, Hippolyte.
1: J'approuve.
0: Vous vivez avec Arthur cet instant.
1: Oui.
0: Pendant 5 mois, la jeune fille va venir lui rendre visite dans sa chambre le soir. Mais un jour, c'est la catastrophe. Ils sont dénoncés.
1: Ah là là, mais là, on peut imaginer la fureur de cette Madame Rosenthauer.
0: Ah, une fureur, c'est peu dire. Elle demande à Bertha de quitter la pension et Arthur, lui, va devoir aller chez l'une de ses tantes. Le petit pianiste va être dévasté par cette séparation. Après le retour de Bertha aux États-Unis, il lui écrira des lettres où il lui dit qu'il ne l'oubliera jamais et qu'il est pour l'heure déchiré par la tristesse.
1: Voilà, et tout ça on peut le lire dans la très belle biographie qu'Émilie Munera a consacrée à Arthur Rubinstein aux éditions Le Mot et le Reste. Mon cerveau est dissocié entre le Arthur dont vous parlez, le Arthur qui échange beaucoup de baisers et le Arthur qu'on a en régie de l'autre côté de la vie, de
0: ah
1: la
0: oui,
1: vitre qui
0: je
1: réalise
0: comprends.
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0: La tarentelle en la bémol de Frédéric Chopin, interprétée ici par le pianiste Arthur Rubinstein.
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2: 7h27 sur France Musique, tous les jours à cette heure-ci ou autour de cette heure-ci, on vous présente les collections de France Musique. Aujourd'hui, c'est mercredi, la journée des enfants, alors coup de projecteur sur les podcasts jeunesse avec un extrait aujourd'hui de La Phonothèque, une collection vidéo réalisée avec la pianiste Célimène Daudet qui met les animaux en musique. Elle nous fait ici découvrir le ballet des poussins dans leur coque de Moussorski. C'est à retrouver sur le site et l'appli Radio France.
3: Comme les très jeunes enfants, les poussins piaillent, les poussins pépient. Ils émettent de petits cris aigus. Et c'est presque de cela dont s'est inspiré le compositeur russe du 19e siècle, Modeste Moussorgski, pour le ballet des poussins dans leur coque. Je dis presque, parce qu'au départ, Moussorgski s'inspire d'une grande exposition de 400 tableaux, esquisses et dessins de Victor Hartmann, un grand peintre russe mort à l'âge de 39 ans. Il met en musique l'ambiance joyeuse du marché de Limoges, un vieux château au milieu de nulle part, et des enfants peints dans des costumes de poussins tout juste sortis de leur coque.

0: La promenade issue des tableaux d'une exposition de Modest Moussorgski, ici interprétée au piano, par Alexis Weissenberg.
1: À tout de suite.
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1: Il est tout juste 7h30.
0: Les informations sont présentées par Olivier Denré. Bonjour Olivier.
4: Bonjour Hippolyte, bonjour à toutes et à tous. 266 000 manifestants selon la police, 450 000 affirment les organisations lycéennes et étudiantes. La journée d'hier s'est globalement déroulée dans le calme, ce qui a permis aux élèves de faire entendre plus clairement leurs revendications. Ils appellent d'ailleurs à une nouvelle journée de mobilisation demain partout en France pour de meilleures conditions de travail et des moyens supplémentaires pour l'éducation nationale. Le gouvernement leur demande de retourner dès ce matin dans les établissements scolaires. Il propose jusqu'à vendredi des demi-journées banalisées dédiées au dialogue avec les enseignants et avec les équipes de direction. Une plateforme est également en ligne pour recueillir jusqu'au 23 octobre prochain toutes les doléances des élèves. Le Premier ministre promet par ailleurs davantage de transparence s'agissant du fonctionnement de Parcoursup, un dispositif dont les plus jeunes demandent la disparition.
0: L'immigration, l'Union européenne et la fonction publique.
4: Sans surprise, ce sont les trois bêtes noires du Rassemblement national qui présentaient hier son programme économique pour la prochaine présidentielle. Marine Le Pen et Jordan Bardella veulent faire 140 milliards d'euros d'économies pendant le prochain quinquennat s'ils accèdent au pouvoir en mai prochain. Ils promettent également d'épargner les retraités et les entreprises. Le ministre de l'économie, Roland Lescure, dénonce un projet de budget en carton-pâte qui s'articule, dit-il, autour de mesures parfaitement incantatoires et totalement inacceptables. Israël commémore aujourd'hui le troisième anniversaire de l'attaque du Hamas qui a fait plus de 1200 morts le 7 octobre 2023. Des cérémonies sont prévues toute la journée dans le pays. Le chef de la diplomatie française se rend sur place. Il rencontrera dans la journée des familles de victimes. Puis sachez que Rima Hassan se retrouve au cœur d'une nouvelle polémique. L'eurodéputée insoumise est accusée d'avoir retiré un drapeau israélien lors d'une exposition consacrée au massacre du 7 octobre. Le Quai d'Orsay demande des sanctions exemplaires. À suivre, Hippolyte Pérès, le fil de l'actu à 7h40 sur France Musique. L'occasion ce matin d'un coup de projecteur sur les comédies musicales qui redonnent, semble-t-il, un coup de fouet au Lido de Paris.
0: Absolument. Merci Olivier. On vous retrouve à 8h pour le journal.
4: À tout à l'heure Hippolyte.
1: Engênante Opéra lance un festival lyrique destiné au jeune public et aux familles du 3 au 28 octobre à Angers et à Nantes, donc, avec 5 spectacles à découvrir à partir de 6, 7 ou 13 ans. Alors les spectacles en question, par exemple, il y aura une création insolite qui s'intitule Conversation Murmure, un dispositif itinérant à suivre en vélo le long de la Loire. Il y aura aussi une petite balade aux enfers en parallèle d'Orphée et Eurydice, ou encore Carmen, un opéra paysage, et ce sera un autre spectacle itinérant.
0: Et c'est chez vous donc, à Angers.
1: Et c'est chez moi, absolument.
0: On ira ensemble.

0: Le Toréador tiré de la Carmen Suite de Georges Bizet et Rodion Tchédrine pour orchestre à cordes et percussions. On entendait l'orchestre symphonique de la radio bavaroise dirigé par Marie Siensons.
1: Il est 7h36, on quitte la France. La Minute du Monde nous emmène aujourd'hui au Mexique où il est 23h36.

Aujourd'hui, c'est le jour du vin au Mexique, instauré par le gouvernement fédéral depuis 2023 pour promouvoir le savoir-faire et l'industrie du vin du pays qui produit du vin depuis le XVIe siècle. Le groupe Los Tigres del Norte, qui est l'un des groupes mexicains les plus connus avec des millions de disques vendus à travers le monde, s'est emparé de cette tradition viticole pour en faire une chanson d'amour dont voici quelques lignes. Une mer de vin, je n'en ai pas besoin. Quelques verres me suffisent pour comprendre que les amours ne sont pas forcément bonnes et qu'il n'est pas bon non plus de supplier une femme.

0: Los Tigres del Norte, ce groupe qui interprétait Un mar de vino, une mer de vin, c'était pour illustrer notre Minute du Monde en ce mercredi 7 octobre.
1: Merci d'avoir choisi France Musique pour accompagner votre début de matinée, il est 7h39.
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0: Bonjour Jean-Luc Choplin.
3: Bonjour, merci de m'accueillir.
0: C'est un plaisir, vous êtes le président et directeur artistique du Théâtre du Lido depuis 2022. On vous accueille ce matin sur France Musique à l'occasion d'une nouvelle production de la comédie musicale Singing in the Rain. Et ça va durer longtemps parce qu'on peut prendre des places jusqu'au 10 janvier. Cette nouvelle production est mise en scène par Robert Carson.
1: Et Robert Carson, c'est l'un de vos metteurs en scène fétiches. Vous aviez déjà fait appel à lui quand vous étiez directeur du Théâtre du Châtelet à l'occasion de Candide en 2006, My Fair Lady en 2013, puis au Lido en 2022 dans Cabaret. Alors pourquoi avoir fait de nouveau appel à lui pour ce spectacle ?
3: En arrivant au Lido, pensé que je ne reprendrais jamais une production que j'ai déjà faite. Et puis, en réfléchissant un peu, je me suis dit, il y a peut-être quelque chose que l'on pourrait faire. C'est une nouvelle version de Singing in the Rain, qui a eu un énorme succès au Châtelet et ensuite au Grand Palais, où nous l'avions remonté. Car je me suis dit, c'est peut-être l'occasion de faire une version complètement immersive, c'est-à-dire d'être à l'intérieur du cinéma à Hollywood, c'est-à-dire d'être transporté à Hollywood, d'être en direct comme un spectateur, de mettre le cinéma en abîme, en quelque sorte, d'être dans le cinéma et de donner aux gens l'occasion d'être, non pas d'être séparé par un proscenium ou séparé par une fosse d'orchestre, mais d'être complètement avec les performeurs, avec les musiciens. Donc c'était l'occasion de vivre une nouvelle expérience collective, de partager cette joie que donne cette production et de le faire surtout avec évidemment le clou du spectacle qui est la pluie, de bouiller un peu les spectateurs, donc d'arriver en quelque sorte à ce que ce soit complètement une nouvelle version, une nouvelle mise en scène.
0: Ben justement, la pluie, il y a la pluie sur scène, vous dites que les spectateurs en viennent à être mouillés, il y a de gros moyens, 240 costumes, des chorégraphies, des claquettes, des trompes d'eau. Est-ce qu'une telle production, c'est difficile à mettre en œuvre pour le Théâtre du Lido? Est-ce que ça fait partie quand même de vos gros moyens, quoi?
3: Alors, c'est une production très compliquée parce qu'elle est très technologique aussi. C'est-à-dire que nous avons des écrans LED à 180 degrés. Nous avons une pyramide qui avance toute seule.
0: Et puis ensuite qui sort de
3: qui
0: scène.
3: Qui ensuite disparaît de façon magique. Nous avons effectivement ce système de pluie qui est extraordinaire parce qu'on récupère l'eau, on la chauffe, elle est pompée, elle redescend.
0: Elle est chaude l'eau pour les artistes.
3: Oui, parce qu'on veut pas.
0: Il ne faut pas qu'ils tombent malades.
3: On veut pas qu'ils aient plus de voix, donc il faut absolument faire quelque chose de très savant. Mais en même temps, c'est pas l'essentiel. Enfin, c'est d'arriver à faire une production qui soit à la fois hollywoodienne, une production qui soit très très très joyeuse pour le public. Donc ça, c'est notre objectif principal.
0: Et en même temps, on a été surpris avec Charlotte de voir qu'il y a assez peu de décors physiques. Ce sont beaucoup d'écrans. Est-ce que c'est une question de coût parce que ça coûte moins cher peut-être que des décors physiques? Alors ça n'enlève rien aux soins de la mise en scène, mais peut-être que c'est ça l'avenir du spectacle, c'est moins de décors, plus d'écrans.
3: Alors, j'étais au départ très opposé aux écrans. Mmh. Et en fait, j'ai été converti pour mettre ces écrans à une condition, c'est que ce ne sont pas des vidéos qui bougent. Ce sont des décors fixes, si vous voulez. Donc, vous n'avez pas cette attirance avec les écrans qui vous distrait de l'attention des performeurs qui sont sur le plateau. Donc, on est dans une façon de traiter le décor traditionnel de façon moderne.
1: Alors, on va entendre un petit extrait du spectacle pour donner une idée à nos auditrices et auditeurs, un enregistrement de cette production et bien sûr de son tube.

0: La musique de Singing in the Rain, cette production au théâtre du Lido avec l'orchestre du théâtre du Lido dirigé par Alan Berry. On entendait notamment les voix d'Ashley Day dans le rôle de Don Lockwood, de Mehdi Waller dans le rôle de Cassie Seldon.
1: Jean-Luc Choblin, vous êtes toujours en ligne avec nous. I have a smile on my face, c'était les paroles de la chanson. Vous avez eu un sourire sur votre face pendant la chanson. Alors c'est un spectacle en version originale en anglais, surtitré en français, avec des artistes chanteurs anglophones. Quelle est la place du public, la part du public francophone dans la salle? Parce qu'on a l'impression dans la salle, il y a beaucoup de touristes en fait quand on y allait. Est-ce qu'il y a aussi beaucoup de fans de comédie musicale qui parcourent toute l'Europe pour aller voir toutes les versions de Singing in the Rain? Quelle est la part du public francophone? Est-ce que ça s'adresse à lui d'ailleurs?
2: Oui, j'ai, si vous voulez, récupéré au Théâtre du Lido le public très nombreux qui venait me voir au Théâtre du Châtelet. Donc il y a déjà un grand public francophone qui vient, et puis de plus en plus un public touristique. D'ailleurs, si j'ai choisi de refaire aussi Singing in the Rain, c'est pour au fond, sur les Champs-Élysées, arriver à installer une attraction en quelque sorte qui puisse parler aussi bien aux Français qui adorent bien sûr ce film, et puis en même temps aux touristes internationaux, parce que Singing est une production qui est très rarement donnée. Vous ne la trouvez pas à New York, vous ne la trouvez pas à Londres. Donc c'est l'occasion pour un public touristique qui vient à Paris, et Dieu sait s'il y a des touristes à Paris, donc de se dire on va aller voir Singing in the Rain dans une version originale. Mais j'ai toujours fait des versions originales par ailleurs. J'ai jamais voulu, si vous voulez, traduire des comédies musicales anglo-saxonnes en version française.
1: Mais pourquoi on les trouve pas à New York et pas à Londres, Singing in the Rain?
2: Parce que c'est très compliqué. Vous avez tout à l'heure, on a parlé un peu de la technologie. Enfin, je veux dire, c'est une version qui est très très difficile à installer, parce que installer des systèmes de pluie, installer des changements, si vous voulez, scéniques très rapides, et puis c'est un spectacle qui est un petit peu long au niveau du timing. Donc c'est un spectacle que l'on... je me souviens, quand on l'avait installé au Théâtre du Châtelet, on m'avait demandé, des producteurs de New York m'ont demandé de l'installer complètement à New York, tellement ils trouvaient que c'était la plus belle version qui n'avait jamais été réalisée de Singing in the Rain. Donc je risque d'avoir le même accident cette fois-ci. Mais pour l'instant, c'est bien que le public international puisse venir. Et ça répond à mon désir, qui est de dire, voilà, le théâtre du Lido, c'est le théâtre qui va montrer, donner au public l'occasion de voir du théâtre musical de niveau international. Mieux qu'à Londres, j'ose un peu dire ça, vous voyez, c'est un peu culotté, et mieux qu'à Broadway, en quelque sorte.
0: Alors, Singing in the Rain, ça dure jusqu'au mois de janvier, c'est un spectacle de

0: absolument extraordinaire. L'ensemble est de très très très haut niveau. Nous avons là un peu la crème de la crème de Londres qui nous a rejoint, puisqu'ils connaissent maintenant depuis des années les productions que je fais. Ils ont tous envie en général de me rejoindre quand j'annonce audition à Londres. Nous avons des centaines et des centaines de gens qui se présentent, donc nous pouvons sélectionner les meilleurs. Et puis, si vous voulez, le spectacle est divisé en quelque sorte en deux parties. Vous avez un hommage d'un côté à Hollywood et après un hommage à Broadway. Donc les difficultés sont partagées. C'est très théâtral. Beaucoup de scènes de théâtre, beaucoup de scènes où on est à l'intérieur d'un studio où on fabrique le film. Et puis après un grand hommage avec Broadway Rhythm, qui est un grand hommage à Broadway. Donc si vous voulez, cet aller-retour, d'ailleurs qui fait partie de l'histoire de la comédie musicale, entre Hollywood d'un côté et Broadway de l'autre. De temps en temps, c'était le film d'abord et ensuite le spectacle sur Broadway qui était transformé, le film était adapté. Et de l'autre côté, c'était de temps en temps donc le spectacle, d'abord à Broadway, ensuite le film. Je prends l'exemple de La Mélodie du Bonheur, c'est d'abord un spectacle vivant transformé en film. Singing in the Rain, c'est un film transformé en spectacle vivant.
1: On rappelle que Singing in the Rain, c'est au Théâtre du Lido à Paris, dans une mise en scène de Robert Carsen jusqu'au 10 janvier. Merci Jean-Luc Choplin d'être venu de bon matin en studio sur France Musique.
0: Retrouvons la joie de sauter dans une flaque d'eau quand on a 4 ans. C'est ça, Singing in the Rain.
1: C'est un grand plaisir. Merci Jean-Luc Choplin.

0: Un petit extrait des Demoiselles de Rochefort, cette fois-ci de Michel Legrand. C'en était le final. Et si vous aimez les comédies musicales, nous vous invitons à réécouter deux podcasts de Laurent Vallière. 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
1: Alors, à 7h52 sur France Musique, d'une comédie musicale à l'autre, il n'y a qu'un pas.
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0: Alors là, avec Charlotte, on était à fond. Heureusement que les micros étaient éteints, je dis ça pour le bien des auditeurs.
1: Ça chantait dans le studio.
0: On écoutait Memory de la comédie musicale Cats. C'était interprété bien sûr par la grande Barbara Streisand. On aurait dû même demander un job à Jean-Luc Chopin, tellement
1: je ne sais pas
0: bien.
1: S'il nous aurait pris.
0: Non, mais on pourrait faire la comédie musicale de la matinale avec plein d'auditeurs pour chanter, danser autour de nous. Je tiens un filon.
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1: Dans une demi-heure à 8h20, vous retrouverez Max Dosholm pour Maxi Classique.
3: À cette occasion, je vous invite à plonger dans l'une des plus belles ballades de Radiohead, la chanson Nude, extraite de leur album In Rainbows, sorti en 2007. Nude, un titre que je vous propose de dénuder, justement, instrument par instrument, piste par piste.

0: La chanson New d'un titre du groupe Radiohead. Merci Max de Zolm, on vous retrouve à 8h20 pour Maxi Classique.
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2: À 55, il est l'heure de jouer. Qu'est-ce qu'on gagne aujourd'hui, Charlotte ?
0: On gagne un poste DAB+ pour capter la radio numérique terrestre pour les auditrices et auditeurs qui ne pourraient malheureusement plus capter France Musique en FM.
2: Alors pour participer, identifiez la voix mystère dans un instant et envoyez-nous votre réponse à l'adresse musiquematin@radiofrance.com. Surtout, n'oubliez pas d'indiquer vos coordonnées postales pour qu'on puisse vous envoyer votre cadeau, le poste DAB+, si vous gagnez.
0: Écoutez bien.
3: J'ai à peu près 6 mois d'entraînement avant que de me produire en scène avec un coach avec qui on fait un travail incroyable. Il me connaît depuis presque, j'allais dire, une quinzaine d'années. Donc on se connaît vraiment très très bien. Donc oui, l'appréhension physique, si je puis dire, en tout cas l'exercice physique, fait partie du spectacle. Mais quand on est porté par un public, celui que j'ai devant moi, c'est quelque chose qui est tellement porteur qu'on en oublie l'effort. C'est plus l'émotion qui gagne le terrain.
2: Alors voilà, c'était la version longue
0: moi,
2: de
0: La
2: Voix Mystère. Alors je vais vous donner des petits indices à vous, Charlotte, et puis pour les auditeurs, peut-être qu'ils n'auraient pas encore trouvé. C'est quelqu'un qui est né à Montréal. À Montréal et... Non, je ne vais pas donner plus parce que sinon ça risque d'être trop facile. La réponse de La Voix Mystère d'hier, c'était Romain Duris. Nos gagnants sont Rosine Lefebvre de Saint-Quentin dans les Hauts-de-France, Catherine Lucas de Pluduneau dans les Côtes-d'Armor, Diane Rousier de Lyon dans la région Rhône-Alpes. Et c'est l'heure de la musique de film.
0: Et aujourd'hui, celle du Grand Bleu de Luc Besson.

0: La musique du Grand Bleu d'Éric Serra, film de Luc Besson.
1: Et est-ce que le ciel est bleu aujourd'hui, Hippolyte ?
0: Ah, pas trop. De fortes pluies orageuses ce matin s'étendent du Languedoc et du sud de la région Rhône-Alpes à la région PACA sur les départements placés en vigilance orange. Elles donnent d'importants cumuls d'eau, parfois en peu de temps, et s'accompagnent d'un risque de grêle et de violentes rafales. Le Gard, les Bouches-du-Rhône et le Var sont en vigilance orange pluie inondation. L'Hérault est en vigilance orange crue.
1: Et Hippolyte, du côté des températures ?
0: Côté température, il fera ce matin entre 14 et 19 degrés sur la moitié nord, entre 16 et 23 au sud. Cet après-midi, entre 16 et 23 sur la moitié nord et entre 16 et 22 degrés au sud.
1: A tout de suite.
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1: Tout de suite, le journal avec Olivier Denré. Bonjour Olivier.
5: Bonjour Charlotte, bonjour à toutes et à tous. En Israël, des commémorations officielles ont déjà commencé il y a quelques jours pour tenir compte du calendrier hébraïque. Mais c'est aujourd'hui que les hommages vont marquer les esprits. 3 ans, jour pour jour, donc, après les massacres commis par le Hamas. Le 7 octobre 2023 restera comme la journée la plus meurtrière dans l'histoire du pays. 1221 morts en l'espace de quelques heures et 251 personnes prises en otage qui seront détenues dans la bande de Gaza. En représailles, le gouvernement israélien déclenchera une offensive sans précédent avec des dizaines de milliers de victimes à la clé, une population palestinienne affamée et un territoire en grande partie rasé. 3 ans après les attaques du Hamas, les États-Unis veulent toujours jouer les artisans de la paix au Proche-Orient. On se souvient que Donald Trump a fait une vingtaine de propositions pour mettre fin à la guerre et reconstruire la bande de Gaza. Alors aujourd'hui, très concrètement, où en est ce plan ? Élément de réponse avec Farida Noir, notre correspondante à Atlanta.
6: Désarmer le Hamas, retirer progressivement l'armée israélienne, installer une administration palestinienne, déployer une force internationale et reconstruire. C'est le grand plan de Donald Trump pour Gaza. Mais un an après son lancement, le Hamas n'est toujours pas désarmé. Israël contrôle encore environ les 2/3 du territoire et poursuit ses frappes malgré le cessez-le-feu. La force internationale n'est pas encore constituée et l'administration palestinienne, censée prendre le relais, n'a toujours pas pu entrer dans l'enclave. Quant au Board of Peace, l'organisme chargé de superviser la mise en œuvre des différentes étapes de ce plan. En février dernier, lors de sa première réunion à Washington, Donald Trump promettait d'aider Gaza et d'en faire un endroit prospère et sûr. Le 23 septembre dernier, un programme de reconstruction a été dévoilé. 66 projets comme des logements temporaires pour 2,450 millions de dollars sur 6 mois. Mais cette somme reste à financer alors que les besoins sont bien plus colossaux, estimés à 71,4 milliards de dollars sur 10 ans.
1: Le chef de l'OMS demande à la Russie de faire preuve de transparence après la mort d'une laboratine qui travaillait sur un échantillon de la peste.
5: Oui, les États-Unis partagent d'ailleurs les inquiétudes de l'Organisation mondiale de la santé. Les Américains, comme l'OMS, veulent savoir ce qui s'est réellement passé en Sibérie. Des informations contradictoires circulent. Il faut pouvoir clarifier au plus vite la situation pour permettre une évaluation précise des risques potentiels pour la santé publique, indique l'OMS, dont le siège se trouve à Genève. Les autorités russes démentent l'instauration sur place de mesures de quarantaine. Elles affirment que la jeune femme est décédée à l'hôpital des suites d'une pneumonie dont l'origine est indéterminée. La décision va faire jurisprudence en Australie. Pour la première fois, la haute cour du pays s'oppose en effet à l'extension d'une mine de charbon située au nord de Sydney. Les juges estiment que ce projet ne prend pas en compte la pollution du site qui contribue au dérèglement climatique. L'avocate des militants écologistes parle d'une décision historique en matière de droit de l'environnement.
1: Les lycéens et les étudiants veulent poursuivre leur mouvement pour de meilleures conditions de travail. Ils appellent donc demain à une nouvelle journée de mobilisation.
5: Les manifestations d'hier se sont globalement déroulées dans le calme. Les élèves n'ont donc pas l'intention d'en rester là, au grand dam du gouvernement qui souhaite que les jeunes retournent dans les lycées, et ce dès ce matin. Le Premier ministre Sébastien Lecornu précise que les emplois du temps seront banalisés au moins jusqu'à vendredi pour permettre des échanges avec les enseignants et les équipes de direction des établissements scolaires. De son côté, le ministre de l'Éducation nationale, Édouard Geffray, invite les élèves à s'emparer de la consultation nationale. Elle est ouverte en ligne jusqu'au 23 octobre prochain pour recueillir donc toutes leurs doléances. Enfin, c'est d'ici quelques heures maintenant, Sophie Adnaud, elle va entamer son voyage donc de retour vers la Terre. L'astronaute française aura passé 8 mois à bord de la Station spatiale internationale. Dans une vidéo postée sur Instagram, elle dit ressentir une pointe de nostalgie à l'idée de quitter l'ISS. Elle confie également avoir hâte de retrouver ses proches, ainsi que son plaisir de déguster très bientôt, dit-elle, une bonne galette bretonne. 8h passées de 5 minutes sur France Musique. La suite de Musique Matin, c'est avec vous Charlotte Landru-Chandès et Hippolyte Pérez.
1: Merci Olivier, on vous retrouve à 8h30 pour le flash.
0: À bord de notre ISS à nous.
5: À tout à l'heure.
1: Musique Matin, ça continue à 8h15. Le bac du matin aujourd'hui, le concerto en ut mineur BWV 1060 pour violon, hautbois, cordes et continuo avec entre autres le violoniste Gidon Kremer.
0: À 8h20, Maxi Classique, Max Dosolme nous parle d'une chanson du groupe Radiohead, Nude.
1: À 8h45, la chronique Futur Classique de Sophia Anastasio, rencontre avec la pianiste Stella Almondo.
0: Nous sommes ensemble à bord de notre station spatiale internationale radiophonique jusqu'à 9h. Bon réveil avec nous sur France Musique.

0: L'orchestre symphonique de Bournemouth, dirigé par John Lansbury. C'était un extrait du ballet Les Deux Pigeons, la danse hongroise, un ballet d'André Messager. À votre avis, Hippolyte, ce sont nous, les deux pigeons?
1: Le pigeon et la pigeonne, alors.
0: Si on peut le dire
1: comme ça. Mais alors, j'avais pas vu que vous aviez programmé ça, mais donc Les Deux Pigeons, c'est donc un ballet et qui a ici été orchestré par John Lansbury. Et John Lansbury, il a orchestré beaucoup de musique de ballet, notamment de ballet de Kenneth Macmillan à Londres et aussi de ballet de Nourieff. Parce que quand Nourieff voulait retrouver les partitions dans l'URSS, mais que parfois il n'arrivait pas à revenir avec toutes les partitions, il faisait la photocopie que du début de la page et pas de la fin, tout ça, parce qu'il était pressé, parce qu'il avait un visa seulement pour 48 heures en URSS. Et bah, du coup, après, il fallait réorchestrer certains bouts de la partition et il a eu recours notamment à John Lansbury, donc dont on vient d'écouter cette orchestration.
0: Eh bien, merci pour toutes ces précisions.
1: C'est un plaisir toujours.
0: Il est 8h10.
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1: On a menti, il est même 8h11 et tous les jours à cette heure-ci, c'est le pas de côté. Charlotte, aujourd'hui, vous nous parlez de fantômes avec La Maison Hantée, un roman de Shirley Jackson qu'on peut trouver aux éditions Rivage, noir en poche.
0: Alors, ce n'est pas encore Halloween, mais comme on commence à entrer petit à petit dans l'automne, je me suis dit que j'allais vous parler d'un livre qui fait un peu peur. C'est un grand classique, La Maison Hantée de Shirley Jackson. Parfaite lecture pour la saison. Alors, l'héroïne du roman, c'est une maison très bizarre, Hill House, un manoir à l'architecture monstrueuse qui regorge de mystères et que tout le monde dit hanté. Un certain docteur Montague, passionné par le paranormal, décide de mener l'enquête et d'aller vivre dans cette maison. Pour cela, il constitue une petite équipe pour l'accompagner et effectivement, je ne vous dévoile pas tout, mais il se passe de drôles de choses à Hill House. Alors, quand on lit ce livre, on tremble, on se demande à chaque page où on va, ce qui se passe. Est-ce qu'on rêve? Est-ce que c'est réel? Qu'est-ce qui nous fait vraiment peur? Est-ce que c'est si terrifiant que ça? Alors, c'est un vrai tour de force que réalise Shirley Jackson, l'autrice, considérée comme la reine du roman gothique moderne. Elle est née en 1916 et morte en 1965, spécialiste du genre fantastique et même du genre horrifique. Elle a écrit quelques romans, mais surtout beaucoup, beaucoup de nouvelles, plus de 200. Et La Maison Hantée, donc son roman, est l'un de ses chefs-d'œuvre.
1: Ouais, je ne connaissais pas du tout. Ça me donne envie. C'est bien écrit?
0: C'est très bien écrit.
1: C'est très bien écrit. La Maison Hantée, un roman de Shirley Jackson qu'on peut trouver aux éditions Rivage en poche. Et pour illustrer ce terrifiant pas de côté, on va écouter une musique qui évoque les fantômes.

0: L'eau, tirée de la fête des belles eaux d'Olivier Messiaen pour sextuor d'Onde Martenot par le sextuor Jeanne Loriot.
1: Oui, je me demandais bien ce que c'était, oui.
0: Et oui, effectivement, les Ondes Martenot, un instrument de musique électronique inventé par Maurice Martenot dans les années 1920 et qui est utilisé souvent dans les films, dans des chansons aussi.
1: Et c'est pas la même chose que le térémine qu'on a écouté hier.
0: Parce absolument.
1: Que c'est aussi un instrument de musique électronique, mais le térémine, il n'y a pas de contact physique pour produire les différents sons des ondes, alors que les Ondes Martenot, il y a vraiment des repères visuels qu'on peut réellement toucher.
0: Tout à fait. Il est 8h14. Merci d'être avec nous sur France Musique.
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1: Et c'est l'heure du bac du matin. Aujourd'hui, c'est le concerto en ut mineur BWV 1060, un concerto pour violon, hautbois, cordes et continuo. Et ce matin, c'est le violoniste Gidon Kremer qu'on écoute, un violoniste letton. Ce concerto a été composé vers 1730-1739 à Leipzig. Il est conçu pour deux clavecins et orchestre à cordes. On pense qu'il est la transcription d'un concerto perdu pour hautbois et violon. Violon, voilà pourquoi on l'écoute ici, pour hautbois et violon, avec Gidon Kremer.

0: L'Allegro du concerto en ut mineur BWV 1060 pour violon, cordes et continuo, et puis au bois également, c'était Guy Dunkremer au violon, Heinz Soliger qui dirigeait l'Academy of St. Martin in the Fields, et il était lui-même également au bois.
1: Merci d'écouter Musique Matin sur France Musique. On espère vous apporter de la joie, de bon matin, de rendre vos matinées les plus agréables possibles.
0: Et un qui nous aide à rendre ces matinées les plus agréables possibles, c'est Max Dozolm. Désolé, j'ai failli vous appeler Maxi Dozolm. Bonjour Max Dozolm.
2: Bonjour Charlotte, bonjour Hippolyte, bonjour à toutes et à tous.
0: Alors on souhaite ce matin un joyeux anniversaire à Thom Yorke, 57 ans, le leader et fondateur du groupe Radiohead. Et à cette occasion, vous nous faites écouter l'un de leurs plus beaux slows, Piste par Piste.

Ma fin et mon commencement. C'est ainsi que l'on pourrait résumer la chanson Nude, extraite de l'album In Rainbows, sorti en octobre 2007. Une chanson qui commence par des sons inversés, joués à l'envers, mais aussi par deux premiers accords lointains et que l'on retrouvera plus tard, à la toute fin de la chanson. Ma fin et mon commencement, c'est aussi ce que chante Thom Yorke dans ce titre minimaliste, où il nous dit que le besoin de consolation de l'homme est infini et que tous les divertissements et les objectifs d'une vie ne sauraient changer l'ordre des choses.

0: N'aie pas de grandes idées, celles-ci ne se réaliseront pas, chante Thom Yorke. Pourtant, il faut dire qu'avec ce titre, les musiciens de Radiohead ont fait preuve de patience et ont mis du temps à mûrir une grande idée. En effet, cette chanson a beau être sortie en 2007, elle est dans la tête du groupe depuis les années 90 et l'enregistrement de l'album OK Computer. Comme le rappelle cette maquette originelle de la chanson, et comme le confie le producteur du groupe, Nigel Godrich, au départ, Nude était une chanson beaucoup plus simple et directe. L'idée était d'en faire un titre soul à la Al Green. Il y avait un orgue à monde, nous avons essayé d'ailleurs de l'enregistrer plusieurs fois au moment des albums OK Computer, Kid A et Hail to the Thief. Mais cela n'était jamais convaincant. D'une manière ou d'une autre, cette chanson nous échappait toujours. Ce qui va permettre à Radiohead de sortir de l'impasse et les convaincre d'enregistrer enfin Nude, c'est une ligne de basse, toute simple, de Colin Greenwood. Un petit motif qui fait avancer le morceau dans la bonne direction et qui change tout. Par-dessus cet ostinato, une guitare électrique peut s'installer. Ainsi que la voix de Thom Yorke. Enfin, une batterie aussi répétitive et épurée que la basse se rajoute. À la fin du titre, les sons de guitare, de cordes et les voix en écho de Thom Yorke sont ajoutés et entonnent même les accords du début de la chanson. Une fin miraculeusement souriante alors que le morceau oscille en permanence entre le sourire d'une tonalité de mi majeur et la moue d'une tonalité de do dièse mineur. Oui, la fin est mon commencement.
1: Merci Max Dozolm pour cette belle chronique. Ça m'a donné envie de danser un slow avec vous, Charlotte, peut-être.
2: Mais avec plaisir, Hippolyte.
1: Ah, vous êtes partante, ça me fait plaisir. Franchement, ça me fait plaisir. Je ne savais pas ce que vous répondriez. Maxi Classique, c'est à retrouver sur l'appli Radio France et sur notre site francemusique.fr.

0: La méditation de Thaïs par Didier Lockwood au violon et au piano, c'était Dimitri Naïditch.
1: Dans une demi-heure à 9h, vous vous écouterez en piste. Bonjour Émilie Minera.
2: Bonjour à tous. Si je vous dis A Night at the Opera, ça vous fait penser à quelque chose de mythique?
0: Ah oui.
1: Bah oui.
0: Mais peu du tout.
1: Mais il y a un album CD qui vient de sortir de...
2: Ah oui, vous connaissez que les nouveautés.
0: Jean-Paul Gasparian,
2: oui,
0: il me semble.
2: Tout à fait. Vous connaissez pas les albums mythiques de Queen?
1: Ah non, bah non, on n'avait pas là.
0: Pourtant, on a diffusé Queen hier. On aurait
2: dû. Bah oui, c'est mon groupe préféré, tout le monde s'en fiche. Mais en tout cas, c'est mon coup de cœur aussi, celui de Jean-Paul Gasparian, A Night at the Opera. On va écouter tous ces grands airs d'opéra qui ont été transcrits par Franz Liszt, le grand arrangeur de ces airs d'opéra.
1: On disait hier avec Charlotte, c'était un homme généreux, Franz Liszt.
2: Ah oui.
1: Il faisait ça ses amis. Il écrivait, il transcrivait, il arrangeait.
2: 400,
1: c'était un gars bien.
2: 400 arrangements et transcriptions.
1: Oh là là là.
0: C'est énorme.
2: Énorme.
1: Faut vivre longtemps.
2: Donc à découvrir tout à l'heure, notamment dans la musique de Verdi et de Wagner.
1: Ce sera à 9h dans En Piste.
0: Eh bien, à tout de suite.
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0: Il est 8h30.
1: L'heure des infos avec Olivier Denré. Bonjour Olivier.
5: Bonjour Hippolyte, bonjour à toutes et à tous. Après le succès des manifestations organisées hier en France, plusieurs centaines de milliers de personnes ont défilé sans incident majeur. Les lycéens et les étudiants appellent demain à une nouvelle journée de mobilisation. Le Premier ministre leur demande au contraire de retourner dès ce matin dans les établissements scolaires. D'ici la fin de la semaine, Sébastien Lecornu préconise des temps d'échange avec les enseignants et les équipes de direction. Il évoque un temps nécessaire de démocratie interne au sein des lycées, mais le principal syndicat des chefs d'établissement indique ce matin qu'il refuse de jouer ce jeu-là tant que le climat ne sera pas serein. Le chef du gouvernement a par ailleurs promis de corriger tout ce qui pouvait l'être dans Parcoursup, la plateforme d'orientation très critiquée, on le sait, par les lycéens. Sachez encore que Sébastien Lecornu prendra la parole ce soir depuis Matignon pour parler donc de la crise des lycées, mais aussi de la dette, de la crise agricole ou encore de la flambée des prix des carburants.
1: Passer d'un véhicule thermique à un modèle électrique va permettre de dépenser 3 fois moins d'argent.
5: C'est ce que révèle un avis publié ce matin par l'ADEME, l'Agence française de transition écologique, veut ainsi convaincre les ménages de franchir le pas. Pour l'instant, 2 voitures 9 sur 5 vendues le mois dernier sont des véhicules électriques. L'ADEME précise que les écarts de prix se réduisent. L'agence souligne aussi que le coût d'une recharge est beaucoup moins cher qu'un plein d'essence ou de gasoil, compte tenu évidemment de la flambée des prix. Plusieurs minutes de silence ont été observées ce matin en Israël sur les lieux des attaques du Hamas il y a tout juste 3 ans. Le 7 octobre 2023, les massacres perpétrés par le mouvement islamiste palestinien ont fait plus de 1200 morts dans le pays. Des cérémonies sont prévues toute la journée. Organisées en pleine campagne électorale, les Israéliens votent pour des législatives dans quelques semaines. Ce sont aussi les premières commémorations depuis l'entrée en vigueur l'année dernière d'un cessez-le-feu dans la bande de Gaza. Hier, le ministère israélien de la Défense a ordonné à l'armée de renforcer sa vigilance. Il dit redouter de possibles attaques du Hamas contre les forces de l'État hébreu. Enfin, après l'Organisation mondiale de la santé cette nuit, ce sont désormais les États-Unis qui demandent très officiellement ce matin plus d'informations à la Russie. Washington veut savoir ce qui s'est passé dans un laboratoire de Sibérie dans lequel travaillait une scientifique qui serait morte après avoir manipulé un échantillon de la peste. Moscou dément ces informations et affirme que la jeune femme est décédée d'une pneumonie. Les autorités russes précisent également qu'il n'y a aucune mesure en ce moment de quarantaine dans la région. À suivre, Hippolyte Pérez. Futur classique à 8h45 sur France Musique ce matin. Sofia Anastasio revient sur le parcours de Stella Almondo, une jeune pianiste de 20 ans, pianiste monégaste, saluée par la critique.
1: Merci Olivier, on vous retrouve demain.
5: À demain avec plaisir.
0: Et pour ouvrir cette dernière demi-heure ensemble, Hippolyte, vous avez choisi de nous faire entendre la musique de Philippe Glass
1: et son opéra Satyagraha.

0: Il n'y a pas de doute, c'est magnifique.
1: Ah oui, ça vous a plu, Hippolyte.
0: Ça m'a beaucoup plu.
1: C'était un extrait de Satyagraha, Evening Song de Philip Glass. On entendait le chœur et l'orchestre du New York City Opera, dirigé par Christopher Keane, avec la voix du ténor Douglas Perry.
0: Et c'est un opéra qu'on a vu l'année dernière à l'Opéra Garnier, à Paris, dans une mise en scène de Bobby Jean Smith. Très belle mise en scène. Alors là, on a entendu un ténor, mais c'était un contre-ténor qui était sur scène lors de cette mise en scène. Et puis, il y avait aussi beaucoup de danse avec beaucoup de mouvements qui rappelaient un peu l'esthétique Pina Bausch. C'était magnifique et ils le faisaient donc à l'Opéra Garnier. Ils le font presque jamais en fait dans le monde. J'ai regardé, c'est un opéra qui n'est presque jamais donné. Voilà, demain.
1: C'est votre coup de cœur.
0: Voilà, exactement. Il est 8h38 et demain soir à l'Auditorium Orchestre National de Lyon, la chef Simone Young dirigera l'Orchestre National de Lyon précisément et accompagnera le pianiste Cédric Tiberghien. Il interprétera l'introduction et l'Allegro Appassionato de Concertstück de Robert Schumann. Ici, on écoute Cédric Tiberghien dans la musique de Johannes Brahms.

0: La danse hongroise en ré bémol majeur numéro 6 de Johannes Brahms, et c'était Cédric Tiberien qu'on écoutait au piano.
1: Tout à l'heure, Charlotte, je suis allée me dégourdir les jambes, je suis sortie un petit peu du studio pour un peu voir la lumière, la vraie lumière, parce qu'on n'a pas de fenêtre nous dans notre studio, et j'ai vu de très belles couleurs d'automne, un très beau soleil qui se levait. Ça fera dans bientôt une heure, dans une heure, le soleil se sera levé déjà depuis une heure et demie. Enfin, je me suis embourbée.
0: Mais un soleil qui ne va peut-être pas rester toute la journée, comme vous le disiez, dans
1: votre météo. Merci d'être à l'écoute de France Musique. Il est 8h40 lors de la revue de presse musicale et culturelle.
0: Musique Matin. L'Académie Goncourt dévoile sa deuxième liste. En lice pour le prix littéraire, il ne reste plus que 8 romans. Et parmi eux, La solitude des professeurs est infinie de Yannick Hennel, Le fabuleux piano de Sonia De Villers et L'inconnu du quai de Javel de Philippe Jaénada, pour en citer quelques-uns. Également dans la liste, les romans de Boris Bergman, Anne Godard, Clémentine Mélois, Sylvain Prudhomme et Olivier Rollin. Le prix Goncourt sera annoncé le 3 novembre.
1: Dans un mois donc, nous avons appris la disparition de George Fenton, compositeur de musique de cinéma et documentaire animalier de la BBC. Il avait été 4 fois nommé aux Oscars. Il avait signé la musique du film Gandhi en 1982. Sa carrière est également marquée par une longue collaboration avec Ken Loach.
0: La couverture du livre de l'Apocalypse réalisé par le peintre surréaliste Salvador Dali est considérée comme extrêmement précieuse, a été dérobée en tout début de semaine. Elle se trouvait au Centre d'art contemporain d'Issoire, dans le Puy-de-Dôme. La couverture en bronze et décorée d'or, de pierres précieuses et de coquillages pèse à elle seule 150 kilos contre 210 pour la totalité du livre. L'ensemble du livre avait associé plusieurs grands artistes de l'époque entre 1958 et 1961. Jean Cocteau, Bernard Buffet ou encore Jean Giono.
1: Ça ne doit pas être très pratique quand on veut déménager sa bibliothèque, un livre de 200 kilos. Et enfin, nous avons également appris cette nuit la mort de l'actrice Eva Marie Saint. Elle avait obtenu l'Oscar de la meilleure actrice pour un second rôle dans le film Sur le quai d'Elia Kazan en 1954. Elle avait joué avec Gary Grant dans La mort aux trousses d'Alfred Hitchcock. Elle avait joué avec Marlon Brando, avec Montgomery Clift, avec Elizabeth Taylor ou Paul Newman. Eva Marie Saint est décédée ce mardi à l'âge de 102 ans.

0: C'était le Nocturne de Lily Boulanger dans une version pour basson et piano. Et c'était au piano Émile Naoumoff, élève de Lily Boulanger.
1: Je l'ai Nadia Boulanger.
0: De Nadia Boulanger. Et une composition ici de Lily Boulanger. Voilà, bah Charlotte, c'est une experte, vous, des sœurs Boulanger. C'est bien pour
1: plaisir.
0: Ça que j'ai programmé ça, pour vous faire plaisir.
1: Vous me parlez des deux sœurs, c'est magnifique. Il est 8h45, c'est l'heure de la chronique de Sophia Anastasio.
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1: Toutes les semaines, Sophia, vous partez à la rencontre des jeunes talents de la musique classique. Votre chronique s'appelle Futur Classique. Bonjour, Sophia Anastasio.
3: Bonjour, Charlotte. Bonjour, Hippolyte.
1: Alors, à 20 ans seulement, votre invitée a déjà enregistré 2 disques salués par la critique. Elle a de nombreux concerts à son actif. Il s'agit de la pianiste monégasque Stella Almando.

0: La première fois que je vois Stella Almondo, c'est derrière un écran. Nous sommes en décembre 2021 et dans un décor doré évoquant l'esprit de Noël, la jeune pianiste interprète la rhapsodie hongroise de Brahms. Âgée à l'époque de 14 ans, elle est en finale de l'émission Prodige, une compétition télévisée de jeunes artistes classiques, et elle est regardée ce soir-là par près de 4 millions de téléspectateurs.
1: Quand je jouais, j'étais tellement concentrée dans la musique, puis avec l'orchestre, avec tout ça, qu'il y avait déjà une ambiance assez, voilà, je sais pas comment expliquer, assez intense. Donc, sur le moment, je me souviens pas m'être dit non que je faisais prodige même. C'était une sorte de rêve lucide, de moments complètement irréels, en fait. On n'arrive pas à croire qu'on est vraiment sur cette scène, qu'il y a Gauthier Capuçon devant nous. Et donc, c'est vrai que c'était une expérience, oui, un peu comme un rêve, en fait. Donc non, je me rendais pas forcément compte.
0: J'ai toujours su que je voulais être pianiste, affirme Stella Almondo. À 3 ans, elle demande à sa mère de lui offrir un petit piano, un jouet qui lui permet de reproduire à l'oreille les chansons de Disney. À la maison, la musique est omniprésente et très variée.
1: Dans ma famille, il n'y a pas de musicien, donc je suis vraiment la seule petite pianiste. Et en fait, on écoutait beaucoup de rock, donc ça allait vraiment de Elvis Presley à Jerry Lewis, de la musique très populaire. C'est mon grand-père qui m'a offert un disque de Franz Liszt, justement, que j'ai découvert lorsque je devais avoir 6-7 ans. Et là, je me suis dit, mais waouh! En fait, cette musique, elle a l'énergie du rock. Et en plus, elle a toute l'imagination, elle a toute la fantaisie et les histoires que l'on peut se raconter. Et avec mon petit frère, on s'imaginait vraiment toutes sortes d'histoires, en fait. On n'y connaissait rien. On imaginait des géants, on imaginait vraiment toutes sortes, en fait, de choses. Ça pouvait aller d'un petit pois qui court dans l'escalier. Enfin, là, je dis n'importe quoi. Mais c'était vraiment des choses très diverses, très variées d'enfants, en fait.
0: Formée dans un premier temps au Conservatoire de Nice, Stella Almondo intègre ensuite le Conservatoire National Supérieur de Paris. Parallèlement à ses études, elle enregistre 2 disques, un premier consacré à 3 compositeurs russes et le second à celui par qui tout a commencé, Franz Liszt.
1: Aujourd'hui, c'est vrai qu'il y a beaucoup de choses que j'aurais pas forcément pu imaginer. C'est un peu un rêve d'enfance qui se réalise. Et puis, évidemment, les concerts, mon objectif encore aujourd'hui, mon rêve, c'est de partager la scène avec le plus de monde possible, de voyager. Et ce sont des choses qui sont en train de se réaliser. Donc, c'est vrai que je suis très, très reconnaissante. Et puis, des choses qui se mettent en place. Mais il y a encore tellement de choses à vivre, à découvrir. Je me réveille pas le matin en me disant « Ah, là, j'ai réalisé mon rêve ». Non, j'en ai tout le temps qui naissent. Donc voilà. Mais j'ai toujours dit que le

0: Si la musique est encore aujourd'hui peuplée d'histoire dans l'esprit de Stella Almondo, il n'est plus vraiment question de géants ou de petits pois qui courent dans les escaliers.
1: Quand je suis sur scène, je pense à toutes les lectures, par exemple à tous les films que j'ai vus, ces histoires qui m'habitent, qui me font rêver. J'ai toujours énormément lu. J'écris aussi beaucoup. J'ai même fait un premier manuscrit que je cherche à faire éditer. Après, j'adore aussi le cinéma, regarder des films, faire du shopping, bronzer, enfin, tout ce qui est de vivre, de bien manger. Voilà, je pense qu'il faut être bon vivant aussi dans la vie et puis de trouver des histoires aussi personnelles à raconter à travers la musique. C'est parce que si on ne vit pas grand-chose en dehors de la scène, qu'est-ce qu'on peut avoir à raconter ?
0: Dans la vie de Stella Almondo, il y a une personne très importante qui n'a pas encore été mentionnée. C'est Eddie Mitchell.
2: Elle était maquillée comme une star de ciné accoudée au jukebox.
1: Je crois que l'un des moments les plus marquants de ma vie, c'était au Palais des Sports, quand pour mes 10 ans, en fait, ma mère m'a emmenée voir ce concert. Donc j'étais très très très heureuse, j'étais dans un état d'euphorie absolument totale. Et en fait, on a poussé le truc plus loin. Ma mère, elle m'a balancée sur scène pour que je puisse lui donner la lettre que je lui avais écrite, pour que je puisse le voir. Et il m'a fait un câlin. C'était entre deux chansons. Et bon, évidemment, il ne faut pas trop faire ça. Et je crois que ce moment-là où je suis montée sur la scène du Palais des Sports pour voir Eddie Mitchell, ça a été vraiment un moment très marquant. Et donc, encore aujourd'hui, c'est vrai que j'y pense. Et puis, il faut oser au final dans la vie. Donc, c'est un petit peu la leçon que j'en tire.
0: Prochaine étape pour Stella Almondo, un Erasmus en Suède. Mais la Méditerranée n'est jamais loin. Lorsqu'on lui demande son plus grand rêve, la réponse est simple, spontanée. Jouer avec l'Orchestre Philharmonique de Monte Carlo à Monaco, son pays natal.
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3: Merci Sophie Anastasio, on vous retrouve la semaine prochaine à 8h45 mercredi et on peut retrouver votre chronique sur le site de France Musique et l'application Radio France.

0: Merci de nous écouter sur France Musique. On démarre tranquillement la journée avec Eddie Mitchell. Il est 8h53.
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0: Et c'est l'heure de la Minute des Auditeurs. Aujourd'hui, on reçoit le coup de cœur du réalisateur Alexandre Arcadi. Son film intitulé « Fausse note » avec Kad Merad et Benoît Poulvorde dans les rôles principaux sort en salle aujourd'hui. C'est un film qui met en scène un chef d'orchestre de renom dont la soirée est perturbée par l'un de ses fans particulièrement insistants. Tout ça dans le décor de l'opéra comique.
2: Quand on réalise un film musical comme « Fausse note » où on mélange tous les genres de musique, Beethoven, Wagner, Chopin et Mozart. Et c'est à propos de Mozart et de la petite musique de nuit que l'anecdote est savoureuse. Dans le tournage du film, il est important que le musicien qui interprète Mozart au violon fasse une fausse note. Et la difficulté a été très très grande, parce que tous les violonistes disaient « mais on n'y arrive pas, c'est très difficile de faire une fausse note ». Et pourtant elle était utile, nécessaire même pour l'histoire du film. Et il a fallu s'y reprendre à plusieurs fois pour pouvoir y arriver. Comme quoi, faire une fausse note, c'est pas facile, mais c'est devenu un film.

0: l'ouverture d'une petite musique de nuit de Mozart par Herbert van Karajan et l'Orchestre Philharmonique de Berlin. C'était le coup de cœur musical d'Alexandre Arcadi.
1: Musique Matin, c'est terminé pour aujourd'hui.
0: Et la réponse de la voix mystère de tout à l'heure, c'était Mylène Farmer.
1: Il est 9h, vous avez maintenant rendez-vous avec Émilie Munera et Rodolphe Bruno-Boulmier. Bonjour, bonjour à tous les deux. On a un peu de retard aujourd'hui, désolé.
2: Sans contrefaçon, c'est pas très grave. Karl Richter dans notre émission, et sans doute que les auditeurs se rappellent de ces enregistrements Bach, et c'est un grand coffret qu'on va décliner sur plusieurs journées.
1: Eh ben, c'est super. On n'avait pas de scrupule, en fait, à vous donner l'antenne en retard, parce qu'il paraît que vous avez été habitué à ça à un moment.
3: On n'est pas en retard, regardez une petite. C'est ça que vous voulez faire, nous
2: cette
3: rappeler des souvenirs.
2: Cette petite perfidie envoyée comme ça, là.
1: On le fait, comme vous dites, sans contrefaçon, Rodolphe. Très bonne émission.
2: À demain.
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3: Bonjour à tous, bonjour Rodolphe.
2: Bonjour Émilie, on va écouter Marina. Marina, c'est un opéra de Giordano, ce sera au cœur de l'émission.
3: Ça, c'est une découverte. Et là, ce que vous allez entendre, ce n'est pas vraiment une découverte. En tout cas, vous allez reconnaître évidemment cet air célèbre.

0: Est-ce que ce matin, vous avez envie de jouer la paraphrase de concert sur Rigoletto ?
1: Eh bien, je suis très content de l'avoir écouté, de ne pas avoir à la jouer.
0: C'est Verdi, revu par Liszt, et c'est extrait du disque A Night at the Opera. Alors, vous connaissiez le disque de Queen, A Night at the Opera, parce que j'en parlais ce matin avec nos amis matinaliers. Eh bien, c'est un autre grand disque, puisque c'est aussi le titre du disque de Jean-Paul Gasparian, qui fait chanter le piano. De nombreux compositeurs se sont emparés des plus grands airs d'opéra pour les offrir au clavier, mais s'il y en a un qui l'a fait mieux que les autres, s'il y en a un qui a paraphrasé, arrangé, transcrit, remanié, c'est bien Franz Liszt, de récréation en réminiscence. Notre virtuose du clavier savait nous faire oublier la voix, et il l'a fait en tout cas entrer pleine et puissante dans toute l'étendue de son piano. C'est ce qu'on entend dans ce disque. Jean-Yves Clément écrit d'ailleurs dans le livret que le nombre entier de ses arrangements représente un tiers de sa production. J'aurais pas pensé que c'était un tiers quand même. Près de 400 transcriptions, arrangements. On a les leaders de Schubert bien connus. Mais Jean-Paul Gasparian, lui, a choisi de rester à l'opéra. Verdi, Bellini, Wagner. Et avec Wagner, vu par Liszt, ce ne sont pas toujours des déluges pianistiques, comme on vient de l'entendre ici dans cette reprise de Verdi. Parfois, Liszt caresse et enlace à travers des romances, met en lumière les plus belles harmonies de ses airs mythiques, comme ici dans cette romance de Tannhäuser.

0: cette romance de Tannhäuser, ça donne des frissons hein, tellement les harmonies sont belles.
1: C'est surtout très bien joué.
0: C'est très bien joué, le Wagner revu par Liszt. Et c'est Jean-Paul Gasparian qui nous offre ce disque Night at the Opera, une nuit à l'opéra. Et vous pourrez voter pour ce disque qui m'a particulièrement plu.
1: Son disque précédent était déjà disque du jour,
0: je ne sais pas aimé.
1: Si vous vous souvenez.
0: C'était une musique de sa famille.
1: Absolument arménienne. Et il y avait un fruit de la passion sur la pochette.
0: Ah,
1: on le voyait. Vous ne vous souvenez pas de cette pochette qui était plutôt réussie d'ailleurs.
0: Ah, là, il est à l'opéra.
1: Oui, ce qui est plutôt logique aussi.
0: C'est plus logique finalement. Et voilà, donc vous n'hésitez pas à voter pour ce très bel opus de Jean-Paul Gasparian. Je trouve que c'est un répertoire où il faut montrer un petit peu, s'amuser, parce que c'est comme ça aussi qu'on montre toute la virtuosité de ses musiques. Et Jean-Paul Gasparian sait le faire chez Verdi et sait aussi nous le montrer chez Liszt Wagner. Donc, à voter ou pas demain.
1: On remonte le temps.

0: 18 disques pour redécouvrir l'art de Carl Richter, dont le nom reste bien sûr associé à Bach. Vous venez de l'entendre dans le concerto brandebourgeois numéro 4. Chef de chœur, organiste, claveciniste, à l'âge de 23 ans, il était nommé organiste titulaire de l'église Saint-Thomas de Leipzig.
1: Donc, tiens, tiens.
0: C'est pas si étonnant que ça qu'il ait eu une passion pour la musique de Bach, mais en 51, il préférera ne pas rester dans le giron de la dictature soviétique. Il va quitter la RDA pour se fixer finalement à Munich, dont il va devenir finalement l'homme musical de Munich. Et d'ailleurs, la plupart des enregistrements sont avec l'orchestre de Munich, et c'est là où il va imposer en quelque sorte une tradition Bach à Munich. Munich qui était profondément catholique, et la musique sacrée de Bach n'était guère jouée à l'époque, puisqu'on la reléguait plutôt à son rôle de la liturgie protestante. Et donc, Carl Richter va faire un grand travail sur la musique de Bach, et alors tous ses enregistrements, Passion, Cantate, sont dans ce coffret. Il dit que son cheminement jusqu'à Bach a été long. En tant qu'enfant et en tant qu'écolier, je chantais dans une chorale presque toutes les cantates et les passions, que ce soit les parties de soprano, d'alto, de ténor ou de basse, je les ai toutes chantées et j'ai découvert très tôt ce qu'il y a de plus beau et de plus complexe dans l'œuvre de Bach, ses cantates. En voici une des cantates qu'on trouve donc dans ce très beau coffret. C'est Carl Richter qui dirige ici les enfants de l'orchestre de Munich et l'orchestre de l'Opéra de Munich.

0: toute une époque. Hein. Aujourd'hui, évidemment, on ne chante plus forcément les cantates de Bach comme ça, mais ça...
1: De la ferveur.
0: Exactement, de la ferveur. Et puis, ça a initié tout un public à la musique de Bach, à Munich en tout cas, puisqu'il était avec l'orchestre de l'Opéra de Munich, Karl Richter, la cantate BW 79. On continuera l'exploration de ce coffret, parce qu'on l'entend au clavecin, on l'entend dans la musique de Mozart, on l'entend à l'orgue. Enfin bref, c'était vraiment l'homme de la musique ancienne à Munich.
1: Il a de la chance, Karl Richter, il est très très souvent réédité. Il y a chefs comme ça où on se dit qu'on n'entend pas, et d'autres qui sont très souvent réédités, donc ça prouve aussi effectivement qu'il y a un public pour ces enregistrements.
0: Alors, je n'ai plus le titre exact du coffret, mais c'est l'intégralité des enregistrements de Teldec, je crois.
1: Parfait. Eh bien, on le retrouvera demain, notre ami Karl.
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0: J'ai remis ma casquette de militante à 9h32.
1: Ah, mais vous ne l'avez vraiment jamais enlevée, je crois.
0: Écoutez, alors, ça dépend des jours, mais il y a des fois où je milite plus que d'autres. Et en ce mois d'octobre, je milite pour les quatuors du Danois Peter Heise, pour qu'il trouve le chemin des grandes scènes et surtout le répertoire des quartettistes. C'était disque du jour la semaine dernière. Et pour le moment, c'est le Nording String Quartet qui les a repérés et qui nous donne une intégrale de ces quatuors. Alors, à la décharge des quartettistes, il se trouve qu'au 19e siècle, au Danemark, les quatuors étaient donnés dans un cercle privé et ils n'en sortaient que très rarement. Et donc, les 6 pièces de Heise ne faisaient pas partie de la scène musicale publique de son époque. Et quand il est mort en 1879, assez jeune, à 48 ans, ils ont été rangés et oubliés. Alors, même que Heise était un compositeur très connu, très populaire dans son pays, mais surtout pour sa musique vocale et tout ce qui était performance et musique instrumentale était moins connu. Il paraît que même son biographe évoque à peine ce corpus comme s'il n'avait pas existé. Et donc, c'est un répertoire qui est quasi méconnu de tous, et les 4e et 6e quatuors d'ailleurs n'avaient jamais été enregistrés. Donc peut-être que, après avoir été diffusé dans Ampice, cette émission qui a un auditoire absolument de millions de personnes.
1: Les auditeurs n'ont pas beaucoup voté pour Heise vendredi
0: dernier.
1: Alors,
0: vous savez, c'est pas très gentil de dire des choses comme ça.
1: Non, non, mais je vois que justement, c'est pour justifier votre cause.
0: Mais est-ce que les auditeurs font du quatuor à cordes? Non. Ce que j'attends, c'est que ce soit les grands quatuors.
1: Vous avez raison.
0: Le quatuor ébène.
1: Vous adressez aux musiciens directement.
0: Mais évidemment, je sais qu'ils nous écoutent ce matin. Alors, le 6e quatuor qui n'avait jamais été enregistré l'est ici donc pour la première fois.

0: Vous entendez certainement pour la première fois le sixième quatuor de Peter Heise, sauf si vous étiez à l'époque dans les salons danois pour écouter et découvrir cette musique. C'est une intégrale qui est enregistrée par le Nording String Quartet qui nous permet de découvrir l'œuvre de ce compositeur.
1: Une petite bombe dans le milieu de l'opéra, une découverte incroyable avec une œuvre enregistrée pour la première fois de Giordano. Un opéra qui s'appelle Marina. Ah,
0: j'avoue que je ne connaissais pas Marina.
1: Eh bien, c'est normal, puisque c'est en fait, la partition a été achetée par un philanthrope américain aux enchères. Et la découverte, c'était une partition de Giordano, qui est aujourd'hui dans la collection de l'université de Yale. Et c'était, il a écrit cet opéra à l'âge de 21 ans pour un concours en 1888. Et figurez-vous qu'à l'époque, celui qui a remporté ce concours, c'est Mascagni, avec Cavaliera Rusticana. Et la partition va rester inédite pendant 140 ans. Et elle sera créée le 12 février 2026, donc tout récemment, et c'est ce disque qui sort aujourd'hui, et on y trouve tout ce qui va faire le talent de ce compositeur, un opéra, ce qu'on appelle vériste, avec une histoire au plus près, avec des sentiments au plus près du peuple, et vous allez entendre une musique vraiment intéressante, hein. On se disait que ce jeune homme aurait pu gagner le concours. D'ailleurs, il paraît que le manuscrit est très bien écrit, on sent qu'il y a envie de réussir, tout est très clair, très, très limpide. On y entend des chœurs, des solistes, c'est vraiment du grand opéra. Donc on peut souhaiter une nouvelle vie, une longue vie à Marina de Umberto Giordano. Vous allez en écouter à la fin d'un acte. En
0: donc plus, pas l'homme que d'un seul opéra, ce pauvre Giordano.
1: Qui n'est pas l'homme d'un seul opéra.
0: On et en plus,
1: on dirait qu'il a écrit des opéras pour vous parce que ça tient en un CD, c'est très rapide. Ça, voilà, ça s'écoute avec beaucoup de plaisir. Une version donc de l'orchestre du Mai musical de Milan.
0: Florentin,
1: voilà.
0: Sûrement.
1: Oui. Eleonora Burrato, Freddy Di Tommaso, ici, pour dans cette distribution. On en écoute un large extrait.

0: Vous avez sans doute entendu pour la première fois Marina d'Umberto Giordano, un opéra qu'on vient de redécouvrir et qui a donc été enregistré par Ipomerigi Musicali. J'avais inventé
1: de
0: un
1: Milan.
0: Autre... Alors non, de Bari.
1: De Bari, ah, vous avez écrit
0: voir.
1: De Milan, mais donc c'est
0: non.
1: pas de Milan, c'est,
0: ouais.
1: pas, ah, c'est pas la même région en plus.
0: C'est pas vraiment la même région. Eleonora Burrato et Freddy Di Tommaso dans les rôles de titre, et le tout sous la direction de Vincenzo Militari.
1: J'ai pas l'air sûr de vous, hein, tout ça.
0: Non, mais la création a bien eu lieu en février 2026.
1: C'est bien Umberto Giordano.
0: Voilà.
1: Bon.
0: Et c'est bien un premier enregistrement mondial.
1: Bon, tout va bien alors. 18e siècle maintenant, avec un disque consacré à l'alto.
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0: Des concertos pour alto venus de Berlin. C'est le nouveau projet du violoniste Johannes Pramsöller et son ensemble d'Hydro. Et donc Johannes Pramsöller est ici à l'alto pour un programme d'œuvres peu connues. Une partie des pièces d'ailleurs est ici en premier enregistrement. L'alto solo au XVIIIe siècle. J'étais étonnée qu'on trouve tant de concertos pour cet instrument qui pourtant était le grand mal-aimé du répertoire soliste de la musique savante européenne du XVIIIe siècle. C'est ce qu'on nous dit. Alors plusieurs raisons à cela, apprend-on. Et la première, est-ce que vous pouvez imaginer ce que c'est ?
1: Il y avait une pénurie d'altistes.
0: Non, mais on trouvait que c'était des mauvais musiciens.
1: Ah, bah ça leur, les pauvres, ça leur a collé à la peau pendant longtemps, voilà. Parce que les blagues sur les altistes.
0: Oui, on trouvait que c'était des musiciens peu expérimentés, donc on n'écrivait pas forcément pour eux. Et pourtant, à Berlin ou à Potsdam, au milieu du XVIIIe siècle, certains compositeurs aventureux se sont lancés dans l'écriture de concertos pour l'instrument, et notamment des membres de l'orchestre de la cour de Prusse. Et ils vont donner ces lettres de noblesse à cet instrument. Ça a été le cas de Franz Benda, dont vous venez d'entendre un mouvement de concerto, ou de Johann Gottlieb Graun, qui était premier violon de l'orchestre de la cour de Prusse et qui a composé lui aussi quelques pages pour l'instrument de ce concerto qui est enregistré par l'ensemble d'Hydro.

0: Un mouvement du concerto pour alto en mi bémol majeur de Johann Gottlieb Graun. C'est le nouveau projet de Johannes Pramsöller et de l'ensemble d'Hydro autour de ses concertos pour alto écrits à Berlin.
1: Alors votre Peter Heise, tout à l'heure, que vous nous avez fait écouter avec beaucoup de plaisir, militante que vous êtes, n'avait pas remporté le vote du public.
0: Non.
1: Moi aussi, j'ai eu une grande déception. Mitsuko Uchida, dans les trois dernières sonates de Beethoven, n'avait pas non plus remporté le vote de notre public.
0: T'as vu, c'est décevant la démocratie. Parfois.
1: Mais nous allons à contre-courant de nos auditeurs, nous n'en avons rien à faire, nous avons décidé que nous imposerons nos coups de cœur quoi qu'il arrive, et comme nous sommes maîtres dans notre émission, on repasse les disques que nous aimons.
0: Et bientôt, donc, on ne fera plus voter.
1: Oui, on choisira directement qui a gagné. Mitsuko Uchida et les trois dernières sonates de Beethoven, j'avais beaucoup aimé cette version qu'elle avait donnée en concert.
0: Moi aussi,
1: il
0: Rodolphe.
1: Y a peu, vous aussi. Ben, en plus, c'est bien parce que comme on est d'accord, ça ira vite pour le vote. On votera pour la même chose. On va réécouter ce dernier disque. On avait écouté l'opus 109 et l'opus 110. Il nous reste l'opus 111 à écouter. Premier mouvement.

0: Le premier mouvement qui ouvre la porte du second mouvement presque de cet opus 111 de Beethoven, c'est Mitsuko Uchida.
1: Le disque à gagner, c'est celui de Nemanja Radulović. On l'écoute tout de suite.
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0: Un disque Prokofiev, on le doit à Nemanja Radulovic, où il joue avec l'Orfèvre Cam au piano, et puis également avec le Philharmonia Orchestra pour le deuxième concerto pour violon, et surtout Mathias Rouvalli, qu'on va écouter dans quelques instants. Mais la question porte sur la première symphonie, dont vous avez entendu un arrangement de la gavotte.
1: Oui, cette première symphonie de Prokofiev, c'est la symphonie romantique, la symphonie fantastique ou la symphonie classique ? Votre réponse, francemusique.fr, l'émission en piste, elle est romantique, fantastique ou classique. Et vous nous envoyez la bonne réponse et on vous enverra peut-être le disque si vous mettez votre adresse postale.

0: Le deuxième concerto pour violon de Prokofiev, c'était le violon de Nemanja Radulovic, l'orchestre Philharmonia, et Santu Matthias Ruvali, ce disque autour de Prokofiev, où on trouve des arrangements, et notamment la gavotte de la première symphonie dite...
1: Classique, symphonie classique, c'était la bonne réponse, merci.
0: Et merci à notre équipe, Adrien Landivier, Pauline Boisaubert et Karine David.
1: Et puis tout de suite, vous avez rendez-vous avec Denisa Kershova pour Allegretto. Bonjour Denisa.
2: Bonjour Rodolphe Bonhomme-Boulmier, bonjour Émile Munera, vous allez bien?
0: Oui.
2: Un petit goûter.
0: Mais ça il paraît qu'on prend le goûter.
2: Oui, alors j'ai hésité entre le deuxième petit déjeuner et le goûter, c'est un mélange des deux.
1: Ou alors un brunch.
0: Est-ce que vous prenez toujours le goûter?
2: J'aime bien le goûter au bureau vers 4 heures.
0: Je vous comprends. Un thé et des madeleines.
2: Exactement. Donc, dans notre Allegretto, il y a quelques chocolats, il y a de la confiture aussi. Vous allez voir.
0: Ça nous donne envie.
2: Belle journée. Sinon, à demain.
1: À demain.
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2: Bonjour et bienvenue dans notre Allegretto avec un petit goûter sucré pour notre Allegretto Junior, tous les mercredis. Alors au programme, un peu du chocolat avec Tchaïkovski, une opérette avec André Messager, Mary Poppins et son morceau de sucre bien sûr, quelques bonbons avec Gluck, la fête dragée, Satie un peu absurde et un peu de confiture qui dégouline, la tartine de Mozart. Bon, c'est plutôt un goûter qui tourne mal avec quelques sortilèges de Ravel et quelques pains au chocolat de Joe Dassin à la fin. Alors, petit déjeuner ou le goûter, en tout cas, on ouvre avec 10 enfants, puisque c'est un dextuor pour l'embarquement pour Citer. Et le goûter, qui fait partie des 7 danses pour dextuor avant de Jean Français. Voici l'orchestre de chambre de Lausanne, placé sous la direction de Nicolas Chalvin. Et belle journée!

0: Ça s'arrête comme ça. Nous écoutions donc ce Dixtuor. Ce sont les membres de l'orchestre de chambre de Lausanne placés sous la direction de Nicolas Chalvin. Alors si vous avez bien écouté, il y avait deux flûtes, deux hautbois, deux bassons, deux cors et deux clarinettes. Donc 10 enfants pour notre goûter dans l'Allegretto Junior. Et nous écoutions la musique de Jean Français. D'abord c'était l'embarquement pour Cythère, la grande valse démocratique, elle s'appelle comme ça. Et juste après, le petit morceau s'appelle Bien le goûter et il fait partie des 7 danses pour Dixtuor avant de Jean Français. Alors maintenant, il faut imaginer que nous sommes dans les années 30, nous sommes à la radio et les publicités sont souvent chantées et jouées en direct, à l'antenne. Et les produits existent encore, puisque par exemple, sur ce disque des publicités, on trouve par exemple le savon cadmium ou butagaz. Voici forcément une certaine marque du chocolat.
1: C'est un déjeuner.

Petite publicité à 10h38. Alors, à l'époque, donc, c'était des publicités qui ne duraient plus que 15 secondes. Et à l'époque, donc, dans les années 30, tout ça, j'ai appris dans la pochette de ce disque formidable autour de la publicité à la radio. Et les 15 secondes coûtaient 100 francs. Pas plus. Alors, retour d'un autre goûter sucré. Après, donc, le petit chocolat banania, voilà le chocolat. Cette danse espagnole qui fait partie du casse-noisette de Tchaïkovski. Alors, c'est à ce moment-là que Masha et le prince arrivent au palais enchanté qui s'appelle Confiturembourg. Et évidemment, casse-noisette raconte à tout le monde son histoire et comment Masha l'a sauvé. Et sur un petit signe de la fée dragée, une table resplendissante apparaît et donc les réjouissances peuvent commencer. Alors, prenez la baguette de la fée dragée et voilà la danse espagnole, donc chocolat, sur la baguette de Nemeyervi.

petit chocolat. La danse espagnole avec ses, justement ces casse-noisettes, enfin c'est pas des casse-noisettes, c'est donc un extrait de casse-noisettes de Tchaïkovski et c'était Naïm Hervé qui dirigeait l'orchestre philharmonique de Bergen. Alors voilà l'histoire qui nous a fait assez rire en écoutant extrait des les petites michues de André Messager. Alors l'histoire c'est de qui raconte l'histoire de deux bébés qui sont mélangés dans leur bain, qui sont élevés comme des jumelles, et les deux jeunes filles, qui ne sont pas vraiment jumelles, vont forcément tomber amoureuses du même homme. Alors c'est l'histoire des sacrifices amoureux, de la noblesse, on ne sait plus à qui justement l'attribuer. Et derrière cette histoire plutôt loufoque, il y a un joli thème. Est-ce que notre naissance, ce qui détermine qui nous sommes, ou bien la famille qui nous a aimés et élevés? Et c'est aussi une œuvre très importante dans la carrière de Messager. 150 représentations à Paris. Le succès était considérable. Je vous parle donc de cette opérette qui s'appelle Les Petites Michues. Alors justement, les jumelles qui ne sont pas jumelles s'appellent Blanche-Marie et Marie-Blanche. Il y a Madame Michu et Monsieur Michu, bien sûr, et la maman, bon, on l'appelle Maman Gâteau.

0: quelques extraits avec ce goûter au milieu du premier acte des Petites Michues de André Messager, avec les voix de Liliane Berton, Nadine Renon, Gisèle Desmoutiers. Michu, ce n'était pas Bourville, on avait l'impression que c'était Bourville, mais non, c'est Duvalex. Et puis le chœur Raymond Saint-Paul, l'orchestre des concerts L'Amoureux, ils étaient tous placés sous la direction de Jules Gressier, donc ce n'est pas, on va dire, une version qui date d'aujourd'hui, mais quel charme. Alors, on continue notre goûter à 10h46. Voici donc cette scène que vous connaissez peut-être par cœur, Mary Poppins. Les enfants doivent ranger leur chambre, mais ils trouvent évidemment ça très, très pénible. Et Mary Poppins leur explique que même une corvée peut devenir agréable si on y met un peu de plaisir. Alors, voici ce morceau de sucre, Mary Poppins. Alors, la phrase centrale est l'image suivante. Un peu de sucre permet de faire passer un médicament désagréable. D'ailleurs, je vous raconte l'histoire après.
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Mary Poppins, 1964, Julie Andrews, et ici avec la voix française Eliane Thibault. Et nous écoutions donc ce petit morceau de sucre. D'ailleurs, justement, l'histoire est assez amusante. Les compositeurs, c'est-à-dire Robert et Richard Sherman, ont écrit cette chanson et ont trouvé l'idée grâce au fils de Robert, puisque lui, il a reçu, donc à l'époque, on raconte cette histoire, il a reçu un vaccin contre la polio et on l'a donné le vaccin sur un morceau de sucre qu'il avait ensuite avalé. Et Robert Sherman a trouvé

C'est vrai, c'est un petit bonbon gracieux, comme ça, doux et élégant. D'ailleurs, qui fait partie du disque qui s'appelle Bonbon, par les violons du roi Bernard Labadie à la flûte. Ici, c'était Marie-Andrée Benny. Et nous écoutions le ballet des ombres heureuses, extrait de Orphée et Eurydice de Christoph Willibald von Gluck. Alors, retour vers le casse-noisette de Piotr Ilyich Tchaïkovski. À la fin de Casse-noisette, Clara a quitté donc le monde de l'enfance pour entrer dans un royaume où tout semble avoir été transformé en rêve. Les flocons, les fleurs, les danses et surtout le sucrerie. Alors le pas de deux du prince et la fée de Rager appartient justement à cet univers de féerie où Tchaïkovski semble avoir voulu donner une musique à la délicatesse elle-même, quelque chose de toujours très gracieux. Alors je vous propose justement ce fameux pas de deux du prince et la fée de Rager de Tchaïkovski dans le casse-noisette. Nous sommes à la fin du deuxième acte. Yevgeny Mravinsky dirige l'orchestre philharmonique de Leningrad.

Quelle merveille ce pas de deux. Le prince et la fête dragée, le deuxième acte du Casse-Noisette de Piotr Ilitch Tchaïkovski. Encore une version un peu ancienne, mais je tenais absolument à cette version puisque Casse-Noisette de Tchaïkovski était créé au théâtre Mariinsky, justement à Saint-Pétersbourg, le 18 décembre 1892, donc avant Noël. J'imagine les enfants qui étaient au théâtre Mariinsky et qui s'inspirent du conte de Etta Hoffmann dans l'adaptation française d'Alexandre Dumas. Et Tchaïkovski donc compose cette musique qui accompagne vraiment le passage de l'enfance à l'âge adulte, entre rêve et éveil. Et il saupoudre tout comme ça par le sucre glace magnifique, donc ce pas de deux de Tchaïkovski sous la baguette de Yevgeny Mravinsky qui dirigeait justement l'orchestre philharmonique de Leningrad, donc Saint-Pétersbourg, Leningrad. On reste encore avec le Casse-Noisette puisque voici la danse de la fée dragée dans une suite de concerts au piano Nobuyuki Tsuji.

la danse de la fête Dragée, extrait de la suite de concerts de Casse-Noisette de Tchaïkovski. Cette suite de concerts date de mars, donc qui a été créée quelques mois avant la création de Casse-Noisette. Et ici au piano, c'était Nobuyuki Tsuji. Alors voici la musique de Erik Satie. Je vous propose d'écouter ces remontrances maternelles, on va dire mises en musique. Ces petites pièces datent de 1913 et tout est très moderne, évidemment, sauf les phrases. Les phrases sont absurdes à la Satie. Alors la première pièce s'appelle « Ne bois pas ton chocolat avec tes doigts ». La deuxième pièce s'appelle « Ne souffle pas dans tes oreilles » et la troisième « Ne mets pas ta tête sous ton bras ». Au piano, Alexandre Tarot.

0: le mini-recueil de Satie s'appelle « L'enfance de Ko ». Ko. Et au piano, c'était Alexandre Tarot. Nous écoutions donc trois petites pièces de cette « Enfance de Coco ». Ne bois pas ton chocolat avec tes doigts, ne souffle pas dans tes oreilles et ne mets pas ta tête sous ton bras. Eric Satie, et on reste avec Eric Satie pour notre Kazakh.
1: Qu'est-ce que c'est que ça?
2: Qu'est-ce que c'est?
0: Voici donc notre Kazakh, 11h12 déjà. On va rester avec Eric Satie, au piano Aldo Ciccolini. Alors la question est simple, est-ce que ce qu'on va écouter, cette pièce de 3 minutes 30, qu'est-ce que je pourrais vous dire encore? Bon, c'est tout. Est-ce que c'est une gymnopédie ou est-ce que c'est une gnossienne, tout simplement? Et on ne regarde pas la programmation sur les pages. On joue le jeu. Est-ce que c'est une gnossienne ou est-ce que c'est une gymnopédie?

qu'est-ce que c'est bon. D'ailleurs, bon, évidemment, ça flotte, la mélodie avance, recule, le temps n'est pas seulement comme ça, suspendu, je dirais même que le temps disparaît. Et certains musicologues ont rapproché cette gnossienne, donc ce n'est pas une gymnopédie, c'est une gnossienne. Ils ont rapproché ce caractère de cette gnossienne un peu comme si c'était une musique folklorique romaine que Satie aurait entendue à l'exposition universelle en 1889. Donc on ne le saura jamais. En tout cas, merci pour vos réponses sur le site de francemusique.fr, émission Allegretto. C'était bien une gnossienne, la cinquième des six, pour votre gouverne, comme on dit. D'ailleurs, c'était la première que Satie a composée, cette gnossienne. On ne sait pas pourquoi gnossienne, parce que peut-être parce que Satie aimait la Grèce, parce que c'était mystique, parce que c'était mystérieux. En tout cas, nous écoutions la cinquième des six gnossiennes d'Eric Satie. Au piano, c'était Aldo Ciccolini. Retour dans notre goûter et on va goûter. On va ouvrir cette boîte de bonbons avec cette valse de Johann Strauss fils qui s'appelle Wiener Bonbon, qui est finalement un cadeau diplomatique. Nikolaus Harnoncourt dirige l'orchestre royal du Concertgebouw d'Amsterdam.

0: Nicolaus Harnoncourt, qui dirigeait l'orchestre royal de Concertgebouw d'Amsterdam pour ce Wiener bonbon de l'opus 307 de Johann Strauss fils. Alors le titre n'est pas innocent, évidemment. Ces Wiener bonbons, c'est-à-dire les bonbons de Vienne, ont été créés à Vienne en 1866 pour une certaine Pauline von Metternich. Et c'était la princesse Pauline von Metternich. Et Strauss, donc pourquoi il a choisi Pauline von Metternich? Puisque c'était une grande figure de la haute société européenne et elle était épouse de l'ambassadeur d'Autriche à Paris. Donc ce morceau, ce bonbon, c'est un petit objet diplomatique de Vienne à Paris. Et on a l'impression vraiment que cette musique est donc emballé dans un petit papier brillant, elle lui donne cette forme d'un petit bonbon. Allez, changement, on va dire, de répertoire. Voici les frères Jacques, où la gourmandise devient franchement théâtrale. Je vous rappelle que les frères Jacques ont fait du chant, du mime. C'est une forme d'art à part entière. Le Quatuor était actif entre 1946 et 1982. Leurs chansons mêlent la poésie, l'humour, gestes et fantaisie. Et le chant, bien sûr. Voici donc la confiture des frères Jacques.
1: La bonne bouche, un dessert préparé par Marino, la confiture.

Et trop.

Et puis chaque chanson de Frère Jacques, c'est aussi un petit sketch, une petite pièce de théâtre. La confiture, justement, appartient à cette veine délicieusement irrévérencieuse. Le titre paraît innocent, mais vous avez bien entendu ce que les frères Jacques en font. Évidemment, ça coule, ça goûte, ça dégouline, ça tombe toujours de mauvais côté. Nous écoutions donc la confiture avec les frères Jacques. Voici, après la confiture, puisque nous sommes toujours dans notre goûter, dans Allegretto, sur France Musique, après la confiture, voici la compote. Alors, la compote, c'est une autre gourmandise signée le Maxwell Street Klezmer Band, ensemble de Chicago, fondée autour de la tradition musicale juive d'Europe orientale, qui mêle danse, humour, virtuosité et cette énergie populaire. Voici donc un extrait de leur disque et la pièce s'appelle Compote et vous allez voir, c'est un medley et on s'est bien amusé au bureau en cherchant ce que c'est à l'intérieur. Il y a du Strauss, il y a du Rossini, cherchez vous-même.

Un petit medley plein de références, bien sûr, Rossini, du Gershwin, Offenbach et Mozart, entre autres. Et nous écoutions donc ce morceau qui s'appelle Compote, interprété par The Maxwell Street Klezmer Band. Vous trouverez toutes les références de nos œuvres sur le site de francemusique.fr, émission Allegretto. Évidemment, la fin de ce medley nous a fait penser à la tartine du beurre de Mozart. Enfin, on ne sait toujours pas si c'était Wolfgang ou Leopold. En tout cas, ici, on sait que c'est Aldo Ciccolini au piano.

0: Après la fée dragée de Tchaïkovski, et après les bonbons de Vienne de Strauss, et après l'ironie de Satie, ici c'était donc la petite tartine de beurre, soit de Wolfgang ou soit de Leopold de Mozart. Au piano, c'était Aldo Ciccolini. Voici, non, aujourd'hui ce ne sont pas des places, ce sont carrément les cadeaux.
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0: En mars dernier, France Musique lançait une série de podcasts de 12 épisodes à destination des tout-petits intitulée « Les émotions, petite musique du dédant ». Les éditions Radio France et Casterman font paraître un album adapté de ce podcast sur des poèmes écrits et illustrés par Anne Herbault, mis en musique par l'Orchestre National de France, l'Orchestre Philharmonique de Radio France. Et l'album sort aujourd'hui et Allegretto vous fait justement gagner quelques exemplaires. Alors je vous propose d'écouter la voix de Marie Oppert, qui a participé à ce podcast. Elle sera présente aussi ce samedi à la Maison de la Radio pour les concerts autour de ces podcasts, mais malheureusement, ils sont tous vraiment, tout est complet. Donc, nous avons quelques exemplaires des livres pour vous. N'hésitez pas, un petit courriel avec votre adresse postale. Voici Marie Oppert dans l'extrait de My Fair Lady, Orchestre National de Lille, placé sous la direction de Nicolas Skillebeck.

Elsa Doolittle, rappelez-vous d'elle. Elle vient de vivre une soirée décisive auprès de son professeur Higgins. Elle aurait pu danser toute la nuit. Extrait donc de My Fair Lady, Frederick Love. Marie Oppert, l'Orchestre National de Lille, tous placés sous la direction de Nicolas Skilbeck. Et nous avons donc choisi très démocratiquement, comme on dit, les gagnants de ce très beau disque, donc sorti par les éditions Radio France et chez Casterman, autour de donc les émotions, petite musique du dedans. Encore quelques goûters, alors là, ça c'est un goûter qui ne se passe pas comme ça, complètement comme prévu. Voici donc un extrait de L'Enfant et les Sortilèges de Maurice Ravel. On y trouve donc l'écureuil, la reinette, l'enfant, bien sûr, elle est bête. Voici donc la version, encore elle ne date vraiment pas d'aujourd'hui, mais plutôt d'avant-hier. Quelle belle version! Deux extraits donc de L'Enfant et les Sortilèges, deuxième tableau, avec l'orchestre de la Suisse romande, Florwand, dans le rôle de l'enfant. Et ils sont tous passés sous la direction de Ernest Ansermet.

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Quelle musique géniale, quelle œuvre absolument géniale. Nous écoutions donc la fin de L'enfant et les sortilèges de Maurice Ravel. Finalement, le goûter va se passer très très bien. En tout cas, nous écoutions les voix de Suzanne Danko, Flore Wend, Hugues Quenon. L'orchestre de la Suisse romande était placé sous la direction de Ernest Ansermet. On se quitte avec la dernière gourmandise qui devient l'instrument de rapprochement de deux êtres, on va dire. Bon, vous la connaissez par cœur, une boulangère sourit à un jeune homme qui ne la regarde pas, mais il ne la voit pas, puisque la vie est très bien faite. Il suffit de si peu, d'une simple paire de lunettes, par exemple.

0: Et là, là. Ainsi se termine notre Allegretto d'aujourd'hui avec l'une de mes chansons préférées, les pains au chocolat de Joe Dassin. Merci d'être là avec nous, merci de goûter avec nous, enfin c'était plutôt le deuxième petit déjeuner. Un grand merci à Gaspard Lalonde qui était à la technique et à la réalisation. Pauline Boisebert, l'attachée de l'émission. Portez-vous bien, passez une très belle journée sur France Musique. Je vous retrouve demain à 10h30, tout de suite, vous avez rendez-vous avec Jean-Baptiste Urbain et son émission Autour de midi. Bonjour Jean-Baptiste.
1: Bonjour Denisa.
0: Vous aimez Joe Dassin?
1: J'aime Joe Dassin, j'aime les pains au chocolat. Vous vous souvenez de l'époque où on avait des pains au chocolat à la radio? C'était il y a quelques années, quand on avait encore un peu d'argent.
0: Et oui.
1: À demain.
0: À demain.
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1: Son nom est presque devenu synonyme d'un style de chanson. Vincent Delerme est en tournée en France avec La Fresque, 8e album en 25 ans. Ses chansons, il va les donner notamment en version piano-voix la semaine prochaine en ouverture du festival Pianoscope à Beauvais. L'occasion ce midi de se pencher sur le côté classique de l'auteur-compositeur-interprète, son rapport avec cet instrument en blanc et noir. Vincent Delerme nous rejoindra tout à l'heure. Dites 33 ans que Jean-Christophe Maillot dirige les ballets de Monte-Carlo sous le soleil de la principale. Une compagnie qui, elle, célèbre ses 4 décennies avec plusieurs ballets emblématiques du chorégraphe, dont Roméo et Juliette, repris à la fin du mois. Mais pour la première fois, l'art de Jean-Christophe Maillot entre à l'Opéra de Paris vers un pays sage sur la musique de John Adams. Sera sur la scène du Palais Garnier dès dimanche, Jean-Christophe Maillot, et dans le studio à midi.
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1: Bonjour Jean-Christophe Maillot.
7: Bonjour.
1: Merci d'être avec nous. Vous êtes né à Tours, vous avez été danseur à Hambourg, vous dirigez depuis 33 ans les ballets de Monte-Carlo. Est-ce que vous auriez pu vivre ici à Paris?
7: Paris est une ville qui m'a effrayé pendant de très longues années. Vous savez, on dit souvent qu'on ressent une ville en fonction de ce qu'on y a vécu. Et moi, j'ai vécu quelque chose d'assez douloureux il y a très longtemps, en 1986, quand j'avais présenté avec la compagnie que j'avais à l'époque, qui était à Tours, un Juliette et Roméo au Théâtre de la Ville, qui avait été très très très très mal accueilli par le public. Et on était, ça a été une blessure très forte.
1: Un traumatisme.
7: Ouais, parce qu'il y avait vraiment dans les métros, il y avait marqué retourne dans ta province. Enfin, il y avait des trucs durs, ouais.
1: Ah bon?
7: Ouais. Et du coup, je me suis senti alors vraiment totalement illégitime. Et donc, quand je revenais à Paris, à chaque fois, je pense qu'il y avait une espèce de réaction chimique à cette histoire. Ça a mis beaucoup de temps à s'effacer. Ça s'est effacé d'ailleurs essentiellement l'année dernière, ou il y a 2 ans, quand nous sommes revenus au Théâtre de la Ville, avec d'ailleurs ce ballet Vers un paysage. Maintenant, tout ça est complètement passé. Et la vie que j'ai eue depuis mérite que j'oublie tout ça.
1: Vous revenez par la grande porte à l'Opéra de Paris à partir de dimanche. On en parle dans quelques minutes. Jean-Christophe Maillot, notre invité sur France Musique, autour de midi.

0: Non, non, ça n'est pas une musique de ballet, c'est une musique de film signée Francis Lay pour Le Petit Poucet, film de Michel Boison avec Marie Laforêt, Jean-Pierre Mariel, Jean-Luc Bidault. Mais le personnage principal de ce film de 1972, c'était vous, Jean-Christophe Maillot. Vous avez un grand sourire en écoutant cette musique. Vous avez donc commencé à l'écran, avant la scène. Est-ce que ce tournage a semé une graine ?
1: En fait, je dansais déjà, parce qu'on était dans une situation très particulière à Tours. C'était un des premiers conservatoires à avoir les horaires aménagés, ce qu'on appelle les CHAM aujourd'hui, je crois. Et donc, moi, j'ai commencé à 7-8 ans là-bas. Et le directeur de la danse à l'époque s'occupait aussi du théâtre. Donc, on faisait déjà des spectacles professionnels en tant que danseur quand j'avais 10-11 ans. Et c'est à cet endroit-là, d'ailleurs, que Michel Boiron m'a trouvé, au conservatoire de Tours, dans une classe de danse. Et ça a semé des graines, en tout cas, ça a participé à cette idée que quand on tourne un film comme ça très jeune, il y a ce sentiment d'appartenance à une troupe, ce sentiment d'appartenance à l'idée qu'on ne fait pas quelque chose tout seul, qu'on a besoin d'être avec les autres. Et je pense que ça, c'est quelque chose qui m'a accompagné, qui continue à m'accompagner et qui m'a jamais lâché.
0: Vous dansiez déjà ?
1: Je dansais déjà.
0: Famille d'artistes ?
1: Oui, moi j'ai eu la grande chance, c'est une chance et à la fois j'ai rien connu d'autre. C'est-à-dire que mon père était scénographe, il était peintre, il était professeur aux Beaux-Arts. Et donc depuis qu'on est tout petit avec mon frère, la maison était envahie de metteurs en scène, comme il faisait beaucoup de décors d'opéra et de costumes, des metteurs en scène, des peintres, des écrivains. La maison était remplie toujours d'artistes. Moi j'ai en fait jamais rien connu d'autre, donc c'est une espèce d'ADN permanente dans ma vie et je pense que ça a beaucoup formaté la manière dont je fonctionne, c'est-à-dire avec cette idée que les choses doivent se croiser, que les gens doivent se rencontrer, que les arts doivent aussi travailler les uns avec les autres, ce qui correspond formidablement bien pour moi au métier de chorégraphe, c'est-à-dire que c'est pas un travail solitaire, c'est obligatoirement un travail d'échange, de partage, d'où l'idée pour moi d'abord d'avoir une compagnie et de devenir chorégraphe ensuite. J'étais convaincu qu'il fallait que j'ai d'abord un outil pour pouvoir travailler.
0: Avant d'être chorégraphe, vous avez été danseur, soliste, ouais. Ballet de Hambourg chez John Meyer. Qu'est-ce qu'il vous a appris ?
1: J'ai envie de dire quelque chose d'indélébile. Quand c'est la première compagnie qu'on fait, j'avais 17 ans, première expérience professionnelle, premier contrat. Moi, j'ai appris là-bas d'abord sa formidable capacité à raconter des histoires, à pouvoir permettre aux danseurs d'aussi défendre la dimension de l'acteur. D'avoir un regard inconscient sur la manière de diriger une compagnie. John est quelqu'un qui a une très, très grande empathie avec les gens avec qui il travaille. Et puis, j'ai fait face là-bas à quelque chose de très douloureux, c'était la fin d'une carrière, puisque je me suis pété le genou de manière radicale. Et lui a été très attentif et m'a accompagné pendant 2 ans. Et j'y pense aujourd'hui quand il arrive des fois la même chose à des danseurs chez moi, où on a un côté toujours un peu, pas fâché, mais c'est toujours difficile de faire face à la blessure de quelqu'un, d'abord parce qu'il y a le manque de la personne. Et cette empathie qu'il a eue, qui fait que ça m'a amené un jour à prendre la direction de la compagnie à Tours, c'est quelque chose que j'ai gardé. Mais lui, je pense qu'il y a une empreinte fondamentale sur la manière dont John raconte les histoires et cette relation à la narration et cette relation à la danse qui se veut de ne pas être suffisante à elle-même, mais de devoir aussi porter une intention, une émotion, un discours relativement narratif.
0: Rétrospectivement, étiez-vous fait pour être danseur ?
1: Non. Je le dis sans aucune modestie, je crois que j'étais un assez bon danseur, mais j'étais un grand feignant. Et en fait, si j'avais dû porter au bout la qualité de danseur que j'avais, ça m'aurait demandé un engagement que seuls les vrais danseurs ont, je l'avais pas. Donc, quand je me suis cassé le genou, j'ai pas fait grand-chose pour me rééduquer. Et donc, c'était un peu normal que je passe à autre chose. Je pense que cette centralisation, cet isolement que le danseur a besoin d'avoir pour pouvoir accomplir quelque chose ne me suffisait pas.

0: Extrait du Mandarin merveilleux de Béla Bartók, l'orchestre du Festival de Budapest, dirigé par Ivan Fischer. Jean-Christophe Maillot, pourquoi avoir choisi cette musique pour l'un de vos premiers ballets il y a 40 ans ?
1: C'est très mystérieux, les rencontres que je fais avec la musique. Elles sont souvent, accidentelles. Parfois, j'aime bien... et je le fais encore aujourd'hui, placé sur une plateforme ou sur des disques, prendre au hasard les choses et laisser arriver les choses de manière accidentelle. Écouter, et puis tout d'un coup avoir une espèce de flash, de nécessité à rencontrer la musique parce qu'elle va me parler. Moi, de toute façon, la musique est toujours... c'est le moteur de l'écriture chorégraphique. Et puis pour moi, la musique, c'est l'art suprême. C'est-à-dire que même au-delà de la danse, je trouve que la musique déclenche tellement d'émotions, nous accompagne, pour moi, m'accompagne tellement sur ce que je ressens. Donc, quand j'ai écouté cette musique il y a très longtemps, au moment où on m'avait proposé de faire cette création à Monaco, je pense que c'était... je crois beaucoup au juste moment. Je parle toujours du juste moment, mais c'était quelque chose qui était nécessaire à ce moment-là. Parce que cette musique, et encore, je l'écoute encore aujourd'hui, je la trouve fascinante sur sa construction et puis sur sa réponse émotionnelle.
0: D'ailleurs, vous allez recréer ce mandarin merveilleux en avril-mai au Grimaldi Forum à Monaco. Comment êtes-vous devenu chorégraphe ? D'ailleurs, comment apprend-on à être chorégraphe ?
1: Je pense pas que c'est quelque chose qu'on... Enfin, on apprend. On apprend soi-même à avancer chorégraphiquement. Moi, je pense qu'on fait... Je pense qu'en gros, on fait à peu près toujours la même œuvre. Si on a la chance, comme moi, d'avoir le temps, c'est un accomplissement qui prend beaucoup de temps. D'où d'ailleurs la nécessité de revenir sur des œuvres que j'ai pu créer il y a très longtemps et en être insatisfait et me dire que j'étais pas allé au bout de certaines choses, etc. Donc, moi, ce que je savais, c'est que pour faire la chorégraphie comme je l'entendais, il fallait d'abord que j'aie une compagnie. Il fallait d'abord que j'aie un groupe de gens que j'avais décidé de rencontrer avec qui on pouvait partager. La chorégraphie ne m'intéresse pas suffisamment en soi pour pouvoir la différencier de avec qui je la fais. En fait, ce qui m'intéresse, moi, c'est avec qui je fais le travail chorégraphique, beaucoup plus que la chorégraphie elle-même.
0: Et qu'est-ce qui vous a amené à Monte Carlo ?
1: Et alors, Monte Carlo, c'est... on va parler de Bonne Étoile, mais comme j'avais déjà créé pour cette compagnie à partir de 1986... Quand cette compagnie était créée en 85, c'était Guylaine Tesmar et Pierre Lacotte à l'époque qui m'avaient invité. J'avais rencontré à ce moment-là la princesse Caroline, qui est toujours d'ailleurs la présidente de la compagnie. Et en fait, j'étais à Tours, je végétais, j'étais dans une période, c'était très difficile, la danse contemporaine explosait en France de manière absolument extraordinaire, d'ailleurs, puisqu'elle nous a donné un bain de fraîcheur qui était vraiment nécessaire. On était un peu sclérosé à cette époque-là. Ceci étant dit, mon discours chorégraphique n'était pas du tout en phase avec l'époque. Donc, j'avais postulé pour reprendre une compagnie en France, qui était le Ballet du Nord à l'époque. Et puis, on ne m'avait pas pris. Donc, j'allais probablement m'arrêter. C'est-à-dire que je sentais qu'il n'y avait plus de place, plus d'espace pour ce type de travail. Et à ce moment-là, j'ai créé L'Enfant et les Sortilèges de Ravel à Monte-Carlo. Et le directeur de l'époque avait abandonné la compagnie en plein milieu. Et j'étais là. Et on m'a dit, pourquoi pas ? Et ben j'ai dit, absolument, tout à fait d'accord avec vous, pourquoi pas ? Et en fait, je me suis aperçu que j'avais retrouvé l'outil qui était celui que j'avais nié quand j'étais dans ma première compagnie à Tours. Parce qu'à Tours, comme j'étais pris dans cette vague et ce mouvement important de la danse contemporaine, en fait, je m'interdisais d'utiliser le vocabulaire qui est le mien, qui est celui de mon histoire, celui qui est que j'ai travaillé depuis que je suis gamin, c'est-à-dire ce vocabulaire académique. Et en arrivant à Monte-Carlo, j'ai retrouvé ces danseurs de formation académique, j'ai retrouvé un outil, j'ai retrouvé les pointes que j'avais complètement oubliées ou que je m'interdisais. Et ça a été une renaissance absolue.
0: D'une salle Garnier à l'autre, du palais Garnier, de Charles Garnier à Monte-Carlo, à l'Opéra de Paris, vers un pays sage. C'est à partir de dimanche, et cette fois, vous avez choisi cette musique.

0: j'imagine que vous êtes surpris parce que c'est une version que vous ne connaissez pas.
1: Absolument.
0: De ce Fearful Symmetries de John Adams avec l'orchestre philharmonique de Montpellier dirigé par René Bosque. D'ailleurs, comment un chorégraphe travaille-t-il avec un chef en fausse? Parce que sur une musique comme ça, alors parfois c'est enregistré, il y a des bandes, mais parfois il y a la musique live, et évidemment, suivant le tempo, les danseurs peuvent suivre ou pas.
1: La relation avec le chef, pour moi, la relation avec le chef est très très importante. Alors on a trop longtemps considéré le chef d'orchestre pour les ballets comme un sous-chef, parce qu'il était très souvent tellement à l'écoute de ce que les danseurs lui demandaient, qu'on pouvait même aller jusqu'à massacrer Tchaïkovski ou Prokofiev. Moi, je suis passionné par la musique et je ne ferai jamais le sacrifice pour la danse de heurter ou d'abîmer une écoute musicale. Donc, moi, la relation, elle est fondamentale. Il faut vraiment être attentif. Ceci étant dit, il est vrai que la couleur qu'on donne à l'orchestre est très importante, parce que moi, je travaille vraiment... Personnellement, je ne compte jamais mes chorégraphies. Donc, c'est souvent un problème, d'ailleurs, quand je remonte le ballet. Je ne fais qu'à l'écoute. Pour moi, le mouvement ne peut venir que de l'écoute.
0: Ça veut dire quoi, je ne compte pas mes chorégraphies?
1: Dans la danse, on fait toujours 1, 2, 3, 4, 5, 6... D'ailleurs, on compte qu'en 8, comme si la musique n'était écrite qu'en 8. Enfin, bon, bref, tout se compte en 8. Ce qui permet aux danseurs d'avoir une synchronisation avec les autres. Mais quand on compte en 8, on n'écoute plus. Et quand on n'écoute plus, on n'est plus. Moi, j'aime que le corps du danseur révèle la musique. J'aime quand dans ce ballet, j'aime qu'on puisse lire la musique au travers des corps. Le fameux regarder la musique et écouter la danse. Qu'on arrive à avoir cette fusion-là. Et pour ça, il faut ouvrir les oreilles et ne pas compter.

0: Vers des pays sages, en deux mots, qu'est-ce que ça évoque? On imagine que c'est très énergique avec cette musique.
1: Bon, en fait, le titre vient quand mon père est décédé en 95. J'ai voulu faire une pièce en son hommage, et alors surtout pas quelque chose de morbide, quelque chose qui lui ressemblait. C'était un homme brillant, extrêmement lumineux, quelqu'un de très actif, et pour qui chaque chose que je faisais devait avoir son aval. Il fallait que j'aie son opinion artistique. Et quand il a disparu, je me suis même dit cette chose abominable en me disant il est presque parti pour nous avoir l'élégance de ne plus devoir avoir son avis. Et curieusement, ce premier ballet que j'ai fait, pour moi, ça a été, je considère presque ma naissance de chorégraphe a commencé à ce moment-là. Alors que j'avais déjà 10 ans de vie chorégraphique, tout ce que j'ai fait à Tours, je l'ai jeté. Il n'y a plus rien. C'est parti de ce Vers un pays sage. Et donc, ce Vers un pays sage, c'était la dernière exposition qu'il a fait avant sa mort, qui s'appelait Pays sage. Et la peinture qui vient sur scène à la fin correspond en fait au tableau qu'il avait utilisé pour le catalogue d'expo pour la dernière. Voilà, c'est un hommage à la lumière et à la gourmandise de la vie.
0: Et cette pièce-là, Jean-Christophe Maillot, vous n'avez pas été tenté de la recréer, de la transformer depuis 1995 ?
1: Non, parce qu'elle est aboutie. Parfois, on sait que ce qu'on a fait est abouti. On n'a pas à y revenir. Elle est un défi en soi. Je la donne très rarement à d'autres compagnies. Et donc, quand je le fais, c'est que j'ai la conviction que les danseurs vont pouvoir magnifier d'une manière différente cette pièce. Ce qui est le cas avec ceux de l'opéra aujourd'hui, qui l'emmènent ailleurs, mais de manière assez exceptionnelle.
0: Justement, comment il se l'approprie? Comment il la modifie? Comment il la...
1: Alors, on peut jamais dissocier remonter une œuvre de qui la remonte. Moi, je travaille avec cette danseuse extraordinaire qui est Bernice Kopiters, qui a été une étoile magnifique, par ailleurs la personne avec qui je vis aujourd'hui. Et elle est aussi importante que la chorégraphie, dans le sens où quand elle transmet aux danseurs, il y a une telle fusion, une telle relation avec les danseurs, ils la regardent avec tellement d'intérêt dans la manière dont elle leur montre les choses, que je sais que le parcours initiatique, prend du sens. Parce que ce qui est intéressant quand on travaille avec des danseurs pour la première fois, c'est pas de révéler le ballet. Je le connais, le ballet. J'ai pas besoin de le revoir encore une fois. Je le connais. Ce que j'ai besoin, c'est de sentir que ces danseurs-là ont accompli quelque chose qu'ils n'avaient jamais fait avant. Et je pense que c'est le cas parce que ils découvrent que le vocabulaire académique peut aussi avoir des propositions différentes que celles qui aujourd'hui sont reconnus et de manière radicale, que sont Balanchine, Forsyth, etc. Il y a un espace pour que le corps du danseur académique puisse explorer des choses nouvelles dans sa relation à l'émotion, sa relation au mouvement, à la dynamique, à l'écoute de la musique. Et eux, par contre, je pense, mais ça, il faut leur poser la question, ont découvert quelque chose d'intéressant qui les nourrit d'une manière différente et qui pourrait les nourrir pour ce qu'ils font après.
0: Qu'est-ce que vous appelez un danseur académique ?
1: Danseur académique, c'est un danseur qui a eu une formation de danse académique classique depuis l'âge de 7 ou 8 ans, qui a eu un parcours formaté, souvent d'ailleurs conditionné parce que la nature a eu la chance de lui offrir.
0: Pas du tout.
1: Ah, mais moi, je suis complètement... Ceci étant dit, moi, je suis passionné par les danseurs et je dis toujours, j'aime profondément danseurs, même les mauvais. Donc, je trouve que pour être danseur et pour s'y engager, c'est une telle demande qu'on ne peut que s'incliner devant eux.
0: Jean-Christophe Maillot, ça fait 33 ans que vous dirigez les ballets de Monte-Carlo. Qu'est-ce que ça représente, à 66 ans, cette entrée à l'Opéra de Paris? Pourquoi avoir attendu si longtemps? Parce qu'on vous l'a déjà proposé. Nureyev, vous l'avez proposé.
1: Oui, Nureyev me l'avait proposé avec le shoot de Prokofiev. Il m'avait proposé Dupont, il m'avait proposé Brigitte Lefebvre, il m'avait proposé... Il y a plein de raisons. Il y a plein de raisons, certaines obscures, certaines personnelles. Mais je me mets tout ça sur le dos. J'ai jamais fait le choix de le faire et c'était probablement mes propres craintes. C'était pas le moment. C'est le moment. J'ai eu une rencontre formidable avec José Martinez, que je respecte aussi beaucoup.
0: Danse, ouais,
1: et qui curieusement a été formé à une école de l'Opéra de Paris, mais aussi à l'école de Rosella Hightower à Cannes, comme moi. On a un point commun. Et moi, je conçois tellement pas les choses sans cette dimension de la relation humaine que peut-être que c'est juste dû à ça, que je me suis senti en confiance avec lui. Et puis lui, il a été très à l'écoute et il a accepté ce que d'autres n'avaient pas accepté jusque-là, c'est que je reprenne d'abord une pièce existante avant de faire une création avec l'opéra. Et pour moi, c'était fondamental.
0: Donc il y aura une création bientôt.
1: Ah, ah, ah.

0: Extrait de Roméo et Juliette, musique de ballet de Prokofiev, ici Dimitri Mitropoulos à la tête de l'Orchestre Philharmonique de New York. Votre Roméo et Juliette, Jean-Christophe Maillot, l'un de vos grands succès qui a tourné dans le monde entier, dansé par une quinzaine de compagnies et revient à la fin du mois, du 29 octobre au 1er novembre, dans votre opéra de Monte Carlo, Salle Garnier. Et puis d'ici là, Vers un pays sage, première pièce à l'Opéra de Paris, c'est de dimanche jusqu'au 7 novembre. Je vous présente Vincent Delerme. Bonjour.
1: Bonjour.
0: Il est chanteur, il est auteur, compositeur, interprète, photographe, cinéaste. Est-ce que vous êtes danseur ?
1: Mais non. Mais déjà, auteur, compositeur, interprète, c'est toujours un peu compliqué pour dire chanteur. En fait, ça fait beaucoup de mots, mais non, je suis surtout chanteur.
0: Mais vous aimez la danse ? Elle est d'ailleurs assez présente dans vos chansons.
1: Vous trouvez ? Ouais. Je suis pas sûr que les gens partagent votre avis, mais en tout cas, moi, j'adore mettre de la musique chez moi et danser tout seul. Ouais. Comme les gens aiment chanter sous la douche, ouais, je danse sous la douche, on va dire.
0: Jean-Christophe Maillot, vous avez déjà chorégraphié des chansons ? Ça se fait, hein ?
2: Oui, je sais que ça se fait. c'est toujours délicat. Et, à mon avis, ça pourrait se faire si c'est conçu pour faire un spectacle. Reprendre une chanson, c'est toujours la détourner à ce moment-là et lui donner quelque chose qui est une illustration, mais qui, à mon avis, frôle souvent une forme de banalité, parce que c'est plus profond que ça. Par contre, avoir un projet où on écrirait avec l'idée de trouver une idée commune sur un spectacle, à ce moment-là, je pense que ça prend son sens.
0: Oui, travailler aussi avec des artistes, Aurélien Bory, enfin des artistes la scène.
1: Des scénographes, oui. Mais c'est vrai qu'en chanson française, c'est aussi différent de, par exemple, de la musique américaine, où il y a un truc qui est fait des fois aussi pour pouvoir danser, faire des claquettes, enfin, ça pose pas de soucis. En France, il y a quand même ce truc, on est un peu à se dire, bon, le texte compte, faut qu'on soit quand même bien concentré sur ce qui se dit. Donc, soit on fait une sorte de redite, effectivement, dans la manière, dans le discours qu'on tient en dansant, soit au contraire on veut faire l'inverse pour faire l'inverse et ça devient aussi autre chose. Mais en tout cas, oui, c'est toujours intéressant de faire travailler avec des gens qui sont pas forcément, qui viennent pas forcément de la chanson, Aurélien Bory ou Masha Makiev qui elle venait plutôt du théâtre. C'est moi assez tôt en fait dans ce que je faisais finalement comme j'avais cette manière particulière de chanter à mes débuts, que je voulais faire passer quelque chose qui passait souvent par le piano-voix. Il fallait qu'il y ait d'autres événements en plus des chansons. Donc c'est parti au début avec des voix off, puis après avec des vidéos. Et maintenant, il y a de la vidéo dans un peu tous les spectacles, enfin, que tout le monde fait. Mais j'essaye toujours qu'il se passe des choses de narration avec la vidéo, que ce soit pas juste de la déco et un chant et un ciel bleu et voilà, et que ça dise quelque chose qui ajoute. De toute façon, quand on fait des chansons, on utilise une matière qui est un peu mixte, parce que c'est ça l'idée, c'est qu'on doit ne pas savoir d'où vient l'émotion, enfin on espère s'il y a une émotion, ne pas comprendre si ça vient de la voix, de l'orchestration, de l'attitude de la personne qui est sur scène, et ça j'aime bien ce côté-là. Dans les chansons, c'est quelque chose qui est un peu bâtard, mais on fait feu de tout bois pour créer une émotion.
0: Il n'y a pas de chanson dans vos choix, Jean-Christophe Maillot. On va feuilleter votre album sonore des musiques que vous avez choisies pour nous sur France Musique. Le micro est à vous. Vous nous dites ce que c'est et pourquoi ces plages musicales sont importantes dans votre cœur et dans votre vie. On commence avec ça.

0: bah, Mahler, la 5e symphonie. Souvent, je donne cette musique en exemple parce que je dis toujours que la musique est telle. Pour moi, c'est tellement fort l'émotion que provoque la musique. Je dis si votre compagne vient de vous quitter et que vous écoutez la 5e, l'Adagietto, la 5e de Mahler, vous tirez une balle dans la tête. Si vous mettez tout d'un coup un bon boogie woogie, vous avez envie de retrouver quelqu'un d'autre. Voilà, c'est quelque chose de très fort. Mais cette musique, pour moi, surtout, c'est pour faire l'amour.
1: Ah, bon, alors, deuxième musique.

0: Ouais, concerto en sol, Ravel, Anne Kefelec, première émotion. C'est grâce à ça que, avec mon frère, mon père nous a appris à écouter la musique. Il nous faisait asseoir dans le salon, il nous passait le concerto en sol de Ravel, et il nous faisait écouter le deuxième mouvement avec l'entrée à ce moment-là, au début du deuxième mouvement, et il nous expliquait comment la musique pouvait être construite, de quelle manière elle était construite pour générer des émotions quand on l'écoutait. J'ai mis 30 ans à le chorégraphier parce que j'en avais très très peur et je l'ai fait il y a 2 ans, mais c'est pas à la hauteur de l'immensité de cette musique de Ravel qui est absolument un aboutissement, un accomplissement absolu.
1: Bon, vous y reviendrez peut-être.
0: Oui, quand j'aurai 80 ans.
1: Troisième choix de Jean-Christophe Maillot.

0: Ah, les illuminations, Benjamin Britten, Rimbaud, Arthur Rimbaud. Je pense que c'est avec ça que j'aimerais mourir. Je trouve que y a une respiration, il y a quelque chose qui s'accomplit, puis assez vu, assez... Enfin bon, bref, voilà. Rimbaud, Britten, pour moi, c'est un sommet.
1: Au cinéma, parfois, on a vu mourir sur la cinquième de Malheur.
0: Oui, c'est vrai, oui, mort à Venise.
1: Dernier choix.

0: merveilleux artiste, Antonio Castrignano, que j'ai rencontré, avec qui on a fait une pièce ensemble, qu'on a donné, que j'ai conçu simplement pour la faire sur une place publique. Il y avait 25 000 personnes et il arrive à entraîner des foules avec la tarentelle. Et moi, j'adore la musique populaire et cette musique traditionnelle qui mélange à peu près toutes les cultures. C'est quelque chose d'assez fabuleux, puis ça fout le frisson, quoi.
1: Finalement, vous avez chorégraphié une chanson.
0: Oui, oui, j'ai oublié Antonio, on a beaucoup travaillé ensemble. Oui.
1: Christophe Maillot, d'être venu entre deux jours de répétition avec la troupe de l'Opéra de Paris vers un pays sage à Garnier à partir de dimanche jusqu'à début novembre. Et puis toute cette saison des 40 ans de votre compagnie à Monte-Carlo. À bientôt.
0: Merci à vous, merci, merci.
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1: Son nom est presque devenu synonyme d'un genre de chanson, Vincent Delerme. En tournée en France, avec La Fresque, 8e album en 25 ans, des chansons qu'il va donner en version piano-voix, notamment la semaine prochaine, l'ouverture du festival Pianoscope, festival classique de piano, comme son nom l'indique, à Beauvais. L'occasion de ce midi de se pencher sur ce côté-là de l'auteur, compositeur, interprète, mais qu'on va appeler chanteur, donc son rapport à l'instrument en blanc et noir, Vincent Delerme, avec nous, rebonjour.
3: Eh ben, rebonjour.
1: On vous a envoyé un petit questionnaire autour de musique aussi importante pour vous. Et à la question, une musique qui vous rend heureux, vous avez choisi celle-ci.

0: Musique de Georges Delerue, le grand choral de la nuit américaine de François Truffaut. Musique choisie pour nous ce midi sur France Musique par Vincent Delerme, notre invité. Que provoque en vous ces deux minutes de musique, de trompette, de cordes?
1: C'est souvent, en fait, pas mal de souvenirs aussi des années d'étudiant où j'écoutais beaucoup la musique de Delerue en général, qui est très, qui a beaucoup de lyrisme et qui donne l'impression que la vie est importante. Je trouve que c'est vraiment ça ce qui compte, enfin en tout cas, et moi c'est ce que j'espérais beaucoup quand j'ai écouté des musiques de films. J'ai passé beaucoup de temps à en écouter, même quand j'étais plus jeune, je me disais un jour j'adorerais, enfin c'était mon rêve de peut-être de faire ça au départ, mais j'avais pas du tout le bagage technique pour être un orchestrateur. Donc voilà, j'en écoutais souvent en me disant tiens, la moindre action qu'on fait chez soi, si on écoute des musiques comme ça, ça crée une gradation et ça crée quelque chose d'un peu plus fort, et ce qui est aussi la façon dont fonctionne la musique dans les chansons, c'est-à-dire qu'on a un texte et que votre musique, elle va amener, soit elle va le rendre plus lisible, plus facile, plus rapide, ou plus émotionnel aussi. Finalement, on pourrait se dire que les musiques des chansons, c'est comme si le texte était un film et qu'on crée on monte d'un step dans l'émotion grâce à ça.
0: Ce qui se passe d'ailleurs quand on écoute en voiture une chanson ou dans un train et qu'on voit défiler le paysage, on se fait parfois un peu
1: c'est vrai,
0: son
1: c'est
0: film.
1: Vrai. C'est vrai. Ça rejoint un peu ce qu'on disait sur le mélange des choses. J'ai toujours été admiratif des gens qui n'ont qu'un médium. Pour un écrivain, il n'y a que le texte par les mots, il doit arriver à faire naître des choses, alors que quand on fait de la musique, effectivement, les gens peuvent aussi. Et en chanson, c'est encore ça se double d'autres choses, c'est qu'effectivement, les gens impriment des souvenirs très personnels et que ça peut être écouté dans plein de cas de figure différents, d'ailleurs de manière très attentive ou au contraire de manière très, très lointaine. Et c'est ce qui fait qu'aussi les gens vous disent moi, votre album, ça fait la durée de mon trajet pour aller au boulot le matin. Ou alors, cette chanson-là, c'est celle qui passait à tel moment où j'ai embrassé cette personne-là. On n'est jamais en train d'embrasser quelqu'un en lisant un livre. J'ai l'impression de vous l'apprendre, mais je vous promets.
0: J'étais en train de réfléchir à ce que vous me disiez, mais non, a priori, c'est assez rare et pas peu pratique. Composé pour le cinéma, vous l'avez fait finalement pour Stéphane Brisé. À votre place, ici même, Sandrine Kiberlin nous parlait d'une expérience d'apprentissage du violon dans un film de Stéphane Brisé. Vous avez travaillé pour Martin Provost, son prochain film, Demain, je tombe amoureux, qui sort dans un mois avec Fabrice Luchini, Chiara Mastroianni, pour Michel Leclerc. Qu'est-ce que ça vous a appris? Qu'est-ce que ça vous apprend encore?
1: Ouais, c'est pas que c'est une récréation, parce qu'on prend ça assez au sérieux, mais en tout cas, c'est un plaisir à chaque fois. J'en fais pas tant que ça, peut-être un par an ou une BO par an. Et il y a ce plaisir de rejoindre un petit fantasme de jeunesse, et puis aussi de travailler avec des arrangeurs, souvent avec Rémi Galichet, justement pour l'écriture des cordes, et aussi avec des réalisateurs qui ont quand même aussi un tropisme un peu chanson, c'est-à-dire que c'est des gens qui aiment en général la chanson. Ils vous demandent pas de faire une musique de film qui soit chanson, mais enfin en tout cas, que ce soit Stéphane Brisé, Michel Leclerc particulièrement, c'est quelqu'un qui aime beaucoup, beaucoup la chanson française. Et donc il y a aussi un truc qui est agréable par rapport à un musicien classique de musique de film, enfin un musicien qui fait ça par métier, c'est que souvent, les réalisateurs osent pas trop nous faire retravailler à l'infini, quoi. Ils se disent, enfin, si ça marche pas, ils laissent tomber, mais il y a pas ce truc un peu corvéable à merci, qui est un peu le truc dur, je trouve, pour les compositeurs, parce qu'on leur dit, faudrait que tu refasses la même chose que telle. Les références qui sont données, en fait, quand on vous donne un film qui a pas encore de musique, souvent, justement, les musiques qui sont mises, c'est La Nuit Américaine. S'il y a une chanson, ça va être Life on Mars de Bowie. Et ils disent, maintenant, faites-nous l'équivalent. Vous êtes sympas, les gars.
0: Il y a des pré-musiques qui sont
1: toujours indépassables. Donc c'est agréable quand, par exemple, les metteurs en scène, ça m'est arrivé dans le cas de Martin Provost, ils utilisent des musiques que vous avez déjà fait dans d'autres films, et ça, c'est au moins, ça met un peu à l'aise.
0: Un an après la sortie de La Fresque, votre 8e album studio, le disque et ses 14 chansons, elles vivent sur scène, elles tournent. Comment vivent-elles leur vie?
1: En fait, moi, je venais un peu du théâtre au départ, quand j'étais plus jeune. Je faisais de la chanson et du théâtre. Et puis, à un moment donné, le premier album a fonctionné d'une façon qui, je me suis dit, allez, hop, c'est la chanson qui a gagné la compétition entre le théâtre et la chanson. Et puis, finalement, peu à peu, de spectacle en spectacle, c'est comme si c'était revenu au point, effectivement, on en parlait tout à l'heure, on faisait allusion à ça, au fait d'avoir travaillé avec Macha Makeyev. Mais j'essaye vraiment de concevoir les concerts comme des spectacles et comme quelque chose de pas forcément théâtral dans mon attitude, mais en tout cas de jouer avec quand même un peu des silences, avec des choses comme ça, et que voilà, la narration se fasse par, de manière assez différente, avec quand même ce truc qui est très au centre, qui sont les chansons. Mais il y a un tronc commun qui est permanent, qui est un grand piano, un demi-queue Steinway, qui peut pas être placé ailleurs qu'en plein centre de la scène. Et autour de ça, il faut à chaque fois essayer d'inventer une histoire qui fait aussi que les gens qui vous ont vu 2-3 ans avant ou même 10 ans avant n'aient pas la sensation que vous refaites le même spectacle.
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0: Extrait de la fresque dernier album de Vincent Delerme paru l'an dernier et qui vit sur scène avec cette tournée ce soir à Châtenay à l'Abri, demain soir à Soissons,
1: c'est ça.
0: La semaine prochaine à Rennes et à Pianoscope en ouverture de ce festival à Beauvais avec ces murs d'écran, côté très cinématographique. Cette chanson qu'on vient d'écouter, on va pas parler des paroles, on les a comprises, on ne va pas épiloguer. La musique, l'enchaînement harmonique, la mélodie, comment vous sont-elles venues ?
1: En fait, on a une comment dire, on a une permission sur les albums qui est, je sais pas, sur 14 titres, qu'il y en ait un, deux, trois, mettons, où il se passe presque rien. C'est-à-dire où on est très très proche de la chanson telle qu'elle a été écrite au départ. Là, il y a juste les cuivres qui ont été ajoutés par Voyou, le chanteur Voyou, qui joue de la trompette et du bugle. Mais à part ça, et alors, ça aurait pu se faire d'ailleurs sans. C'est un plaisir aussi de montrer quelque chose complètement sur l'os, avec aucun effort de rapidité, vraiment en prenant un temps qui est précieux aujourd'hui, parce que partout où vous passez, que ce soit sur les réseaux, dans les émissions, souvent, il y a quand même un peu moins sur France Musique, mais un peu mission de devoir aller vite, de devoir dire vite son propos, et ce qui se comprend. Mais en fait, c'est aussi un plaisir quand on fait les albums de pouvoir imposer une pulse et que tout le monde s'y retrouve par le fait que c'est tout un album. Et il y a la même chose dans les concerts.
0: Nous, on a choisi la chanson la plus triste.
1: Ah bah oui, de toute façon, c'est une chanson de deuil, et puis c'est une histoire vraie. Donc moi, je suis pas quelqu'un qui a beaucoup d'imagination. Donc dans cet album-là, c'est un album qui rend hommage aux gens, aux vies, aux présences autour de nous. Donc il y a aussi des disparitions. Et puis évidemment que, et ça, c'est notamment le cas évidemment dans les spectacles, qu'on a besoin de les choses se répondre les unes aux autres. Donc pour se permettre de faire des chansons comme ça. Ou Châtenay-Malabry, puisque nous y jouons ce soir en effet, ça veut dire qu'il faut qu'autour de ça, ce soit quand même assez vivant, oui.
0: La fresque, une géographie humaine de gens qui vous entourent, avec sur la pochette plein de visages, et parmi ces visages, il y a Nicole Bruyère.
1: Ah bah dites donc, c'est le plaisir de parler de Nicole Bruyère sur cette antenne. Oui, c'est une
0: qui femme... Est-elle
1: qui est-elle? C'est une ancienne professeure de conservatoire qui était retraitée déjà à cette époque-là, mais qui vivait dans le village de mes parents. Et c'est-à-dire
0: En
1: Normandie, dans l'Eure, à Beaumont-le-Roger. Et en fait, c'était un peu... Moi, mes parents étaient un peu sur un schéma, un peu post-68, qui était... On n'apprend pas à un enfant un truc obligatoire, c'est lui qui choisira plus tard s'il a envie de faire de la musique et tout ça. Donc moi, j'ai pas appris la musique enfant, et à 15-16 ans, j'ai eu envie de faire du piano. Mais du coup, c'était quand même tardif. Et il y avait cette idée que peut-être cette femme-là accepterait de me donner des cours, et elle l'a fait, mais c'était assez super d'apprendre avec elle, parce qu'elle a très vite compris que l'enjeu pour moi, évidemment, qu'il fallait que pendant un an, j'ai su lire la musique, j'ai appris à lire la musique quand même pour avancer et progresser. Mais puis après, j'ai un peu oublié. Mais elle a très vite compris que ce qui comptait pour moi, c'était aussi de reprendre des chansons de Michel Berger.
0: Donc tout vous ça, parliez de vos chansons.
1: Pardon ?
0: Vous lui parliez de vos chansons.
1: Peu, souvent, elle me demandait si j'avais. Je parlais pas. Je faisais des musiques à moi, et des fois, en fin de cours, elle me disait : est-ce que tu as fait une nouvelle mélodie ? Et elle avait ce truc très, très sympa d'embrayer la mélodie comme si elle la connaissait depuis toujours, de fredonner, de danser à moitié dans sa maison. Et du coup, ça m'a donné de la confiance. Et souvent, je me suis dit : mais en fait, si elle avait pas eu cette personnalité-là, j'aurais peut-être fait un an avec un prof qui m'aurait fait comprendre que c'était quand même pas terrible ce que je lui proposais, et que j'étais pas très technique par ailleurs.

0: Jean-Sébastien Bach, le prélude en ut mineur du premier livre du clavier bien tempéré avec Víkingur Ólafsson au piano, un disque choisi par Vincent Delerme ce midi sur France Musique. C'était pas forcément cet extrait-là, mais...
1: Là, j'avais pris Ich ruf zu dir, R. Jésus-Christ, parce que ça faisait partie d'un disque qui passait pas mal quand j'étais enfant chez moi, et qui était des transcriptions pour piano faites par Busoni, qui, pour le coup, alors c'est pas le cas du tout de ce morceau-là, où il faut quand même être assez véloce, mais la plupart des transcriptions de Busoni sont assez... jouable, en tout cas donne cette sensation-là. Et c'est vrai que chez Bach, il y a ce truc qui est quand même agréable quand c'est certains morceaux au piano assez tranquilles, où on se dit « bon, bah en fait, j'ai l'impression que ça va être possible de jouer ça ». Et d'une manière générale, j'aime bien tous les gens qui donnent cette impression-là. J'ai souvent parlé de Truffaut, qui est un cinéaste que j'adore, mais parce que justement, ses films donnent l'impression d'être faisables. Alain Souchon, en chanson, quand il parle de ses chansons, il a l'air d'y être pour rien. Enfin, et ça, je trouve que c'est toujours important, des gens qui donnent cette sensation-là, parce que ça vous donne envie de faire des choses aussi. Ouais.
0: Aujourd'hui, quel rapport entretenez-vous avec cet instrument qu'il y a derrière moi, ce grand piano noir qui est sur scène chaque fois?
1: C'est un rapport assez permanent. Chez moi, c'est un piano droit que j'aime bien. Les pianos droits, j'aime bien dans les appartements aussi quand il y a ça, parce que c'est aussi, évidemment, c'est dans un coin d'une pièce. Donc, dans les soirées, si... Moi, j'ai vraiment, au départ, comme on disait, j'ai appris le piano pour jouer aussi des chansons de William Scheller, de Berger, de Véronique Sanson. Et du coup, avoir ce truc d'un moment dans la soirée où des gens vont se rapprocher, commencer à... C'est finalement la chanson, en général, c'est quand même assez... Il y a les gens qui adorent ça, et puis les gens, bon, qui ont rien contre, mais qui s'en foutent un peu plus. Mais il y a des gens, vraiment, si vous commencez à jouer la bohème, qui vont arriver, et qui vont être trop contents de la chanter. Et finalement, ça fait une sorte de petit club qui est assez, assez joyeux dans les soirées, et que j'aime toujours avoir. Des fois, même ça arrive que dans des salles où on passe, après, au bar, il y a un piano droit, enfin, au bar du théâtre, et puis on peut jouer. Et puis en plus, maintenant, c'est plus facile qu'avant, parce que les gens regardent le texte sur leur téléphone, et c'est un effet positif des portables, que tout le monde peut chanter. Et puis, après, en tournée, c'est une autre histoire, parce que la force du piano, c'est aussi sa limite, c'est-à-dire que si vous êtes guitariste, vous pouvez jouer jusqu'au début du spectacle, vous chauffez dans votre loge, alors qu'un piano, on va le retrouver sur scène. Alors, on pourrait demander à avoir des claviers dans ses loges et tout, moi, j'ai jamais trop fait ça. Et j'aime bien ce côté... tant qu'on n'est pas assis à l'endroit du piano, on l'a pas, quoi. Enfin, on y va. C'est un peu lui qui fixe sa règle. Et c'est sûr que c'est quand même un instrument qui est étonnant, parce qu'il est, encore une fois, c'est quand même un instrument qui est assez facile, parce que la note est faite et que du coup c'est pas insupportable. Même si vous apprenez le piano à 53 ans, vous allez pas, vos voisins vont pas être là à s'arracher les cheveux, alors que si vous faites du saxo ou du violoncelle, c'est différent. Et puis, il y a quand même cette possibilité qui est d'être très, très, très mélancolique et aussi très, très, très joyeux. Et finalement, c'est un instrument qui comporte ces deux aspects-là de manière vraiment très extrême, je trouve.
0: Le disque qu'on vient d'écouter à l'instant, un petit extrait, Víkingur Ólafsson, est paru chez Deutsche Grammophon, vous me voyez venir. En 2004, vous sortez l'album Kensington Park avec une chanson qui s'appelle Deutsche Grammophon. Comment elle est née ?
1: Je saurais même plus trop dire. En fait, j'aimais bien tous ces noms, tous ces les trucs d'Abbatial, d'Aubazine. Ça
0: rejoint le Téléman avec François Feldman et Malheur avec Jean-Pierre Madère.
1: Après, c'est mon deuxième album où là, j'avais vraiment mis la dose sur les noms propres, les noms d'endroits. Mais oui, c'était aussi pour mettre les pieds un peu dans le plat de ce truc, de se dire qu'il n'y a pas deux cultures, qu'on peut faire allusion à des trucs de grande variété française avec des trucs un peu plus pointus. Et j'ai ce rapport-là aussi avec le sport, de me dire il n'y a pas les intellos littéraires et puis les gens qui aiment le foot. Et c'était un plaisir de jouer avec ça, effectivement.

0: esprit. 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
1: que la bassiale d'Aubazine.
0: Nous ne sommes.
2: Même sur France Musique, on est pris de court, donc on n'écoute pas jusqu'au bout, malheureusement, Vincent Delerme.
3: Ah, vous êtes complètement rattrapé.
2: Rien ne va plus. Vous allez au concert classique, vous allez voir du symphonique, de l'opéra?
3: Pas beaucoup, parce que c'est vrai que quand je vais voir des spectacles, c'est vraiment, j'aime bien, c'est quand même assez visuel et j'aime bien l'idée d'avoir un coup d'avance sur les spectateurs. Et par exemple, j'ai jamais voulu faire de concert avec un orchestre symphonique parce que c'est quelque chose esthétiquement, les gens savent exactement à quoi ça va ressembler visuellement.
2: Donc c'est pas la peine de vous le proposer.
3: Non, c'est arrivé. Après, c'est un peu moins la mode, mais il y a une époque où, par exemple, l'orchestre Lamoureux faisait beaucoup de choses avec les chanteurs ou tout ça. Puis oui, il y a tout le genre des gens qui.
2: C'est encore
3: qui
2: la mode, hein,
3: oui, non, c'est vrai. Il y a même des gens qui estiment que c'est vraiment le top du top pour un chanteur d'atteindre. C'est la consécration.
2: Comme une reconnaissance, ouais, une consécration.
3: Ouais, c'est un peu grandiloquent. Et finalement, je trouve que la chanson, c'est autre chose. Ça doit être plus simple et plus discret. Et en même temps, encore une fois, sur scène, l'idée que quelqu'un qui est assis à tel endroit ne bougera pas pendant deux heures de ce siège-là, c'est pas de problème. Mais en tout cas, pour ce que moi je veux proposer, j'aime bien cette idée d'une noire salle et qu'une fois que ça s'allume, tiens, marrant, j'aurais pas dit que ça allait être comme ça et qu'il allait avoir ce tableau-là. Et voilà. C'est un goût un peu comme ça.
2: Vous avez collaboré avec des musiciens classiques à votre place. Demain, ce sera Alexandre Tarot. Vous avez travaillé ensemble?
3: Ah oui. Lui, il est très proche d'une bande aussi avec Albin de la Simone. Tout ça, ils ont souvent fait des choses ensemble. Je crois qu'il aime bien la chanson, en effet.
2: Se produire mercredi prochain dans un festival classique, ça change quelque chose pour vous ou...
3: Je vais essayer de pas trop y penser. Je dirais plutôt non dans l'absolu parce que c'est vrai que. Avec les premières années, les premières fois où on vous dit « Ah ben là, tu sais, c'est un truc qui d'habitude s'appelle jazz quelque chose », on se dit « Ouh là là, mince, il va y avoir des amateurs de jazz, ils vont être déçus ». Mais bon, là, je crois que les gens sont quand même au courant que... Puis en fait, c'est curieux, ça pose la question de la technicité. Et quand on est chanteur, on acquiert une technique qui est pas... qui est une technique de musical aussi. C'est-à-dire que moi, je suis pas technique dans l'absolu dans mon jeu de piano... pas technique dans mon chant, mais par contre, je suis technique dans le fait de savoir tenir une salle et sentir quand elle est en train de refluer, de partir vers... On le sent, c'est comme des vagues, quoi, quand les gens sont moins là, quand ça revient, quand
2: Mais vous le sentez à quoi? C'est,
3: ouais, c'est quand on
2: physique
3: fait... Oui, c'est physique, c'est dans l'air, exactement, puisque quand on fait beaucoup de piano-voix, ça sent quand les gens s'ennuient, tout simplement, ou quand ils sont contents, et c'est quelque chose dont moi j'adore tenir compte. Il y a deux écoles là-dessus. Il y a des gens qui vont dire « Ah non, mais ça, faut pas tenir compte de la salle. Tu fais ta musique pour toi et tu proposes ce qui te semble être juste. » Mais je trouve que c'est... Enfin, en tout cas, en chanson, je trouve ça important de, que tout le monde passe une bonne soirée. Quoi. Les concerts sont payants.
2: Une bonne soirée ce soir à Châtenay-Malabry, demain à Soissons, la semaine prochaine à Beauvais, Pianoscope mercredi prochain, et au couvent des Jacobins à Rennes le 15 octobre. On va se quitter, Vincent Delerme.
3: Et en Belgique, vendredi.
2: Pardon ?
3: Et en Belgique, vendredi, à Tournai.
2: On nous écoute en Belgique, on nous écoute dans le monde entier sur l'application Radio France. On va se quitter avec vos choix musicaux. Là, ce ne sont pas des choix classiques. À chaque fois, comme tout à l'heure avec Jean-Christophe Maillot, je vous propose, je vous invite à nous dire quelle est cette musique et pourquoi vous l'avez choisie. On commence avec celle-ci.

0: Il s'agit d'Angelo Branduardi, qui était un chanteur italien dont les paroles ont été traduites en France par Étienne Rodagile et qui était fin 70, début 80, assez à la mode. Et c'est un disque qui passait pas mal chez moi. Et mes parents m'ont emmené voir un concert de lui. C'est le premier concert vraiment que j'ai vu. Et c'était très un peu décadent. Il s'allongeait sur scène, il fumait. Enfin, et je crois d'ailleurs qu'ils ont un peu regretté parce que j'avais 6-7 ans. Mais c'était très fort. Et puis il y avait ce truc très, très musique baroque qui m'a toujours fait beaucoup d'effet. Toujours un peu aussi au nom du lyrisme dont on parlait tout à l'heure.
1: Deuxième choix de Vincent Delerme.

0: s'agit de Divine Comedy, le groupe Divine Comedy, et son chanteur Neil Lennon. On m'avait demandé mon compositeur préféré, et c'est quelqu'un que vraiment, quand j'ai découvert l'album Promenade, j'avais 20 ans, je me suis dit, ah ben là voilà, c'est lui que j'attendais, justement, encore une fois, pour aussi le côté un peu grandiloquent,
1: un peu baroque.
0: Baroque, la manière de considérer la vie comme un truc important. C'est des gens qui vous rappellent que c'est pas rien d'être là, quoi. Et voilà, et dans ses textes aussi, c'est un très bon songwriter. Et c'est aussi un plaisir, les gens qu'on a aimés jeunes, de pouvoir continuer à les aimer. Et que moi, je suis touché qu'ils fassent toujours une musique qui tient beaucoup la route. Je l'ai vu à la salle Playel il y a un an, et c'était, tout le monde est toujours très heureux de le voir.
1: Vous avez choisi aussi ceci.

0: c'est un titre de Blood Orange qui est, c'est un plaisir différent, mais c'est aussi celui de partager la musique qu'écoutent vos enfants. En l'occurrence, moi j'ai deux gars qui ont 16 et 19 ans et évidemment que des fois ils écoutent aussi des trucs qui me reviennent pas spécialement, et puis de temps en temps on dit ah mais c'est quoi ce truc, et je me souviens de la première fois vraiment où ce titre est passé dans l'appartement, c'était ça, tout de suite ça, voilà, c'est en plus ça permet de dire ah mais attends, si t'aimes ça tu devrais écouter ça, c'est des passerelles que voilà qui sont tissées, c'est un titre que j'aime beaucoup.
1: Et pour finir,

0: Il s'agit de Molly Drake, qui est la maman du chanteur Nick Drake, qui est lui-même un chanteur assez mythique et que j'adore, quoi, comme pas mal de gens qui connaissent sa musique. Mais c'est un album qui a été publié, je pense, il y a une petite dizaine d'années. Il y en aura pas d'autres. Je crois qu'elle s'était enregistrée elle-même. On entend tout le disque. Il y a un souffle pas possible. Même on entend des bruits, des craquements tout le temps. Mais il y a vraiment déjà une sorte de petite filiation avec la musique de Nick Drake. Et puis un truc très lumineux, très très simple, un peu l'enfance de l'art d'une femme qui chante chez elle au piano.
1: Merci, Vincent Delerme.
0: Merci à vous.
1: Ce midi sur France Musique, on vous retrouve donc à Châtenay-Malabry ce soir, Soissons, en Belgique, à Rennes, et mercredi prochain, en ouverture du festival Pianoscope. C'est à Beauvais, c'est dans l'Oise. Il est 13h07.
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1: Et dans le prolongement de notre rencontre avec Jean-Christophe Maillot, directeur depuis 33 ans des ballets de Monte-Carlo, je vous propose de plonger dans quelques musiques de ballets qu'il a chorégraphiées, à commencer ici par Tchaïkovski, Le Lac des Cygnes.

Une des valses du lac des Cygnes, musique de Tchaïkovski, l'Orchestre symphonique d'État de Russie, dirigé par Vladimir Jurovski, un ballet que Jean-Christophe Maillot, qui était notre invité tout à l'heure, s'est approprié il y a quelques années. Ça s'appelle Lac, avec ses danseurs du ballet de Monte-Carlo. C'est le cas également de Coppelia, musique de Léo Delibes. Il y a 7 ans, il en proposait une adaptation futuriste qui interrogeait déjà sur la place de l'intelligence artificielle et des androïdes dans nos relations amoureuses, Coppelia et sa célèbre Mazurka.

Et on s'arrête là. La Mazurka de Coppelia, l'acte 1 de cette musique de ballet de Léo Delibes. L'orchestre de l'Opéra de Lyon, dirigé par Kent Nagano. L'une des nombreuses musiques classiques que Jean-Christophe Maillot, qui nous parlait tout à l'heure de son amour du répertoire de la musique, a chorégraphié. C'est le cas également de La Bayadère, musique de Minkus. C'est devenu Ma Bayadère. Il le reprend d'ailleurs en toute fin d'année. À Monaco, en voici les dernières notes, le final de la Bayadère, musique de Ludwig.

0: La fin de la Bayadère, musique de Ludwig, ou Louis, il avait francisé son prénom, Minkus, l'orchestre de chambre anglais dirigé par Richard Bonynge, autre musique qu'a chorégraphié Jean-Christophe Maillot. On prolongeait donc notre rencontre avec le chorégraphe qui était l'un de nos deux invités avec Vincent Delerme. Tout à l'heure, vous pouvez retrouver d'ailleurs ces rendez-vous, ces rencontres sur l'application Radio France. Ça s'appelle L'invité du jour. L'émission s'appelle, elle, Autour de midi, et c'est Adrien Landivier qui l'a réalisé, qui était à la technique. Émission préparée par Julia Macarez et Chloé Bergeret. 13h23, France Musique, à Nontaron.
1: Dans nos brèves sonores cette semaine, deux musiciennes italiennes, la compositrice Giulia Lorusso et la pianiste Anna Derico, pour qui la compositrice a imaginé en 2018 ses déserts, cinq visions poétiques du désert, invitation au voyage et à la méditation.
2: Anna, est-ce que tu as déjà voyagé dans le désert ?
3: Sì, ho avuto la fortuna di essere nel deserto vicino al Mar Morto.
4: J'ai été dans le Wadi, dans un désert en Israël, près de la Mer Morte, du site de Qumran. Ça a été une très très belle expérience. C'était été, faisait très chaud, j'étais là avec mon ensemble. Ce qui m'a frappé, c'est vraiment cette présence de vie paradoxale par rapport à la nature du lieu. Une vie avec une force extrême, quand on la retrouve paradoxalement encore plus forte dans des lieux comme ça.
1: Ce souvenir de voyage a sans doute permis à la pianiste Anna Derico d'entrer encore plus facilement dans la musique de Giulia Lorusso. La compositrice, pour sa part, n'a pas encore eu d'expérience de cet ordre-là. Sa vision du désert est d'ailleurs davantage associée à un espace intérieur, même si le tableau « Le Sahara » du peintre orientaliste Gustave Guillaumet a parlé à son imagination. Le troisième tableau de sa suite, « Atacama », nous emmène au Chili, dans une région hyper aride, où la vie parvient quand même à jaillir. Atacama est un désert fleuri.
3: Questo deserto fiorito ne parlavamo.
4: Cette énergie que je demande, cette approche à l'assommoir, même très physique que je demande, ça doit être dans une perspective d'amplitude, d'un espace et surtout dans une perspective presque de merveille, si on veut. Un désert fleuri, la vie qui revient dans une place très, très aride. Et du coup, c'est ça.
2: De surprise et d'émerveillement, tu voulais dire.
4: Oui.
1: La pianiste Anna Derico nous fait maintenant entrer dans l'évocation de l'Atacama, le désert fleuri.

0: Tourbillonnant d'un souffle, c'est ce que Giulia Lo Russo a écrit sur la partition de ce troisième désert, le désert fleuri d'Atacama au Chili, joué ici par Ana De Rico. Quatrième vision du désert, quatrième pièce du puzzle, demain.
1: À demain, Anne Montaron, vous écoutez France Musique, il est 13h28, il est là, François-Xavier Chemchak,
2: bonjour
1: François-Xavier.
2: Bonjour Jean-Baptiste, alors voici le temps de vous annoncer officiellement le nom de vos invités de demain.
1: Alors on sera avec Alexandre Tarot, qui sera d'ailleurs là toute la journée sur France Musique, et il a invité la cinéaste Anne Fontaine, qu'il avait fait tourner dans Boléro, vous vous souvenez?
2: Oui, très beau. À demain.
1: À demain.
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2: Bonjour et bienvenue, voici les essentiels de l'Orchestre Philharmonique de New York. Troisième émission pour cette semaine consacrée aux années 1970. Quand on pense à New York dans les années 70, de nombreuses images cinématographiques viennent en tête, liées parfois à la violence, à la criminalité, mais c'est aussi une période d'expansion avec l'inauguration en 1973 du World Trade Center. Et c'est au milieu de ces gratte-ciels, dans ce contexte du début de la crise économique, du premier choc pétrolier, que Pierre Boulez s'installe à New York, nommé en 1971 directeur musical de l'Orchestre Philharmonique, qu'il dirige surtout dans des musiques du XXe siècle qu'on écoutera aujourd'hui, mais également, c'est plus étonnant, dans du Georg Friedrich Händel.

1973, on est au tout début de la révolution des baroqueux, comme on les appelait, partisans d'une lecture historiquement informée des musiques des XVIIe et XVIIIe siècles. On en est encore assez loin avec cette version moderne et un peu ampoulée, malgré la présence d'un clavecin. Vous avez peut-être reconnu le Water Music, musique aquatique de Georg Friedrich Händel, avec sa partie la plus célèbre, à la Hornpipe. C'est comme ça que s'intitule cet extrait de la deuxième suite des Water Music, avec ici l'Orchestre Philharmonique de New York dirigé par Pierre Boulez, un orchestre qu'on va retrouver aujourd'hui dans des partitions du XXe siècle, je le disais, avec le Scherzo Fantastique de Stravinsky, avec le Tricorne de Manuel de Falla, ou encore la troisième symphonie d'Albert Roussel. Il y aura d'autres partitions qui vont faire voyager dans le temps et dans l'espace, avec Saint-Saëns, Beethoven, ou encore Gershwin, sous la direction de Michael Tilson Thomas. Mais restons encore en compagnie de Maître Boulez, qui accomplit à cette époque l'enregistrement de l'intégralité des œuvres pour orchestre de Maurice Ravel, comme en témoigne cette valse, c'est même la valse, composée en 1919-1920, avec un petit texte qui explique les circonstances. On peut s'imaginer, je cite, « des nuées tourbillonnantes qui laissent entrevoir par éclaircie des couples de valseurs. Elles se dissipent peu à peu. On distingue une immense salle peuplée d'une foule tournoyante. La scène s'éclaire progressivement, la lumière des lustres éclate au fortissimo, une cour impériale vers 1855. »

Ravel, ceci est un chef-d'œuvre, mais ce n'est pas un ballet, c'est la peinture d'un ballet. Voilà ce qu'aurait déclaré Serge Diaghilev en entendant cette valse jouée au piano par Maurice Ravel. Valse de Ravel qui est donc refusée des ballets russes, mais qui sera dansée par de très nombreux danseurs et ici interprétée par l'Orchestre Philharmonique de New York sous la direction de Pierre Boulez dans les années 70, au début du mandat de Pierre Boulez dans cette ville de New York, avec ce Maurice Ravel qui était né le 7 mars 1875. Si bien qu'il avait 43 ans le 7 mars 1928 lorsqu'il célébrait son anniversaire à New York dans l'appartement de la chanteuse Eva Gauthier, et ce fut l'occasion de la rencontre avec George Gershwin. Pourquoi je vous dis cela ? Bien parce qu'on va écouter maintenant du Gershwin à la fois new-yorkais et à la fois parisien avec son célèbre Américain à Paris. C'est justement en 1928, peu après sa rencontre avec Maurice Ravel, que George Gershwin a conçu cette partition qui a été créée au Carnegie Hall de New York le 13 décembre 1928. Partition qui évoque la flânerie d'un Américain comme lui dans la capitale française, tout d'abord sur les Champs-Élysées, ensuite dans le quartier latin. On entend quelques klaxons, des klaxons parisiens que Gershwin a fait venir dans ce Carnegie Hall le 13 décembre 1928 et qu'on va entendre dans l'enregistrement qui va suivre. Ensuite, ça se termine dans le jardin du Luxembourg avec des évocations de son pays natal. Bref, un Américain à Paris de George Gershwin avec cet orchestre philharmonique de New York, non pas dirigé par Pierre Boulez, non pas par Leonard Bernstein qui était très souvent invité de nouveau à la tête de cet orchestre, mais par MTT, Michael Tilson Thomas. J'ai eu l'occasion de consacrer une semaine d'émission à ce très grand chef d'orchestre qui nous a quittés le 22 avril dernier à 81 ans. Michael Tilson Thomas, qui a longtemps été directeur musical de l'orchestre symphonique de San Francisco. En 71, à cette époque, c'était un tout jeune homme qui dirigeait l'Orchestre Philharmonique de Buffalo et qui était responsable des concerts pédagogiques de l'Orchestre Philharmonique de New York. Bref, MTT dirige Gershwin à la tête du New York Philharmonic et c'est maintenant sur France Musique.

0: C'était le 11 février 1974 dans le Philharmonic Hall de New York qu'on venait de rebaptiser Avery Fisher Hall du nom d'un riche mécène donateur. Une salle qui s'appelle depuis 2015 David Geffen Hall du nom d'un autre riche célèbre donateur. Et c'était donc Michael Tilson Thomas qui dirigeait l'orchestre philharmonique de New York dans Un Américain à Paris de George Gershwin.
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0: Le mois suivant, mars 1974, Pierre Boulez était à Paris pour donner une conférence de presse qui annonçait la création de l'IRCAM, l'Institut de Recherche de Coordination Acoustique Musique, l'IRCAM qui est placé au cœur du Centre Pompidou, à côté, dans cette place du Centre Pompidou, et qui verra le jour 3 ans plus tard, l'IRCAM qui est donc fondé en 1977 et qui est aujourd'hui encore une institution centrale pour la création contemporaine. Merci Monsieur Boulez pour ceci et pour bien d'autres institutions créées à cette époque-là. Boulez donc directeur musical de l'IRCAM, place Igor Stravinsky, avec les fontaines Stravinsky juste à côté, célèbre œuvre de Niki de Saint-Phalle et de Jean Tinguely. L'IRCAM, bien sûr New York, et puis également l'orchestre philharmonique de la BBC dont il est responsable. Ce qui n'empêche pas Pierre Boulez de diriger régulièrement cet orchestre philharmonique de New York, comme ici le scherzo fantastique d'Igor Stravinsky. Alors nous sommes là dans un Stravinsky de 1908, c'est le début de sa carrière de compositeur, avec une partition qui s'inspire de loin de La vie des abeilles de Maurice Maeterlinck. C'est la réflexion sur la vie de ces merveilleux insectes que Stravinsky semble évoquer dans le bourdonnement des violons. Au tout début, il s'en défendait. Il faut rappeler quand même qu'à l'époque, exactement à ce moment-là, 1909, Ray Vaughan Williams en Angleterre composait les Guêpes, The Wasps, d'après Aristophane, qui là encore faisait vrombir les instruments.

que l'on entende ou que l'on n'entende pas bourdonner des abeilles, quoi qu'il en soit, cette merveilleuse orchestration annonce les splendeurs à venir d'Igor Stravinsky. C'était son Scherzo fantastique de 1908, année de la mort de son maître Nikolaï Rimsky-Korsakov, autre magicien de l'orchestration. L'orchestre philharmonique de New York était dirigé par Pierre Boulez. Boulez, qui d'ailleurs avait fait ses débuts avec l'orchestre philharmonique de New York en 1969, dirigeant Jeu, La mer de Claude Debussy, le concerto pour violon de Berg, les intégrales d'Edgar Varèse, déjà pleinement ancrées dans le XXe siècle, et puis le Sacre du printemps avec deux Stravinsky, avec l'Orchestre Philharmonique de New York, avait décidé les musiciens de l'engager pour la saison 1971-72. Ce sera le cas jusqu'en 77. On y reviendra à Pierre Boulez, mais cet Orchestre Philharmonique de New York était dirigé par d'autres grandes baguettes, prestigieuses baguettes, comme celle de Daniel Barenboim, qu'on va écouter ici avec un violoniste qui revient sans cesse dans cette série d'émissions. Dieu sait si j'ai épluché la discographie de l'Orchestre Philharmonique de New York, et bien il y a un nom qui revient sans arrêt, c'est celui de Isaac Stern, comme on dit là-bas, avec le final du concerto opus 61 de Beethoven.

0: C'était il y a 50 ans, 1976, Isaac Stern était au violon avec l'Orchestre Philharmonique de New York dirigé par Daniel Barenboim. C'était le rondo final du concerto opus 61 de Ludwig van Beethoven.
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0: Alors, retour au maestro Pierre Boulez pour la fin de cette émission avec du Roussel ou du Saint-Saëns, mais aussi du Manuel de Falla que Pierre Boulez a dirigé avec la mezzo-soprano Jeanne de Gaetani, qui est une grande spécialiste de la musique du XXe siècle. Elle danse ici la Danza del Molinero. C'est un extrait du tricorne El Sombrero de Tres Picos que Manuel de Falla a conçu au sortir de la Première Guerre mondiale. C'est en 1919 que cette partition avait été créée avec une chorégraphie de Léonine Massine, des décors et des costumes d'un certain Pablo Picasso.

Et c'est sur ces quelques notes de basson que se termine cet extrait du Tricorne, El Sombrero de Tres Picos de Manuel de Falla avec l'Orchestre Philharmonique de New York dirigé par Pierre Boulez, un enregistrement qui nous a permis donc également d'entendre la voix de Gian de Gaetani. En milieu de ces années 70, l'Orchestre Philharmonique de New York fait partie de ce qu'on appelle les Big Five, les cinq grands orchestres symphoniques des États-Unis, avec Cleveland, avec Chicago, avec Philadelphie et avec Boston. Alors depuis ce temps-là, bien sûr, des musiciens et des orchestres de la côte ouest se sont hissés au même rang, je pense à Los Angeles ou à San Francisco, mais on parlait bien des Big Five à partir des années 50, dont Boston. Boston, dont on va écouter une partition qui est née grâce à un anniversaire. C'était pour les 50 ans du BSO, du Boston Symphony Orchestra, en 1930, que plusieurs compositeurs ont écrit des œuvres comme le français Albert Roussel et sa troisième symphonie, créée en 1930 par l'Orchestre Symphonique de Boston, dirigé par Serge Koussevitzky. C'est un grand chef-d'œuvre de la création française, une partition que l'on devrait entendre davantage, c'est l'occasion justement, cette série sur l'Orchestre Philharmonique de New York, c'est l'occasion d'entendre de nouveau un extrait de cette troisième symphonie de Roussel sous la direction donc de Pierre Boulez.

Le final Allegro con spirito de la 3e symphonie opus 42 d'Albert Roussel, c'était l'orchestre philharmonique de New York, placé sous la direction de Pierre Boulez, avec comme premier violon solo, qu'on entendait ici, Raphaël Druyan. Et le lendemain, le 16 décembre 1975, Zino Francescatti, immense violoniste français, donnait son tout dernier concert public à l'âge de 73 ans, avec ce même orchestre et ce même chef dans le troisième concerto de Camille Saint-Saëns.

0: Et ainsi se terminait la carrière publique de Dino Francescatti. C'était son tout dernier concert à New York le 16 décembre 1975. Il avait 73 ans, interprétant ce troisième concerto de Camille Saint-Saëns avec l'Orchestre Philharmonique de New York, dirigé par Pierre Boulez.
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0: Bonjour Lionel Esparza.
2: Bonjour François-Xavier Chomchak. Et ça taquinait bien pour un adieu, dis donc.
0: Bah oui,
2: ah
0: pas
2: ouais.
0: Mal du tout.
2: Et demain
0: 76-77, année où Horowitz joue le troisième concerto de Rachmaninov, Sacre du printemps de Stravinsky avec Zubin Mehta, Gloria de Poulenc, Amour sorcier de Faya et

0: Et on écoutera aussi Amérique d'Edgar Varèse, la modernité par Boulez.
1: Oh, à demain.
0: À demain.
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6: Bonjour à tous. Le mercredi, c'est le jour du jeu que l'on s'arrache, le petit poussé. Un personnage mystère, des indices aussi culturés que capillotractés. 5 disques à gagner après tirage au sort. Réponse sur la page du jour de relax par le site de France Musique. Merci à Pascal de Landonvillers qui nous a trouvé le personnage et les indices. 16h en disque de légende, Victoria de Los Angeles chante Scheherazade de Ravel. Et notre idée du jour sera le festival Toulouse les Orgues. Mais tout de suite, à vos neurones, nous jouons au petit poussé.

Finlandia, pas la plus subtile des œuvres de Jean Sibelius sans doute, mais symboliquement l'une des plus fortes, puisqu'elle évoque la Finlande en un temps où celle-ci était encore sous le joug russe, bien des années avant l'indépendance de la nation, dont Finlandia résonne toujours comme une sorte de symbole. C'était l'orchestre de Philadelphie, dirigé par Eugène Ormandy, qui passa 44 ans entre 1936 et 1980 à Philadelphie, le plus long mandat de chef sans doute de toute l'histoire des orchestres. Sakura est l'une des mélodies les plus célèbres du Japon depuis au moins l'ère Meiji, et ce grâce, paraît-il, à un arrangement au koto à la fin du 19e. Enfin, c'est devenu incontournable, au point que le plus grand compositeur japonais l'a adapté pour chœur. C'est Toru Takemitsu.

Le thème japonais célèbre Sakura, chanté par l'ensemble vocal de la radio de Stuttgart, dirigé par Markus Creed. Je ne vous l'ai pas dit au passage, Sakura, c'est les cerisiers. Cerisiers, cerisiers, sur les collines verdoyantes et les montagnes d'aussi loin qu'on peut voir. Est-ce du brouillard ou des nuages? Non, ce sont les cerisiers avec toutes leurs fleurs. Autre contrée, autre sujet. Max était un soldat de fortune, un air dans la grande duchesse de Gerolstein de Jacques Offenbach, air qui nous raconte une sombre histoire de vengeance frappant un amant poignardé en pleine nuit dans un couloir secret du palais Gerolstein. L'histoire est narrée par le ridicule général Boom, puis elle est reprise par toute la troupe des conspirateurs, le baron Puck et le prince Paul. Enfin, c'est bien Boom, le général, qui commence.

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0: Un extrait de La Grande Duchesse de Gerold Stein de Jacques Offenbach, dirigé par Michel Plasson, avec ici dans le rôle du général Boum, Robert Massard.
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0: Une seule bonne réponse seulement au petit poussé à 15h20. Serais-je en passe de vous coincer? Non, ça va venir, vous allez voir. Petit poussé pour me donner votre réponse. D'ailleurs, tiens, j'en profite. Le site de France Musique, la page du jour de Relax, de solutions, soit contactez l'émission par les trois petits points dans le titre, soit le lien contactez-nous dans le corps du texte, ça vous renvoie au formulaire. Et n'oubliez pas de mettre votre adresse pour qu'on puisse vous envoyer votre éventuel cadeau. Martha de Friedrich von Flotow est un opéra international, on peut le dire, écrit par un Allemand, mais qui avait étudié à Paris, influencé par Robert. Ça se passe en Angleterre et ça a été créé à Vienne. Au centre, une histoire d'amour dont le personnage est donc Martha, en réalité Lady Harriet, qui se fait passer pour une servante, avec un amoureux qui donnait à l'opéra son air le plus célèbre.

L'air le plus célèbre de Martha de Friedrich von Flotow, chanté par Placido Domingo. Avida Dollar, tel était le célèbre surnom anagrammatique donné à Salvador Dali par André Breton. Se disait bien le goût du peintre pour l'argent. Il n'est pas le seul créateur à avoir aimé le billet vert au-delà de toute mesure. Igor Stravinsky était pareil. Il y a plein d'anecdotes sur sa radinerie et sur ses exigences. Il y eut un temps où Stravinsky, chez lui, tout comptait 10 000 dollars. Un concert, une pièce, une conférence, 10 000 dollars. Et la manière de le payer importait peu. Un virement en Suisse, c'était très bien, mais en billet de 1 dollar façon petite coupure, ça lui allait très bien aussi. Et en plus, il était joueur. Mon Dieu!

Un extrait de Jeu de cartes d'Igor Stravinsky par Esa-Pekka Salonen et l'orchestre Philharmonia. Hier, on consacrait notre émission à l'année 1874 et figurez-vous, je me suis rendu compte, juste après, que je n'ai pas encore traité l'une des dates les plus fécondes de l'histoire de la musique, 1787, qui a vu naître chez Mozart, et rien que chez lui, Don Giovanni, la petite musique de nuit. Mais cette année-là ne fut pas seulement constituante pour Mozart, Haydn écrivait aussi ses sept dernières paroles du Christ. Bref, on lui consacrera une émission un jour prochain. En attendant, Mozart, en 1787, c'est aussi ce quintette Köchel 515.

0: Le final du troisième quintette à cordes de Mozart par le Quatuor Amadeus et Sissel Renowitz.
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0: Plein de bonnes réponses sont arrivées au petit poussé. Il n'est donc pas capital que je vous donne d'indices supplémentaires pour vous aider à trouver. On va donc poursuivre avec un compositeur qui devrait être présent dans toutes les émissions. Je le dis comme je le pense, c'est Jean-Sébastien Bach. D'ailleurs, sur France Musique, il est le seul à voir son émission dédiée « Le Bach du dimanche ». Après tout, c'est un père fondateur pour la musique occidentale et le terme n'est vraiment pas exagéré.

Jean-Sébastien Bach, le chœur d'ouverture de la cantate 80, c'est un rempart que notre Dieu, par John Eliot Gardiner. À propos des surnoms qui collent aux Basques, on s'en donnait de beaux du temps du jazz classique, histoire de singulariser les grands musiciens. Ainsi, Billie Holiday surnomma son ami Lester Young « The Prez » pour « The President », entendez, le président du saxophone ténor, enfin le patron, quoi. En retour, celui-ci la dénomma pour l'éternité « Lady Day », si c'est pas de l'amour, ça.

Désolé de ne pouvoir écouter jusqu'au bout et manifestement le report CD ne va pas bien fort sur ce beau titre malgré tout. On entendait ici Billie Holiday et à l'instant au saxophone ténor Lester Young dans All of Me. Dans deux minutes, on ferme la boîte mail du petit poussé et on tire au sort. Vous avez été assez fort aujourd'hui, je dois dire, hein, parce qu'il était vraiment pas commode. Notre petit poussé, histoire de vous laisser quand même, allez, bah oui, les deux minutes en question pour réfléchir, parce que je rappelle qu'on tire au sort jusqu'à la dernière minute. On va écouter Charles Ives et ses variations sur America, une œuvre pour orgue à l'origine, sur des mélodies patriotiques. Vous en reconnaîtrez quelques-unes, des anglaises, des américaines, il y a tout ce qu'on veut là-dedans.

Au petit poussé aujourd'hui, il fallait trouver George Washington, le premier président des États-Unis d'Amérique. Les indices. Finlandia, c'était pour suggérer l'indépendance américaine et c'était joué par l'orchestre de Philadelphie, là où se tint la convention 1787, année suggérée par ailleurs par le quintet de Mozart. Il y avait le général avec Offenbach, le père fondateur avec Bach, le président avec Lester Young, sa femme Martha avec Flotow, le billet de 1 $ qui arbore son portrait avec Stravinsky, Sakura, la chanson japonaise, c'était pour évoquer le symbolique cerisier de Washington, et puis enfin les variations américaines de Charles Ives pour la bonne bouche, si j'ose dire. Les gagnants du jour, Ambroise d'Essé, Achille de Toulouse, Evelyne de Champignol, Estelle de Luxembourg et Henri de Verdun. Bravo à tous les cinq. Vos disques cadeaux vous parviendront dans les jours qui viennent, envoyés par Maude, qui est déjà en train de travailler sur le courrier. Et on va refermer cette évocation avec la White House Cantata de Leonard Bernstein, cantate de la Maison Blanche qui s'ouvre comme de juste sur un prélude en hommage à George Washington.

0: Leonard Bernstein, le prélude de A White House Cantata par Kent Nagano, les London Voices et l'Orchestre Symphonique de Londres. Il sera bientôt 16h.
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0: Notre légende aujourd'hui, Victoria de Los Angeles, chante des mélodies de France.

L'invitation au voyage de Henri Duparc, chantée ici par Victoria de Los Angeles, extrait d'un album de 1962 enregistré avec Georges Prêtre, des mélodies avec orchestre sous le titre Mélodie de France, où les qualités de la soprano espagnole éclatent littéralement. On l'a entendu ici déjà, la fraîcheur, la poésie, le rayonnement, la chaleur, la lumière aussi. Malgré Duparc et Debussy, l'essentiel du programme est constitué de Ravel, avec en particulier une version magique de Scheherazade. En général, dans cette œuvre, on retient les versions de Suzanne Danco et Régine Crespin, référence vraiment durable. Mais Victoria de Los Angeles livre une interprétation, elle aussi, inoubliable, de candeur et de charme, portée par une direction vibrante et lyrique. C'est une merveille. On l'écoutera donc en entier. Les trois mélodies de Scheherazade de Maurice Ravel, Asie, La flûte enchantée et l'indifférent, Victoria de Los Angeles, Georges Prêtre et l'orchestre de la Société des concerts du Conservatoire.

0: Maurice Ravel, Scheherazade par Victoria de Los Angeles, Georges Prêtre et l'orchestre de la Société des Concerts du Conservatoire en 1962. Un disque de légende à retrouver et podcasté sur le site de France Musique et sur l'appli Radio France.
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0: Ah oui, c'était beau, comme vient de me l'écrire l'un d'entre vous. Victoria de Los Angeles, je fonds à chaque fois que je l'entends. Elle m'aurait chanté ma déclaration de revenus. J'aurais eu envie de payer mes impôts deux fois. Merci Philippe de cette remarque fort juste. On va conclure avec notre idée du jour.

La musique de Nicolas de Grigny, jouée par Jean-Christophe Revel, qu'on retrouvera au programme de la 31e édition du Festival International Toulouse Les Orgues. Eh bien oui, 31e, ça fait 3 décennies pleines que le festival célèbre le patrimoine des instruments de la région, le patrimoine musical aussi. Ça débute ce soir avec le chœur de l'Opéra National du Capitole de Toulouse et le grand orgue de la Basilique en Notre-Dame de la Dorade. Et ça s'achèvera le 18 octobre, ça ne se rate pas pour tous nos amis toulousains. Programme sur Internet, évidemment.

0: Les Niais de Sologne de Jean-Philippe Rameau, dans une version avec, entre autres, l'orgue de Yves Rechsteiner, par ailleurs directeur artistique du Festival Toulouse Les Orgues, qui débute ce festival ce soir. Un grand merci à Maud Nourry et Mathieu Schmitt. Bonjour Aurélie Moreau.
1: Bonjour Lionel Esparza.
0: La pomme d'or ce soir ?
1: Oui, la pomme d'or, il pomodoro, tout à fait. Un magnifique ensemble devenu incontournable,
0: ah oui, on peut
1: le dire, dans le répertoire baroque. C'est quand même sympa.
0: Absolument.
1: Bonne soirée Lionel, à demain.
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1: Bonjour à tous, soyez les bienvenus. Aujourd'hui, je vous parle de l'ensemble Il Pomodoro, autrement dit la pomme d'or. Il Pomodoro, c'est d'abord le nom d'un opéra d'Antonio Cesti, un opéra conçu au XVIIe siècle pour célébrer un mariage impérial à Vienne. Et c'est ce nom qu'un groupe de musiciens venus des meilleurs ensembles d'Europe a repris en 2012. Depuis, l'ensemble Il Pomodoro s'est imposé comme l'un des plus brillants du répertoire baroque avec des musiciens virtuoses qui ont de l'énergie à revendre. Et on va les entendre tout de suite chez Vivaldi. Voici son concerto pour mandoline en do majeur, un concerto construit sur ce dialogue très vif entre la mandoline et l'orchestre. Et voici le premier mouvement de ce concerto RV 425.

C'était l'allegro initial du concerto pour mandoline RV 425 de Vivaldi, interprété par Raffaele La Ragione en soliste avec l'ensemble Il Pomodoro, dirigé du clavecin par Francesco Corti. Cet extrait d'un disque qui s'appelle Mandoline on Stage, paru en 2022. Cela faisait donc 10 ans déjà que l'ensemble Il Pomodoro existait. Il faut dire que cet ensemble n'a jamais vraiment fonctionné comme un orchestre traditionnel, c'est-à-dire avec un chef permanent et installé. Les personnalités ont beaucoup circulé à la tête de l'ensemble. Riccardo Minasi est très présent au début. Aujourd'hui, c'est Maxime Emelianichev qui dirige le plus régulièrement. Et très vite, les chanteurs vont eux aussi s'en mêler. Joyce Di Donato devient l'une des fidèles partenaires de l'ensemble Il Pomodoro. Et en 2016, ils enregistrent un programme entièrement construit autour de la guerre et de la paix. Et pour la paix, Joyce Di Donato a choisi une femme qui vient de traverser quelques contrariétés, c'est Cléopâtre. Nous sommes à la fin de Jules César, l'opéra Kendall créé à Londres en 1724.

Quelques scènes plus tôt, Cléopâtre se croyait perdue. Elle chante un grand air de désespoir, mais César est vivant, il revient. Cléopâtre compare alors son cœur à un navire brisé par la tempête qui arrive enfin au port. Et ensuite, il y a des vocalises, beaucoup de vocalises. Nous étions au troisième acte de Jules César de Georg Friedrich Händel, interprété par Joyce Di Donato dans le rôle de Cléopâtre avec l'ensemble Il Pomodoro, dirigé par Maxime Emelianichev. Et on va poursuivre avec la musique de l'italien Pietro Antonio Locatelli. En 1733, Locatelli publie à Amsterdam un recueil au titre assez peu modeste. Le recueil s'appelle tout simplement L'art du violon. Ce sont 12 concertos réunis dans ce recueil, mais dans ces concertos, Locatelli ajoute 24 caprices destinés aux solistes, autrement dit 2 caprices par concerto, des caprices dans lesquels le violoniste est laissé seul face aux difficultés que Locatelli semble avoir soigneusement accumulé. Il faut bien sûr se rappeler qu'on est en 1733, Paganini n'est pas encore né, mais l'idée du violoniste qui pousse son instrument jusqu'au bout est déjà parfaitement au point. Et dans ce premier concerto, l'Allegro débouche justement sur l'un de ses redoutables caprices.

Le premier mouvement et son caprice, premier mouvement du premier concerto tiré de l'art du violon de Pietro Antonio Locatelli, interprété par Dmitri Sinkovski en soliste. Dmitri Sinkovski qui dirigeait du violon l'ensemble Il Pomodoro, et cet extrait d'un disque paru chez Naïve en 2019 qui s'appelle à juste titre Virtuosissimo. Et pour notre coup de cœur aujourd'hui, on retrouve avec bonheur le contre-ténor Jakub Józef Orliński pour son disque Anima Eterna, enregistré avec Il Pomodoro et Francesco Corti. Le contre-ténor polonais est allé chercher de la musique sacrée du XVIIIe siècle, un peu à l'écart des noms que l'on entend tout le temps. Il y a Händel, bien sûr, mais aussi Fuchs, Nucci et Jan Dismas Zelenka. Zelenka est un compositeur tchèque qui va travailler à Dresde au service de la cour de Saxe. Et on va entendre l'un de ses motets, qui date probablement des années 1730, il est écrit pour une voix d'alto avec cordes basse continue, deux hautbois et deux bassons, et le texte commence dans la violence et la fureur avant d'aller vers la victoire et la résurrection. Ce texte qui s'ouvre sur ces trois mots: barbare, cruel, farouche.

Barbare, cruel, farouche, fureur, un motet de Jan Dismas Zelenka, interprété par le contre-ténor Jakub Józef Orliński avec l'ensemble Il Pomodoro, dirigé par Francesco Corti. Et vous avez certainement entendu le basson très présent dans cet air, le basson auquel Zelenka confie un véritable rôle de soliste, car Zelenka avait un goût très prononcé pour le basson dans plusieurs de ses œuvres de cette période.

0: Riods, il lui réserve des parties particulièrement développées. Et c'était notre coup de cœur aujourd'hui dans Star du Classique.
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0: Et à présent, on va retrouver la mezzo-soprano Joyce Di Donato. Elle travaille depuis si longtemps avec l'ensemble Il Pomodoro qu'elle raconte qu'avec les musiciens, il n'est presque plus nécessaire de parler. Ils connaissent son phrasé et savent immédiatement où elle veut aller. Et c'est ce que l'on va entendre maintenant dans Didon et Aînée de Purcell, un opéra très court. Il dure à peine une heure, mais il contient, malgré sa brièveté, une tragédie entière. Didon, reine de Carthage, aime Aînée. Aînée doit partir. Au dernier moment, il lui propose de rester, mais pour Didon, c'est trop tard. Le simple fait qu'il ait voulu la quitter suffit. Elle le laisse donc partir et juste avant de mourir, elle chante l'un des airs les plus célèbres de Purcell, « Quand je serai mise en terre ».

La musique d'Henry Purcell qui construit beaucoup avec presque rien, avec une basse descendante par demi-ton, puis la basse recommence toujours la même à 9 reprises et au-dessus. En revanche, la voix est très libre. C'est Didon qui ne demande plus qu'une chose, elle veut qu'on se souvienne d'elle. Et le rôle de Didon était interprété à l'instant par Joyce DiDonato avec toujours Il Pomodoro, dirigé par Maxime Emelianichev. Et je vous propose un peu de hautbois pour poursuivre avec un concerto écrit par Mozart en 1777 pour un célèbre oboïste de Salzbourg. Mozart a 21 ans et dans le dernier mouvement de son concerto, il choisit la forme du rondo avec un refrain qui revient et entre les deux, le hautbois qui s'échappe.

Le troisième et dernier mouvement du concerto pour hautbois, Köchel 314 de Mozart, interprété par Ivan Podiomov en soliste avec Il Pomodoro, dirigé par Maxime Emelianichev. Et l'on revient maintenant à un disque que nous avons déjà écouté tout à l'heure, le disque Anima Eterna de Jakub Józef Orliński et Francesco Corti. Extrait de ce disque, on avait entendu un motet de Zelenka et à présent je vous propose un nom encore moins connu, celui de Bartolomeo Nucci. Alors, on sait très peu de choses sur Bartolomeo Nucci. Il serait originaire de Toscane et il travaille dans la première moitié du XVIIIe siècle. Et l'air que nous allons entendre vient d'un oratorio intitulé « Le triomphe de David ». Et lorsque Jakub Józef Orliński enregistre cet air, eh bien c'est tout simplement un premier enregistrement mondial.

Un juste courroux brûle dans mon cœur, extrait de cet oratorio, le triomphe de David de Bartolomeo Nucci, interprété par le contre-ténor Jakub Józef Orliński et l'ensemble Il Pomodoro, dirigé par Francesco Corti. Et je vous propose maintenant une mélodie qui avait déjà vécu plusieurs vies avant d'arriver dans Rinaldo, l'opéra de Georg Friedrich Händel. Händel l'utilise d'abord en 1705 sous la forme d'une sarabande. Deux ans plus tard, il reprend cette mélodie dans un oratorio avec d'autres paroles. Et en 1711, elle arrive dans Rinaldo. Cette fois, c'est Almirena qui la chante. Armide l'a enlevée. Elle est prisonnière et elle veut retrouver sa liberté.

0: Laisse-moi pleurer sur mon triste sort et regretter la liberté, extrait de l'acte 2 de Rinaldo de Georg Friedrich Händel, interprété par la divine Joyce Di Donato avec l'ensemble Il Pomodoro, placé sous la direction de Maxime et Mélia Nitschef.
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0: Et puisque cet ensemble qui est à l'honneur aujourd'hui, l'ensemble Il Pomodoro, ne tient décidément pas en place, les voici à nouveau dans la musique de Mozart avec sa dernière symphonie, la 41e, que l'on surnommera plus tard Symphonie Jupiter.

Et c'était le dernier mouvement de la 41e symphonie en do majeur que Schell 551 de Mozart, une symphonie qu'on appelle Jupiter et qui était interprétée à l'instant par l'ensemble Il Pomodoro, dirigé par Maxime Emelianichev. Et après ce Mozart de la maturité, voici Mozart à 11 ans seulement. En 1767, il écrit à Bérénice, soleil levant. C'est ce qu'on appelait une licenza, c'est-à-dire un air ajouté à un spectacle de cour pour rendre hommage au prince que l'on célébrait. Voilà Mozart, déjà à l'époque, très à l'aise avec les usages de la cour. Il commence par célébrer Bérénice et son époux et il finit en rendant hommage au prince archevêque, et c'est Lisette Oropesa qui en est l'interprète avec toujours l'ensemble Il Pomodoro.

Et nous écoutions à Bérénice, Soleil levant de Mozart, interprété par la grande soprano Lisette Oropesa, avec l'ensemble, toujours l'ensemble Il Pomodoro, dirigé par Antonello Manacorda. Et pour terminer, petit jeu de chaises musicales chez Il Pomodoro, Maxime Emelianichev, que nous avons beaucoup entendu à la direction aujourd'hui, passe cette fois au clavecin. Et c'est Riccardo Minasi qui dirige l'orchestre. Voici la musique de Joseph Haydn à présent. Et son concerto pour clavier en ré majeur, une musique très vive et très élégante dans laquelle le soliste s'intègre parfaitement à l'orchestre, il entre dans la conversation, il répond, il relance, Haydn fait circuler les idées avec beaucoup de légèreté, comme à son habitude. Voici donc le premier mouvement de ce concerto en ré majeur de Joseph Haydn.

0: C'était le premier mouvement du concerto pour clavier en ré majeur de Joseph Haydn, interprété par Maxim Emelianichev au clavecin avec l'ensemble Il Pomodoro, dirigé par Riccardo Minasi. Et c'est ainsi que s'achève notre portrait de l'ensemble Il Pomodoro. Merci à tous de l'avoir suivi. Vous pouvez nous retrouver sur le site de France Musique et sur l'application Radio France. Et je remercie l'équipe qui m'accompagnait, Thomas Guinogagne et Cécile Bonnet-Desclostres.
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0: Et moi aussi, je vous donne rendez-vous demain pour un nouveau Star du Classique à 16h30. Bonne soirée à tous et maintenant Banzaï. Bonsoir Nathalie Piollet.
6: Bonsoir Aurélie Moreau. Je vous salue, je vous souhaite une bonne soirée et je et nous vous retrouvons demain.
0: Avec plaisir.
6: Allez, c'est Banzaï.
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6: Bonsoir à tous, bonsoir à toutes, bienvenue dans Banzaï. Ce soir, on attend.

Quel est donc ce groove langoureux, cette rythmique nonchalante, presque lascive, cette sensation que tout ralentit? Eh bien, c'est la sensation d'attente, une sensation parfaitement capturée par The Altones, une petite pépite du célèbre label Daptone, label soul de Brooklyn, qui décidait en 2020, pour notre plus grand plaisir, de lancer leur antenne californienne. Le label Penrose, établi là-bas en Californie, c'est Gabe Roth qui s'en occupe, cofondateur de Daptone, et lors de ses prospections en Californie, eh bien, il repère immédiatement nos Altones, à tel point qu'il va les signer tout de suite. Les Altones font vraiment partie des premières signatures de ce label Penrose, et cette signature, oh là là, elle va être décisive pour nos Altones, puisque l'un de leurs tout premiers singles va tellement marcher qu'il va se retrouver dans les oreilles de Mary J. Blige, qui va le sampler. Bref, il navigue de single en single, et finalement, en 2025, nos Altones, ils sortent leur premier disque, Heartache in Room 14, Chagrin d'amour dans la chambre 14, magie de ce titre complètement cinématographique. À l'intérieur, il y a donc ce Waiting. The Altones, ce sont des grands représentants de la Chicano Soul, cette soul américaine influencée par la culture mexicano-américaine qui émerge dans les années 60 sur la côte ouest et qui fait encore des adeptes aujourd'hui. Vous savez qui était d'origine Chicano? Eh bien, c'était le batteur californien Chico Hamilton. Des origines qu'il a célébrées sur disque, notamment en 2006, sur la toute fin de sa vie, dans cet album Heritage, qui s'ouvre avec ce Chicano Heritage, un morceau dans lequel brille à ses côtés le guitariste Kerry DeNigris.

Un salut pour tous les chicanos qui nous écoutent de la part du percussionniste Poncho Sanchez à Los Angeles en 1980. À ses côtés au clavier, c'est Clark Fisher dans ce Palos Chicanos. Poncho Sanchez, c'est un chicano, hein, lui aussi, comme Chico Hamilton, qu'on entendait un petit peu plus tôt. Il naît au début des années 50 aux États-Unis. Il naît dans une famille mexicano-américaine. Ses origines sont sa force. Il devient l'un des grands noms du Latin Jazz. D'ailleurs, il a raflé en 2000 le Grammy du meilleur disque de Latin Jazz. Il lance sa carrière dans les années 70 en devenant le conguero du vibraphoniste Cal Jader. C'est une expérience qui va bouleverser la vie de notre jeune Poncho Sanchez. Il a une vingtaine d'années quand il est engagé. Il va rester 7 ans chez Cal Jader, va partir en tournée avec lui, va enregistrer plusieurs disques et il lancera sa carrière sous son nom au début des années 80 avec la bénédiction de Cal qui se débrouille pour le faire signer chez Concord. Cal disparaît très vite et Poncho ne va cesser par la suite de lui rendre hommage et de faire vivre son œuvre. Je vous propose qu'on les écoute tous les deux, Poncho avec ses congas chez Cal Jader. On les cueille en concert en 81, quelques mois après, avant la disparition de Cal qui disparaît en 82. Ils sont en concert au Great American Hall de San Francisco avec un sextet étincelant, Gary Foster au flûte et saxophone, Mark Levine au piano, Rob Fisher à la basse, Vince Laitano à la batterie. Voilà The Continental.

0: Une méditation sur l'amour, la paix et la beauté. Une méditation à deux accords. Meditation on two chords. C'est un morceau de la chanteuse Claudia Acuña, chanteuse chilienne qui s'installe à New York au milieu des années 90. Elle écume les jams, les clubs et au début des années 2000, elle signe chez Verve et lance sa carrière sous son nom avec un premier disque produit d'ailleurs par le contrebassiste Avishai Cohen. Celui-ci arrive en 2004, un tout petit peu plus tard. Il s'appelle Luna et elle l'enregistre avec le pianiste et claviériste Jason Lindner qui a composé ce morceau et qui est le coproducteur du disque. Ils continuent de travailler ensemble depuis sur les différents disques de notre Claudia. Jason Lindner, il est assez intéressant comme personnage. C'est un pianiste qui commence vraiment par le jazz le plus pur. Il devient le pianiste maison du Smalls de New York dans les années 90. Il monte son big band, un big band qui voit passer toutes les jeunes pousses du jazz new-yorkais de cette époque. Avishai Cohen, le trompettiste, Omer Avital, le bassiste, Daniel Friedman, le batteur. Jazz, jazz, jazz, puis le rock et l'électro surgissent dans sa carrière. Le rock parce que David Bowie le recrute sur son dernier disque, Black Star. Et l'électro parce qu'il monte ensuite plein de projets, plein de groupes qui sont très très house. Moi je vous propose de l'entendre dans ce big band qui se monte au Smalls donc, et qui se retrouve 10 années plus tard au Jazz Gallery, un autre club de New York, le temps de donner 2 concerts et d'enregistrer cet album Live at Jazz Gallery. Dans le groupe autour du piano et des claviers de Jason Lindner, on retrouve les compagnons de toujours, Omer Avital, Avishai Cohen et sa sœur Anat Cohen, la clarinettiste. Il y a aussi Miguel Zenon, le saxophoniste portoricain, qui brille dans cette valse qui s'appelle Rumors.
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Une ode à la Belgique et à la pluie qui y tombe régulièrement. C'était Nana Osei Toumbarima, un musicien et chanteur ghanéen installé en Belgique. Il débarque au début des années 2020, il est parti léger, il a sa valise et sa séperewa, cet instrument ghanéen qu'on entend dans ce morceau entre le luth et la harpe. Quand il sort de son train à la gare de Bruxelles, il est seul, tout seul, avec sa valise et son instrument. Et il pleut. Ben voilà, c'est un morceau qui parle de ça, de ses débuts en Belgique, de cette pluie qu'il a appris à aimer, qui fait partie de la culture belge, explique-t-il. Aujourd'hui, quand il pleut, ça me rappelle mes débuts, la survie et la résilience, dit-il. Belgium and Rain, c'est un morceau qui figure sur son tout premier disque en leader, Journey to the Unknown, Journée vers l'inconnu, enfin Voyage vers l'inconnu, qui sortait en 2026, une bonne poignée d'années, donc après son arrivée, le temps pour lui de s'y immerger dans les scènes locales en tant que musicien, en tant que chanteur et également en tant que danseur. Voilà un bon moyen de prendre le pouls de la scène musicale belge, si vous ne pouvez pas prendre le train. Il y a cette série de compilations du producteur Lefto, Lefto Presents Jazz Cats, plusieurs volumes sortis chez SD-Ban, ce label belge, avec une sélection de groupes de projets belges d'aujourd'hui tournés vers la modernité, vers le futur. Le volume 4 est sorti en 2026. À l'intérieur, on rencontre le Raghini Trio avec le bassiste italien Marco Bardoschia et les deux Belges, Lander Gieslink à la batterie et aux percussions et le saxophoniste Nathan Dems qui officie aussi dans Black Flower, on les connaît. Les voilà tous les trois dans un morceau qui s'appelle Aberi.

0: Un passage par un suave corridor, c'est le nom de ce morceau du Hadouk Trio avec Didier Malherbe, Loy Elrich et Steve Sheehan dans cet extrait d'un disque qui date un peu déjà, un disque de 2006 qui s'appelait Utopie avec un S très important. Les références de cet album et les références de notre programmation musicale de ce soir, tout est noté sur la page Banzaï, hein, sur le site de France Musique et évidemment aussi sur l'application Radio France. Un grand merci à Emmanuel Morse d'Incan, Raphaël Flotté, tous les deux derrière la console ce soir. Merci aussi à Samy Messaoud et Emmanuel Lacasse. Bonne soirée. Il est 19h et le jazz continue bien sûr avec Nicolas Pomaret au cœur du jazz. Bonsoir Nicolas.
1: Et bonsoir Nathalie Piollet. Vous êtes suffisamment couverte pour sortir? Non, parce que là je vous emmène vraiment dans le Grand Nord. On va aller du côté de la Norvège, de la Suède.
0: Et vous savez pourquoi je suis prête? Parce que j'aime beaucoup cette zone-là musicalement et ça va être très très bien ce qui vient.
1: Et bien restez avec nous. On vous retrouve demain à 18h pour Banzaï.
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1: Bonsoir à toutes et tous et bienvenue au cœur du jazz. Aujourd'hui, le trio scandinave Rinden nous amène à nous interroger sur l'espace-temps, ce temps qui passe avec incertitude, avec ou sans transition, et un titre à la James Bond, Today, Maybe Tomorrow. Aujourd'hui, c'est peut-être demain, vient de paraître chez Jazzland.

Nightfall, issu de l'album de Rimden, l'album Today Maybe Tomorrow, c'est la rencontre du pianiste norvégien Bugge Wesseltoft et la rythmique du mythique groupe EST avec les Suédois Dan Berglund à la contrebasse et Magnus Ostrom à la batterie, aux percussions et aux voix. Ils se sont aussi partagés les titres. Là, c'était un titre de Bugge Wesseltoft et nous continuons avec Undercover Lover de Dan Berglund.

0: un album sur les grands espaces, un album sur la réflexion sur le temps également, et puis au milieu ce Undercover qui est un titre qui est un petit peu disruptif par rapport au reste de l'ensemble. On va dire que c'est un peu plus abrasif avec ses frictions harmoniques. Rimdem sera en concert le 6 novembre prochain à Vitrolles dans le cadre du Shirley Jazz, le 15 novembre au New Morning, et puis la tournée va se poursuivre en Allemagne, aux Pays-Bas et au Royaume-Uni.
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0: Les invitations de jour, elles vont pour un violoniste, Daniel John Martin, qui sera à Jazz Ivry, c'est à Ivry-sur-Seine, dans le département du Val-de-Marne, ce vendredi 9 octobre. Le lendemain, dans notre maison commune à toutes et tous, au studio 104 de la Maison de la Radio et de la Musique, dans le cadre de la saison Jazz sur le Vif, le quartet du flûtiste et saxophoniste Stéphane Guillaume et le quartet du saxophoniste James Carter pour son hommage à John Coltrane. Là aussi, nous avons des invitations. Et enfin, la semaine prochaine, mardi 13 octobre, toujours en région parisienne, dans le 18e arrondissement, au Hasard Ludique, c'est le groupe Who Parked the Car qui fera son concert de présentation d'album, dont on reparlera tout à l'heure. Onglet contactez l'émission de la page Au Cœur du Jazz sur le site francemusique.fr. Bonne chance à toutes et tous. Jean-Marie Machado Trio, c'est le projet Como As Flores, un projet qui sera ce vendredi 9 octobre en Belgique, à Comines-Warneton, au Jazz Club, au

Claude Chamichian à la contrebasse, Zé Luis Nascimento aux percussions, Jean-Marie Machado au piano. Le trio sera en concert ce 9 octobre au Jazz Club Open Music, c'est à Comines. Ils seront également notés sur vos agendas le 17 novembre prochain au théâtre Gérard Philippe à Champigny-sur-Marne, le lendemain, le 18 novembre, du côté de Rennes pour le festival Jazz à l'Ouest, et le 5 décembre à la Strada de Marciac dans le Gers. Le violoniste Daniel John Martin, le franco-anglais britannique John Martin, sera lui au Hangar, c'est à Ivry-sur-Seine, dans le cadre de la saison Jazz Ivry. C'est ce vendredi 9 octobre et nous avons des invitations.

Pardon, My French, c'est le dernier répertoire du violoniste Daniel John Martin qui jouera ce vendredi à Ivry-sur-Seine dans le cadre de Jazz Ivry. Nous avons donc des invitations sur la page Au cœur du jazz. À vous de jouer. À vous de jouer également pour le concert de samedi au studio 104 de la Maison de la Radio, le quartet de James Carter et le quartet du flûtiste et saxophoniste Stéphane Guillaume. Un concert que vous pourrez toutes et tous écouter en direct sur France Musique dans le Jazz Club de Nathalie Piollet. Stéphane Guillaume.

0: Stéphane Guillaume en direct ce samedi à 19h sur France Musique, en direct du studio 104 dans le cadre de la saison Jazz sur le Vif. Il est 19h25 sur France Musique. Si vous nous rejoignez, soyez les bienvenus au cœur du jazz avec le groupe. Alors, c'est un groupe parisien qui s'est connu en faisant des jam sessions. Ils étaient en 2017 à l'IMEP, qui est une école de jazz. Et le groupe s'appelle Who Park the Car. Ils viennent de sortir leur premier album Wrong Answers Only, c'est-à-dire que seules les mauvaises réponses sont acceptées pour ce groupe collectif qui n'a pas de leader véritablement. Chacun compose, écrit, arrange et participe aux décisions artistiques. Chacun, il s'agit de Thomas Salvatore au piano, clavier, fanfare, Sébastien Munoz au saxophone et à la flûte, Félix Renaud au saxophone, trombone, flûte et percussion, César Aouillet à la guitare, Ludo Prieur à la basse, Malo Ropers à la batterie au congas, Alejandro Dixon à la batterie au djembé, et pour cet album, ils invitent la chanteuse Alice Chabazian.
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House of Cards du groupe Who Parked the Car. Ils seront ce mardi 13 octobre au Hasard Ludique dans le 18e arrondissement. Il y aura de l'énergie évidemment à revendre au moment de ce concert. Bah, si vous avez l'énergie, nous avons nous les invitations pour vous inviter justement à ce concert. N'hésitez pas sur la page de l'émission. Alors cette émission est justement consacrée à un trio européen, un trio piano, basse, batterie, c'est Rimdem. Et ben, je vous propose un autre trio européen dans la même configuration, c'est le trio Compress, avec un K et deux S à la fin, qui sort l'album Punk Plastique. Vous rajoutez VRT au milieu, ça c'est pour la prononciation et les raclements de gorge. C'est sorti sur le label suisse Intact. Kaya Draxler est la pianiste slovène aujourd'hui installée à Amsterdam. À la basse, nous retrouvons le Suédois Peter Held qui lui est installé à Berlin, et Christian Lininger qui est un compositeur, batteur, percussionniste allemand qui a composé d'ailleurs le titre Granular Navigation.

le groupe punk Verté Plastique pour l'album Compresse. Voilà, hop, j'avais compressé, j'avais inversé les deux dans l'annonce initiale. On reste avec les belles prononciations de la Norvège, les compatriotes du pianiste Bugge Wesseltoft qui est aujourd'hui en une avec le trio Rimden. Là, ce sont deux guitaristes, mais pas uniquement, parce qu'ils jouent d'un certain nombre d'instruments aussi, notamment des instruments traditionnels, voire un peu d'électronique. C'est un duo de guitaristes norvégiens, Knut Neyersud et Geir Stundal, qui nous font rentrer dans un monde sonore bien particulier en prenant pour hypothèse de départ, je vais le dire comme ça, le compositeur classique anglais Henry Purcell. Le titre en français, ce sera mieux, Purcell, vérité, mensonge et mauvaise mémoire.

Knut Rierschnöde et Gerd Stundel sur le label Elevator Music, un collectif italien qui a un nom plutôt français, c'est Mon Tigre, c'est le nom qu'ils ont donné, et leur dernier répertoire s'intitule Lumina, c'est sorti chez CMT, et c'est une tension qui est non résolu entre ce qui est du domaine de la tradition et de l'expérimentation avec une véritable dimension électronique.

0: Lumina par le collectif C'est mon tigre. Les gagnants pour le groupe Who Parked the Car mardi prochain, 13 octobre, dans le 18e arrondissement de Paris au hasard ludique. Les gagnants, oui, sont Elena Gitescu et Philippe Bavois.
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0: Le festival du jour, il est aussi parisien, puisque c'est Jazz à la Cité internationale universitaire de Paris, qui fait sa 16e édition. Ça a commencé hier, le 6 octobre, jusqu'au 18 octobre. Et en fait, il y a des pavillons par pays. Donc c'est à Paris, mais il y a plein de pays qui sont concernés. On peut noter notamment, tiens, il y aura aussi dans le pavillon des États-Unis, mercredi 14 octobre, la signature par Erwan Gauthier de son A Kind of Jazz, livre poétique consacré à Miles Davis. Et puis, le lendemain, on est sur une mission scandinave. Donc, le jeudi 15 octobre, ce sera la fondation danoise, le concert du saxophoniste Andreas Toftemark.

Le saxophoniste danois Andreas Toftemark, ici avec son quintet pour son World Map, dernier disque paru. Il sera donc en concert à la Fondation danoise le jeudi 15 octobre dans le cadre de Jazz à la Cité 16e édition. Les gagnants pour le concert de Jazz sur le Vif, saison orchestrée par Arnaud Merlin de ce samedi 10 octobre, sont Serdar Yüksel et Gilles Roncilla. Vous êtes bien sur France Musique, il est 19h53. Le standard de la semaine, c'est le célébrissime Marvin Gaye, évidemment, avec What's Going On. Ici, dans la version du guitariste Kevin Eubanks, un album paru en 2017 avec René Camacho à la basse, Mino Sinelli aux percussions, Bill Pierce au saxophone ténor et Marvin Smith à la batterie.

Kevin Eubanks sur son album East West Timeline. Il est à la guitare pour le standard de la semaine What's Going On. On termine

0: Au cœur du jazz, c'est terminé pour aujourd'hui. Merci à vous toutes et tous pour votre écoute. Retrouvez cette émission, les précédentes ou les suivantes, quand vous voulez, sur l'application Radio France. L'émission du soir a été conçue avec le concours d'Emmanuel Lacaze pour la page internet, Stéphanie Leroy et Madge Boubaker de la discothèque Radio France, Raphaël Flotté et Emmanuel Morse d'Incan derrière la vitre à la technique. Et on se donne rendez-vous demain avec à la une la saxophoniste Julieta Eugenio à 19h sur France Musique.
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0: France Musique, il est 20h et nous retrouvons Arnaud Merlin pour le concert du soir. Bonsoir Arnaud.
4: Bonsoir Nicolas Pomaret.
0: Alors ce soir, c'est une émission pour les mélomanes, mais aussi pour les ferrovipates.
4: Ah, je vous vois venir, oui. C'est pas mal la maladie du train, finalement.
0: Ben oui, on traverse les États-Unis en train.
4: Ah oui, on va vraiment traverser les États-Unis. Vous allez voir, c'est même assez politique. Restez avec nous, Nicolas. On vous retrouve demain, 19h, au cœur du jazz.
0: Merci.
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4: Bonsoir à toutes et à tous. Ce soir, nous partons pour le Festival Musica à Strasbourg et je vous invite à découvrir un artiste singulier, un musicien complet. Il est chanteur, pianiste, guitariste, aussi compositeur et auteur. Je veux parler de Gabriel Kahan. Gabriel Kahan est originaire de Californie. Il y est né en 1981 dans un milieu musical. Son père est pianiste et chef d'orchestre. Gabriel Kahan a fait des études musicales tout à fait classiques avant de se diriger vers la chanson, vers la comédie musicale et de développer une œuvre vraiment originale où se mêlent les influences de la pop et du folk des États-Unis. Il mène en quelque sorte une double carrière, écrivant pour orchestre, signant un oratorio ou plusieurs concertos, dont un concerto pour piano pour son propre père. Tout en se produisant à la manière d'un chanteur pop. Il collabore aussi bien avec Paul Simon, Sufjan Stevens, que le Danish String Quartet ou le violoniste finlandais Pekka Kuusisto, ou encore Caroline Shaw ou l'ensemble vocal Roomful of Teas, que l'on écoutera d'ailleurs en deuxième partie de ce concert. Mais avant, nous allons voyager et prendre le train avec Gabriel Kahan, avec son Book of Travelers, qu'il résume ainsi. Le lendemain de l'élection présidentielle de 2016, j'ai fait ma valise et je suis monté à bord du Lakeshore Limited d'Amtrak à destination de Chicago. Au cours des 13 jours qui ont suivi, j'ai discuté avec des dizaines d'inconnus que j'ai rencontrés principalement dans les wagons-restaurants des 6 trains qui allaient me transporter sur quelques

Rock, 8 980 miles à travers tout le pays. Les chansons se veulent une sorte de journal intime informel de ce voyage, ainsi qu'un portrait de l'Amérique à une époque de profonde turbulence nationale. Ainsi parle Gabriel Kahan, qui, vous l'entendrez, alterne les chansons qu'il interprète lui-même en s'accompagnant au piano, et puis le récit de ce voyage en train qu'il raconte dans les premières minutes en français, puisque le concert a lieu à Strasbourg, et puis ensuite en anglais. Je vais donc vous donner quelques éléments de compréhension afin de ne pas intervenir ensuite au milieu de son récital. Gabriel Kahan situe les circonstances de son voyage en pleine tourmente politique. Il évoque les rencontres qu'il fait au cours de son périple, essentiellement au sein des wagons-restaurants, de New York à Chicago, puis vers Portland, puis Los Angeles, la Nouvelle-Orléans, et puis de retour à New York. Il parle des personnages Esther, Monica, Carol, Peggy, Jason, Luke. Il évoque la gare de Los Angeles, ouverte en 1939, la même année où sa propre grand-mère est arrivée, précisément, à Los Angeles. Il parle de l'écrivain Herman Melville. Il se pose des questions sur le thème des personnages. Il se plonge dans un vieux guide de voyage qu'il a emporté avec lui, qui était édité en 1909. Il rencontre des hommes qui jouent aux cartes. Il finit par chanter des cantiques baptistes avec eux. Il parle au serveur du wagon-bar, Donald, qui lui raconte ses expériences passées dans le milieu musical. Gabriel se remémore aussi le voyage de sa grand-mère, 80 ans plus tôt, vers Los Angeles. Et puis, il pose la question existentielle. Un train permettrait-il de s'échapper ? Voici ce Book of Travelers de Gabriel Kahan qui chante et raconte cette expérience en s'accompagnant lui-même au piano. Nous sommes à Strasbourg, au Maillon, dans le cadre du festival Musica.

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1: Alors, bonsoir. Le lendemain de l'élection présidentielle américaine de 2016, j'ai fait ma valise, des habits, des livres, un vieux guide touristique, le journal intime de ma grand-mère. J'ai dit au revoir à ma femme Emma, à notre chat Roscoe, et me suis lancé dans un voyage en train, 13 jours à travers les États-Unis.

0: Book of Travelers, Gabriel Kahan, chanteur, récitant, pianiste de ce recueil de chansons imaginé comme un carnet de voyage inspiré par un périple de 13 jours à travers les États-Unis au lendemain de l'élection présidentielle de 2016. Un périple entièrement réalisé en train. Nous sommes à Strasbourg, au Maillon, dans le cadre du festival Musica, et Gabriel Kahan propose en guise de bis une dernière chanson, Little Love.
1: Thank you so much. I'm going to sing one last song. This puts us back on the water. It's the only song I've ever written for my wife, who is from Oregon. This is called Little Love. We'll take a break and we'll come back and do elevator songs, and maybe there will be a fan and it will get cool in here.

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1: Little Love, ainsi se referme le Book of Travelers de Gabriel Kahan, auteur, compositeur, chanteur, récitant, pianiste. Création française de ce recueil de chansons de Gabriel Kahan en concert à Strasbourg, au Maillon, dans le cadre du festival Musica. Et en seconde partie, nous découvrons maintenant, toujours de Gabriel Kahan, bien sûr, les Elevator Songs, autrement dit les chansons d'ascenseur, composées spécifiquement pour l'ensemble vocal Room Full of Teeth. Cela se passe dans un hôtel imaginaire. Chaque chanson est pensée pour une voix spécifique de cet ensemble vocal. Là encore, la peinture de chaque personnage est ancrée dans une réalité sociale, dans une réalité de l'environnement politique aussi. On voyage cette fois-ci non pas de gare en gare, mais d'étage en étage, mais surtout de personnage en personnage, de récit en récit, jusqu'à la chute finale où le narrateur imagine la fin des temps. Quand cet ascenseur sera consumé, ses miroirs dorés et sa ferraille tordue par des flammes, tout ce qui est solide se dissoudra dans l'air. Voici donc en création française ces Elevator Songs de Gabriel Kahan. Il est lui-même sur scène en compagnie des 8 chanteurs et chanteuses du groupe vocal Room Full of Teeth. Il s'accompagne pour certains au violon ou au vibraphone. Gabriel Kahan joue lui-même de la guitare et du piano. Nous sommes toujours à Strasbourg, au Maillon, dans le cadre du festival Musica.

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0: C'était une création française, Elevator Songs, chanson d'ascenseur de Gabriel Kahan, lui-même sur scène en compagnie des 8 chanteuses et chanteurs du groupe Room Full of Tea, Cestedi Gomez, Sophie Michaud, Elisa Bag, Virginia Kelsey, Stephen Bradshaw, Holcomb Waller, Stan Scogging et Cameron Beauchamp. Un concert que nous avons enregistré pour vous le 18 septembre dernier à Strasbourg, au Maillon, dans le cadre du festival Musica. Et je vous signale que Thomas Vergracht a profité de l'occasion pour enregistrer toute une émission avec Gabriel Kahan, une émission qui sera diffusée dimanche prochain, 11 octobre, à 21h sur France Musique, dans Création Grand Format. La prise de son était signée Alexandre Martin avec Jérôme Casamayou, Corentin Bailly et Simon Zachary Obaya. Réalisation Max James, musicienne metteur en onde, Elsa Biston.
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0: Et il nous reste une douzaine de minutes avant de retrouver les grands entretiens sur France Musique. Je voudrais attirer votre attention sur un très beau disque paru voici quelques jours seulement sur le label Channel Classics. C'est le nouveau disque du Quattuor Ragazze, composé, comme son nom l'indique, de 4 femmes. Et ici, dans un répertoire entièrement dédié à des compositrices d'aujourd'hui, le Quattuor Ragazze s'est associé à la soprano Catherine Dane pour ce projet qui évoque notamment des figures de la mythologie grecque. Je vous propose d'en écouter un extrait. Il s'agit d'une pièce d'une compositrice iranienne. Elle s'appelle Aftab Darvishi. Elle évoque le personnage de Circé, qui ne trouve sa place nulle part, ni parmi les dieux, ni parmi les mortels. La voix de Catherine Dane est ici relayée par le doudouk, l'instrument arménien, joué par Rafaela Dangsa-Müller. Voici Never Belonged de Aftab Darvishi par le Quattuor Ragazze.

0: Book. C'est un extrait d'un disque du quatuor Ragazzi, quatuor à cordes féminin néerlandais. Ça vient de paraître chez Channel Classics. Ainsi se referme ce concert. Demain soir, jeudi, vous retrouverez Saskia Deville pour le concert du soir. La semaine prochaine, mercredi, je vous emmènerai de nouveau à Strasbourg pour un autre concert dans le cadre du festival Musica. Merci à Nelly Portal pour le site de cette émission que vous pouvez réécouter sur radiofrance.fr et l'appli Radio France. Et ce soir, nous étions avec Mathieu Schmitt et Thomas Guignegagne.
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2: Bonjour, je m'appelle Léa Desandrées. Je suis née à Paris en 1993 et je suis chanteuse d'opéra.

0: Léa Desandré, j'aimerais revenir au moment charnière où je crois que vous avez votre baccalauréat. Je crois que vous avez eu une année de formation au CRR de Boulogne-Billancourt et vous partez à Venise pour travailler avec Sarah Mingardo. Donc la rencontre avec Sarah Mingardo s'est faite à l'Opéra de Paris, si j'ai bien suivi.
1: Elle s'est faite salle Gaveau après un Stabat Mater qu'elle venait chanter à Paris. Et je suis allée la voir pour lui demander si elle pouvait me donner des cours parce que je voulais partir en Erasmus. Et je souhaitais aller travailler avec elle à Rome. Et donc je suis allée demander à Sarah si elle voulait bien me prendre dans sa classe. Et elle m'a dit « j'ai plus de place ». Ok, je suis rentrée à la maison. Mais je me suis dit « ça coûte rien non plus d'envoyer mon petit enregistrement et ma lettre de motivation une deuxième fois. Sur un malentendu, il y a une place qui s'est libérée. » quoi. Bah, j'ai bien fait. Parce qu'un mercredi matin, sur les coups de 9h, dans ma boîte mail, j'avais un message de Sarah qui me disait « viens, je te prends ». Et finalement, elle est partie de Santa Cecilia à Rome, elle est allée à Venise. Pas mal non plus, ça m'allait aussi très bien. Et du coup, je suis partie m'installer à Venise pendant 2 ans et demi, où là-bas, j'ai vécu ma meilleure vie, parce que la beauté des conservatoires en Italie, c'est que, en tout cas, lorsqu'on est en Erasmus, on choisit les disciplines qu'on veut. Moi, j'en ai profité, du coup, pour ne faire que du chant. Donc j'allais au cours de chant de Sarah 2 fois par semaine, mais j'allais assister à toutes les leçons qu'elle donnait aux autres élèves. Et ça, c'est un des meilleurs enseignements, vraiment d'aller écouter les autres, de comprendre comment elle réglait aussi les problèmes, les conseils qu'elle leur donnait. Ça m'a donné des clés, même inconscientes, hein, mais à moi pour plus tard. Et le reste du temps, Sarah arrivait le lundi avec une pile de partitions, en me disant « allez hop, tu lis tous les rôles féminins de ces opéras-là, qu'importe la tessiture, et puis la semaine prochaine, on les travaille. » Du coup, le reste de la semaine, j'étais dans ma petite salle avec un clavecin, parce qu'il y avait beaucoup de répertoires baroques ou mozartiens. Et j'apprenais le répertoire, je choisissais les rôles qui semblaient aller bien, et puis la semaine d'après, on travaillait.
0: Alors, vous êtes passé

0: d'une admiration éperdue pour Nathalie Dessay, à prendre des cours longuement avec Sarah Mingardo, qui est contralto. Mm. Pourquoi Sarah Mingardo ?
1: Parce que dans sa voix, dans son instrument, j'avais l'impression de sentir une connexion avec cette personne. J'avais l'impression de la connaître et qu'elle avait quelque chose à me dire. C'est un timbre et une musicienne qui me touche énormément. Et j'ai toujours fonctionné à ça. Quand mon petit cœur bat un peu plus vite, ça veut dire que c'est par là qu'il faut aller. Et Sarah, c'est une personne très calme, très ancrée, posée et bienveillante. Formidable enseignante, en plus d'être une formidable artiste, chanteuse, interprète. Et mon petit cœur a bien battu parce que j'ai vraiment suivi le chemin d'une personne qui était juste pour moi à ce moment-là, où j'avais plein de questions, plein de peurs aussi, de me lancer dans le bain d'être chanteuse. Quelqu'un de très pragmatique qui m'a aussi expliqué ce que c'était que la vie de chanteuse et qui ne m'a pas juste fait rêver de s'échanter sur des belles scènes, des beaux rôles. Non, non, c'est un quotidien. Il y aura des moments où il y aura des grandes questions. Si tu veux des enfants, il faut faire des choix. C'est quelqu'un qui m'a vraiment donné beaucoup de temps, son écoute, ses conseils.

0: vous ne vous êtes pas imaginé contralto.
1: Non. En revanche, j'avais envie de développer le médium et le grave de ma voix, parce que je sentais que c'était des parties faibles. Et je me suis dit qu'elle pourrait me donner des clés, puisqu'elle, c'est la reine de cette partie-là, de la voix. Et d'ailleurs, on a intelligemment construit aussi l'instrument, puisqu'elle m'a dit, bon, c'est super, la partie aiguë, mais on va travailler comme lorsqu'on bâtit une maison, avec les fondations de la maison, on va reprendre avec des choses pas trop aiguës, et travailler doucement, on n'est pas pressé, et on va construire petit à petit les étages de la maison.
0: Vous avez 19-20 ans à l'époque.
1: Oui.
0: Techniquement, quel meilleur conseil vous a-t-elle donné, Sarah Mingardo ?
1: À vrai dire, les conseils que je garde de Sarah, c'est plutôt des conseils de vie. Le conseil que je vous disais sur le choix du répertoire. Elle parlait souvent de la souplesse de la voix, de toujours, lorsqu'on fait des vocalises, aller toucher les extrémités de la voix pour garder une souplesse, une flexibilité. De jamais s'arrêter de manière pesante, de toujours garder cette légèreté. Surtout comme j'étais jeune, elle me disait « c'est une fraîcheur qu'il faut que tu conserves dans l'instrument, parce qu'on veut que la voix continue à être souple ». Donc ça, c'est quand même un beau conseil.
0: Et au niveau des choix des répertoires ?
1: À l'époque, lorsque j'avais quitté Venise, mon répertoire, c'était chérubin, agneau, peut-être Ariodante, peut-être Circé, c'était Sesto dans Jules César, c'était Rosine, des choses assez justes, des rôles que je chante encore pour certains, Stefano dans Roméo et Juliette. Il y en a pas mal que j'ai abordé au final. Dans les rôles que l'on avait montés, je pense qu'il n'y a que Circé que j'ai pas chanté en entier. Dans Mithridate, qu'est-ce qu'on avait dans Mithridate ? Je me souviens plus. Il y avait beaucoup de Rossini, aussi beaucoup de Vivaldi, parce qu'elle a enregistré énormément de Vivaldi qui ont été redécouverts. Donc on avait fait un bon répertoire vivaldien, ce qui a fait aussi que un de mes premiers programmes de disques, ça a été sur le répertoire de Antonio Vivaldi.
0: Donc vous parliez italien ensemble ?
1: Oui.
0: Vous étiez un peu à la maison ?
1: J'étais à la maison. Oui, c'était un peu... Encore une fois, partir de chez moi, mais avoir toujours cet aspect maternel, cet aspect protecteur avec elle. Et aussi établir une connexion familiale avec une autre langue. Et du coup, découvrir, me découvrir une partie de ma personnalité que je ne connaissais pas. En tout cas, m'autoriser.

0: Sarah Mingardo a beaucoup travaillé avec Rinaldo Alessandrini, mais aussi avec Claudio Abbado et Jordi Savall. Donc elle est à cheval aussi entre différentes esthétiques.
1: Oui, complètement. Pour elle, il y avait... c'est de la musique, en fait. On travaillait les différents styles, mais il n'y a pas de frontières, il n'y a pas de limite d'un répertoire à l'autre. Et je me souviens, lorsqu'on était à Venise ensemble, Claudio Abbado est décédé. Et elle était allée à ses obsèques. Et c'était l'occasion aussi pour elle de nous raconter plein de merveilleuses histoires de cette collaboration qu'elle a eue avec lui. Et d'être inspirée par toute cette génération que moi, je n'aurais pas connue. Et à ce moment-là aussi, de me plonger dans les vieux enregistrements de chanteuses des années 30, 40. De découvrir cette technique de chant qui a énormément changé. Mais que j'aime beaucoup, et en fait je cherche aussi ça avec mon professeur aujourd'hui, revenir à ces techniques de chant del passato.
0: Del passato.
1: Du passé. Ouais. Des techniques à la fois italiennes, mais aussi lorsque je pense à Suzanne Danco, avec une clarté de texte, d'émission, mais toujours dans le corps. C'est une esthétique qui est très compréhensible. Le texte est, on dirait que c'est du théâtre parlé. Mais pourtant, il y a une connexion, une projection, une clarté aussi. La voix est très verticale, avec un spectre harmonique vraiment complet et avec une définition des voyelles très soignée.

0: Léa Desandré, est-ce que au contact longuement avec Sarah Mingardo, après avoir eu une soprano coloratura comme Nathalie Dessay comme modèle, la difficulté de se trouver soi, de trouver sa voix, est-ce que ça finit par devenir une évidence?
1: Ça se fait avec le temps. Je pense aussi que partir en Italie était une bonne chose pour ça, parce que c'était partir de beaucoup de choses pour me laisser de la place et pour me construire. Surtout que Sarah m'a aussi vraiment laissé cette place-là. Elle n'essayait pas d'avoir une emprise comme peuvent avoir certains professeurs. C'était vraiment l'idée de m'offrir des ailes et de me pousser à m'envoler. Mais après, ça m'a pris des années et c'est encore un travail du quotidien d'arriver à s'émanciper à la fois de... pas de ses rêves, mais de ces sortes d'idylles que l'on s'est posées, qui sont un mélange de choses qui nous ont construites, d'idées préconçues, de poids aussi de l'opinion. Mais je trouve que c'est beau, c'est un chemin de vie et les moments où on sent qu'on se libère de certaines couches, c'est magnifique, on gagne, on respire. Quoi, Et puis, dans ces moments-là, je me dis c'est pour ça qu'on vit aussi. Pour ressentir ça, pour se dire « Ah, je me connais un peu mieux, je me comprends un peu mieux, je me sens mieux aussi. Pas que dans la tête, c'est dans le ventre aussi. Il y a quelque chose, il y a un étage qui descend. Dans le chant, on le sent au niveau du périnée, au niveau du contact avec l'air. On respire mieux, du coup, on est aussi plus calme. Voilà, je pense que c'est aussi ça l'idée... dans le bouddhisme, de la sagesse, c'est gagner en gravité, en profondeur, en nettoyant ses couches.
0: Récemment, vous avez pu ressentir ça, des zones de tension qui se libèrent?
1: Oui, bien sûr. Dans le chant, il y a eu des étapes importantes. Il y a eu l'étape de m'aider, qui a été plutôt une étape de libération de l'opinion, je dirais, m'autoriser à être... et non pas à essayer de plaire.
0: C'était la Médée de Charpentier.
1: La Médée de Charpentier à l'Opéra de Paris.
0: Dirigée par William Christie.
1: Exactement, et la même saison, j'ai fait un projet avec Jupiter qui s'appelle Chasing Rainbows sur le répertoire de Julie Andrews. Donc ça aussi, c'était m'autoriser à vivre une partie de moi qui me passionne depuis que je suis enfant, la comédie musicale, en m'émancipant des potentielles critiques et... idée que les gens puissent se faire, que je ne suis pas légitime dans ce répertoire-là, mais c'est pas grave, c'est un moment de ma vie où j'ai eu envie de me libérer de tout ça, et donc ça c'est peut-être artistiquement ce qui a été une étape importante. La Mélisande aussi a été une étape importante dans la libération physique, parce que c'est un rôle qui est un peu plus central que ce que j'ai pu aborder dans le répertoire opératique, qui est dans une du coup zone de la tessiture médium avec... la langue française, qui est, je pense, ma langue de prédilection dans le chant, c'est la langue que je préfère chanter. Et avec Mélisande, j'ai pris contact avec un calme dans le corps que j'ai senti après, là, dans ma prise de rôle de Sesto de la Clémence de Titus. J'ai senti qu'il y avait un étage qui était descendu dans le corps. Mais ça ne s'explique pas, c'est des moments que l'on n'attend pas non plus. Et après, je pense que c'est aussi très important... en tant que chanteuse, mais en tant qu'être humain, de travailler sur soi, sur peut-être son passé, sur le lien avec ses proches. Moi, ça, c'est aussi quelque chose qui me passionne, même par rapport à l'histoire de famille. Surtout, moi, j'ai la chance d'avoir aussi encore mes grands-mères. Donc, de parler, de poser des questions qui peuvent déranger. Mais tout ça, toutes ces langues qui se dénouent et ces portes qui s'ouvrent libèrent aussi dans le corps et font respirer.

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1: Vous revenez de Venise, de ces 2 années et demie avec Sarah Mingardo. Vous avez 21, 22 ans ?
2: 21 ans.
1: Et vous décidez de ne pas vous présenter à un conservatoire supérieur de musique, au CNSM de Paris ou de Lyon ?
2: Je n'ai jamais voulu intégrer aucun conservatoire CNSM. Ça, c'était un choix dès le début. Je suis allée au CRR de Boulogne un peu par dépit, parce que je n'avais pas encore trouvé la structure ou la forme qui me correspondait. En fait, moi, j'avais juste envie de trouver quelqu'un qui m'apprenne à chanter et qui me partage son savoir de la vie en scène. Et donc, avec Sarah, on était à Venise un jour et elle m'a dit « Bon, là, il faut que tu partes maintenant. Il faut que tu ailles faire la fête, que tu rencontres des copains, des copines, que tu aies un amoureux, que tu boives, que tu vives, que tu te fasses des expériences, quoi. » Parce que je répète, moi j'étais dans ma petite salle à lire ma partition toute la journée. Le soir, je rentrais dans mon petit monastère parce que je vivais dans un monastère qui avait été habilité pour des étudiants. Je faisais dodo à 22h max. Enfin, voilà, j'avais ma petite vie monacale bien organisée. Et c'est à ce moment-là qu'on a trouvé l'avis d'audition du Jardin des Voix des Arts Florissants avec William Christie, Paul Agnew, qui était cette année-là sur le répertoire français. Et Sarah m'a dit, tip top, on envoie, t'auditionnes, et si ça marche, c'est bien. J'ai passé une audition, c'était tellement bien, c'était à l'Opéra Comique. Je suis arrivée, j'avais bien présenté mon petit dossier, j'avais fait relier tout le document, il était super joli. Je l'ai donné à Jackie Howard et à Paul Agnew. Et Jackie m'a dit, mademoiselle, si on ne vous engage pas pour venir chanter, on vous engagera administrativement parce que ce petit dossier est merveilleux. Et du coup, ça m'a tout de suite mise super à l'aise. Et j'ai chanté d'Oponote et de Ariodante. Et on a passé un super beau moment. Ils avaient la banane, j'avais la banane, on était contents. Et voilà, je suis entrée au Jardin des Voix. Et ça a été le début du chemin un peu de professionnalisation. Lorsque j'étais à Venise, j'ai fait aussi des allers-retours à Royaumont pour faire 2 formations, qui ont été des formations importantes, notamment celle sur le répertoire de Rameau, parce que j'y ai rencontré Raphaël Pichon, avec qui je travaille encore aujourd'hui, et aussi Yvon Alexandre, qui m'a aussi mis en contact avec Clément Ledoux, qui est encore mon agent aujourd'hui. Ça va faire 10 ans qu'on travaille ensemble. Yvon, c'est aussi toujours quelqu'un qui, éventuellement, va me donner des bons conseils. Donc, c'était aussi une belle étape du chemin.

0: Vous avez fait un cheminement, Léa Desandré, hors des conservatoires, donc par Royaumont, dans des formations de 2 semaines à peu près. Oui. Le Jardin des Voix, c'est une formation un peu plus longue.
1: Oui, on est parti en tournée, je pense au total 2 mois. Mais on a fait le tour du monde. On est allé en Australie, en Chine, au Japon, aux États-Unis, en Russie, en Europe. C'est une école merveilleuse parce que, déjà, on a la possibilité de chanter avec un orchestre, chose qui est quand même très rare pour un jeune chanteur. On est traité vraiment comme étant une personnalité à part entière. En tout cas, on ne nous demande pas d'entrer, encore une fois, dans des cases ou de nous fondre dans un moule. À l'époque, le programme était vraiment créé sur mesure pour chaque chanteur. Donc, on chantait des airs qui nous correspondaient vraiment. On a voyagé, on a pris l'avion, on a eu des acoustiques, des salles très différentes, le décalage horaire. On a appris énormément, en fait, grâce à cette tournée. Et en plus du Jardin des Voix, j'ai aussi fait des académies comme Opéra Foucault, l'Académie du Festival d'Aix-en-Provence aussi. Donc je me suis formée comme ça, plutôt au contact d'artistes, chanteurs, chefs d'orchestre. À Opéra Foucault, j'ai rencontré Véronique Jeans, notamment. Et c'était à ma manière.
0: À Aix-en-Provence, vous avez rencontré Emmanuel Haïm, hein,
1: oui.
0: Si j'ai bien suivi. Mais revenons au Jardin des Voix et à la rencontre qui me paraît déterminante de ce que j'aperçois pour vous, Léa Desandré, avec William Christie. Puisque la Médée de Charpentier à l'Opéra de Paris, c'était sous sa baguette. Vous souvenez-vous de la rencontre avec ce chef emblématique de la scène baroque et que vous a-t-il transmis ?
1: Bien sûr que je me souviens de ma rencontre. Nous avions démarré l'académie une semaine avant son arrivée. Et lorsqu'il est arrivé, c'était un moment très joyeux. On était tous excités et pleins d'attentes aussi. C'est un monsieur qui est très fidèle, en tout cas dans notre histoire. C'est quelqu'un avec qui j'ai toujours senti beaucoup de bienveillance, d'espace aussi au sein duquel je pouvais me sentir libre, même artistiquement, de peut-être plus je prenais de risques, plus il était content.
0: Stylistiquement aussi ?
1: Stylistiquement, un jour...
0: Il vous a transmis des choses ?
1: Oui, notamment un jour, je lui ai demandé s'il serait d'accord pour me faire une séance de travail sur les ornements français. J'avais hâte de ce moment-là. Et il m'a répondu... Ma chérie, ouvre les oreilles et tu sauras tout. Donc en fait, j'ai appris dans le sens où après, j'ai écouté une viole de gambe, un luth, un clavecin, faire des ornements. Et je ne suis peut-être pas la reine de l'ornement français. Mais j'aimais cette zone de liberté et d'écoute. Et après, c'est aussi très beau de voir aujourd'hui notre relation. Parce que ça fait 11 ans maintenant. Waouh, mon Dieu, je peux dire des trucs comme ça maintenant. Ça fait 11 ans que l'on travaille ensemble et on a fait des très belles productions. Mais en effet, la plus belle, c'était Médée de Charpentier à l'Opéra de Paris. Et c'était aussi une preuve de confiance immense. Parce que c'est lui qui m'a suggéré à l'Opéra. Et j'ai dû faire une audition pour obtenir le rôle. Parce qu'en plus, c'est vrai que dans la maison... J'étais venue pour y chanter Chérubin, j'étais engagée pour Stefano, donc voilà des rôles de travestie, un répertoire aussi très différent. Et moi, je n'y croyais pas trop. J'avais confiance en William, mais je me disais, c'est un peu une folie. Mais bon, on n'est pas à ça près, allons-y. Donc je m'étais bien préparée et j'ai chanté quelques scènes de Médée. Et puis, à la fin de l'audition, j'entends le directeur de l'Opéra de Paris, Alexandre Neff, qui dit « J'arrive !» Il était en salle. Qu'il arrive. Et il arrive sur le plateau. Et en fait, moi, j'étais engagée pour chanter le rôle de Créuse dans cette Médée de Charpentier, à la base. Et il arrive au plateau et il me serre la pince en me disant « Eh ben, on se retrouve pour m'aider. » Et là, je me suis dit « Waouh, ok, this is happening. » Et c'est la vision qu'a William Christie qui est formidable et qui nous lie tous. Lorsqu'on parle, je parle avec mes aînés, avec Véronique Jeans, Sandrine Piau. On est aussi des petits-enfants de toute cette vision que William Christie a pu avoir pour nous.

0: L'air de l'amour dans le couronnement de Poppée de Monteverdi que Léa Desandré a interprété au Festival de Salzbourg sous la direction de William Christie en 2018. Ainsi se referme ce troisième épisode des grands entretiens de Léa Desandré préparé avec l'aide de Marie Ferdinand, enregistré par Emmanuel Armin, mixé par Dofar Guéride et réalisé par Pierre Villers. 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
0: Tout de suite, on retrouve Anne Montaron pour Création mondiale.
2: Dans nos brèves sonores cette semaine, deux musiciennes italiennes, la compositrice Giulia Lorusso et la pianiste Anna Derico, pour qui la compositrice a imaginé en 2018 ses déserts, cinq visions poétiques du désert, invitation au voyage et à la méditation. Anna, est-ce que tu as déjà voyagé dans le désert ?
3: Sì, ho avuto la fortuna di essere nel deserto vicino al Mar Morto.
4: J'ai été dans le proprio presso Wadi, il sito dans un désert Umran, en Israël,
3: stato quel ritrovamento importantissimo,
4: près de la Mer Morte, du site de Qumran. Ça a été une très très belle expérience. Et c'était été, il faisait très chaud, j'étais là avec mon ensemble. Ce qui m'a frappé, c'est vraiment cette présence de vie paradoxale par rapport à la nature du lieu. Au même, une vie avec une force extrême, qu'on la retrouve paradoxalement encore plus forte dans des lieux comme ça.
2: Ce souvenir de voyage a sans doute permis à la pianiste Anna Derico d'entrer encore plus facilement dans la musique de Giulia Lorusso. La compositrice, pour sa part, n'a pas encore eu d'expérience de cet ordre-là. Sa vision du désert est d'ailleurs davantage associée à un espace intérieur, même si le tableau « Le Sahara » du peintre orientaliste Gustave Guillaumet a parlé à son imagination. Le troisième tableau de sa suite, « Atacama », nous emmène au Chili, dans une région hyper-aride, où la vie parvient quand même à jaillir. Atacama est un désert fleuri.
3: Questo deserto fiorito ne parlavamo.
4: Cette énergie que je demande, cette approche à l'instrument, même très physique que je demande, ça doit être dans une perspective d'amplitude, d'un espace et surtout dans une perspective presque de merveille, si on veut. Un désert fleuri, la vie qui revient dans un place très, très aride. Et du coup, c'est ça.
2: De surprise et d'émerveillement, tu voulais dire.
4: Oui.
2: La pianiste Anna Derico nous fait maintenant entrer dans l'évocation de l'Atacama, le désert fleuri.

0: Tourbillonnant d'un souffle, c'est ce que Giulia Lorusso a écrit sur la partition de ce troisième désert, le désert fleuri d'Atacama au Chili, joué ici par Ana De Rico. Quatrième vision du désert, quatrième pièce du puzzle, demain. C'est le moment de retrouver Françoise Monteil pour les Trésors de France Musique. Bonsoir Françoise.
1: Bonsoir Anne, à demain.
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3: Bienvenue à tous, à l'honneur de nos trésors aujourd'hui, une grande figure du violon et de la musique baroque, Chiara Banchini, que Gaëtan Nolo avait reçue en 2006 dans son émission « Les enfants du baroque ». Élève du violoniste Sandor Weg, ce sont des masterclass avec Nicolaus Arnoncourt autour des cantates de Bach qui lui révéleront la musique baroque. Elle recevra ensuite l'enseignement de Siriswald Keuken, rejoindra son ensemble, la petite bande, avant de créer son propre ensemble en 1981, l'ensemble 415. En 2006, elle venait de consacrer un disque à des œuvres de jeunesse de Mozart, des œuvres peu jouées qu'il convient selon elle d'interpréter davantage comme de la musique baroque que comme de la musique romantique. Chiara Banchini nous parle aussi de son travail sur le son du violon ancien, si différent de celui du violon moderne, pour aller chercher ce qu'elle appelle un son intérieur. Nous étions sur l'antenne de France Musique le 17 avril 2006.
4: Les enfants du baroque avec aujourd'hui la violoniste Chiara Banchini qui vient de publier chez Zigzag Territoire un album Mozart avec son ensemble 415 et avec au programme la Serenata Notturna, le Concertone et la Cassation en sol majeur.

bonsoir à toutes, bonsoir à tous, bonsoir Chiara Banghini. Je voudrais commencer l'émission en écoutant avec vous le début d'une cantate pascale de Jean-Sébastien Bach, la quatrième, Christ lag in todes banden, le Christ gisait dans les bandelettes de la mort, donc dans le linceul. Dans l'interprétation tout particulièrement de Nicolaus Harnoncourt, parce que si j'ai bien compris, Chiara Banghini, pour vous, tout est venu de là. Vous êtes une jeune étudiante en violon moderne à Genève. Vous assistez à une masterclass que donne Harnoncourt sur cette cantate et c'est la révélation.

0: Pierre Abanchini, qu'est-ce qui vous a tant marqué dans cette masterclass donnée par Arnoncourt?
1: J'ai entendu ce souci d'Arnoncourt de parler, de expliquer qu'est-ce que le texte voulait dire et de exprimer, de parler avec un instrument, je dirais. Et ça, pour moi, c'était moi qui venais d'un enseignement totalement romantique et justement, on apprend à chanter nos mélodies sans jamais savoir ce qu'il y a en dessous, ce qu'on fait au conservatoire. C'était la découverte, la basse, l'articulation. Il y avait aussi Alice Arnoncourt qui avait dans les mains ce violon baroque que je n'avais jamais entendu parce que je suis arrivée par hasard au conservatoire. On m'avait dit, bah, écoute, il y a quelqu'un de très intéressant. Et donc... ça m'a totalement fascinée et je crois que c'est vraiment sa façon d'analyser et de parler de la musique, même pas de la jouer, qui m'avait impressionnée à ce moment-là. Et bon, après, petit à petit, j'ai commencé quand même à lire des choses et je me suis rendu compte que quand même ce sonabile et cantabile allait tout le temps de pair. Et Tartini en parle de ça vraiment très très bien. Il distingue, il dit il y a le sonabile, donc ça vient de jouer, c'est plutôt... instrumental et le cantabile qui est lié au chant. Et je crois que Tartini était vraiment très important pour moi depuis toujours, son traité, ses écrits et tout ça. Et je me suis dit que finalement, cette musique-là, à cette époque-là, était liée totalement au populaire et au chant, parce que l'expression primaire, parlant de l'Italie, parce que nous sommes avec Tartini, c'est le chant. Et donc, le chanteur chante, mais parle aussi. Et je ne sais pas si j'ai réussi, mais en fait, c'était vraiment mon souci d'essayer en même temps de trouver les moments où ça parle, les moments où ça chante, tout en chantant sans utiliser les moyens romantiques du vibrato et de l'archet tenu, etc. Et ça, un archet baroque ou même classique aide énormément.
0: Et celui qui vous a guidé quand vous avez cherché à concilier ces deux aspects de la technique de violon moderne, celui qui vous a guidé, ça a été Cyrus Valkuijken. Vous allez étudier auprès de lui au conservatoire de La Haye. C'était le pèlerinage obligé pour tous les violonistes à l'époque. Qu'est-ce qu'il vous a appris, Cyrus Valkuijken?
1: Alors, Valkuijken, pour moi, ça a été un vrai maître parce qu'il m'a laissé totalement mes envies. Je dois dire, j'essaye de le faire avec mes élèves aussi, et c'est de lui que j'ai appris. Et moi, j'arrivais avec des vraies questions, et il avait toujours une réponse. Et ça, j'ai trouvé, il ne me disait pas, voilà, moi je fais comme ça, tu fais comme ça, mais il disait, je fais comme ça parce que je pense, ou parce que j'ai lu, ou parce que, pour moi, c'est comme ça qu'il faut faire. En me laissant à moi, peut-être qui était un peu peut-être plus italienne ou plus expressive, mon envie de m'exprimer en chantant. Moi, je chante beaucoup aussi, souvent j'aime bien chanter. J'ai chanté quand j'étais petite avec mes frères et sœurs et ma maman en jouant de la guitare et tout. Et donc, c'est peut-être aussi cette italianité un peu de langue et d'envie de chanter comme chantent les Italiens ou les Espagnols qui est ressortie et qui a un peu pris la place aussi de la recherche sur les traités et techniques.

0: Pierre Abanchini, vous avez consacré une grande partie de votre carrière à la musique italienne pour violon de la fin du XVIIe siècle et de la première moitié du XVIIIe. On peut dire que vous avez révolutionné l'interprétation de la musique de Corelli. Aujourd'hui, on ne joue plus les sonates de l'Opus 5 et les concertos grosso comme avant vos enregistrements de ces deux recueils avec Jesper Christensen au clavecin. Jesper Christensen qui enseigne lui aussi à Bâle et qui, on pourrait dire, une figure de proue de cette esthétique de Bâle, de cette remise en cause assez fondamentale de l'esthétique. Et ce travail, vous l'avez étendu par la suite à toute l'école, le Corelli, donc à Geminiani, bien sûr, à Tartini, et à ce Bonporti dont on vient d'écouter une des inventions. Et ce qu'on a entendu, c'est le cantabile dont vous parliez tout à l'heure, ce cantabile qui serait latin, mais c'est aussi un travail assez fascinant sur le rubato. Qu'est-ce qui vous a donné envie de travailler dans cette direction-là?
1: Moi, je pense que si on imagine maintenant un concert de jazz, qu'est-ce qu'on a? On a une rigueur immense, de toute façon toujours rythmique, une rigueur harmonique, ils sont obligés, et il y a en haut une liberté, donc ils se retrouvent à la fin d'une phrase, ils se retrouvent, et c'est le fameux rubato dont on parle. Dans le jazz, il semble tout à fait naturel, on n'imaginerait pas un saxophone commencer à jouer un rythme avec un métronome. Aussi, je pense qu'à cette époque-là, en tout cas, et peut-être pour toute la musique, au moins jusqu'à ce siècle, au XXe siècle, la pulsation est importante, mais elle est longue. Elle est sur des longues phrasées, hein, et elle a été tuée totalement par l'invention du métronome. Si on pense à cette époque, ils avaient les pendules qui donnaient la pulsation, mais qui étaient une pulsation lente. Donc, à l'intérieur de cette pulsation qui nous donne les repères harmoniques, sur lesquels, ou rythmiques, quelquefois, mais sur lesquels on doit être ensemble, il y a toute une liberté qui est comme la chansonnette italienne. Vous écoutez les chansons de Sanremo, hein, ils sont pas, vous écoutez les mots, ils sont pas du tout avec leur basse, chaque noir de la mesure. Ils arrivent sur les fins des phrases ensemble, et par-dessus, on essaye d'improviser, tout en respectant évidemment l'harmonie et le rythme, la grande pulsation. Et ça aussi, je pense qu'on était extrêmement loin. Mais Bonporti donne aussi cette idée, parce qu'il fait ses pièces totalement... Si on les jouait en rythme, ça serait une catastrophe. Et on a travaillé énormément avec ça, carrément en faisant des exercices, parce que c'est pas évident de tout à coup jouer totalement rubato et de s'y retrouver quand même ensemble au bon moment.
0: C'est quoi ces exercices ?
1: Il faut jouer 50 fois la même chose qu'au moment où chacun arrive. Donc, en ayant évidemment un continuum, lui, extrêmement en place. Hein. Mais du dessus, on peut tout à coup décaler d'une croche, du double croche, d'une noix, et puis quand même rattraper ce qu'on a perdu pour se retrouver sur le bon temps à 3 mesures après ou 2 mesures après. Donc, c'est des bons exercices. On devrait tous faire du jazz, et je crois que ça nous arrangerait bien.

0: Hier à Bankinis, vous parle maintenant de l'album Mozart que vous publiez chez Exact Territoire. Vous avez choisi de réunir trois œuvres de jeunesse qui sont aussi trois œuvres rares. C'est la Serenata Notturna, c'est la Cassation en sol majeur et c'est le magnifique Concertone qu'on ne joue presque jamais. Est-ce que dans ces œuvres de Mozart, donc des années 1770, ce type de rubato que vous avez décrit pour Bonaparte ou pour Corelli est encore à sa place?
1: Oui, il écrit une fameuse lettre à son père. Il est à Vienne, il donne des leçons à la fille de Graf, donc le grand facteur de fortepiano, et il dit elle est très douée, mais en fait, elle n'a rien compris à ma musique. Elle fait des rubato partout, donc ils en faisaient évidemment, mais elle n'a pas compris que la main gauche, elle est immuable.

0: Alors, c'est vous qu'on entend jouer ce solo de la cassation, de l'adagio de la cassation en sol majeur, et ça me pose une question. Comment est-ce qu'on peut retrouver cette extrême liberté, cette liberté exigeante, quand on travaille non plus le rubato avec un clavecin, mais avec un orchestre?
1: Là, c'est vraiment le travail d'un orchestre qui est absolument rythmique du début à la fin, avec un violon dessus qui fait du rubato à chaque mesure. Donc ça, c'est vraiment un vrai exemple. Mais l'orchestre, pour être rythmique, c'est un fond rythmique et harmonique stable. Il faut que c'est... on ne peut pas jouer ça long et chanter. C'est pas chanter, c'est une basse continue réalisée, en fait.

0: Pierre Banquini, dites-moi, ce rubato que vous travaillez dans cet adagio de la cassation en sol majeur de Mozart, c'est un rubato extrêmement discret, extrêmement sophistiqué, je dirais presque imperceptible à l'œil nu. Est-ce que c'est la même chose que ce qu'on entend aujourd'hui quand un pianiste joue par exemple un nocturne de Chopin ?
1: Moi, je pense que ce qu'on entend très souvent maintenant, dans les, par exemple, vous parlez de Chopin comme ça, c'est peut-être un rubato qui est parti dans le sens où on vole, où on rajoute de partout. Et si on écoute les tout vieux enregistrements des tout vieux pianistes qui étaient près de Liszt, élèves de Liszt, ils ne font jamais ça. Ils ont toujours une main gauche implacablement rythmique et une main droite totalement libre. Donc, je pense que c'est quand même une forme de rubato qu'on a perdue. Et de l'autre côté, on l'applique à Chopin ou à Liszt, parce que c'est Chopin ou Liszt, mais on oublie de l'appliquer à Beethoven ou à Schubert, ou peut-être Schubert déjà un peu. Mais... Et ce n'est pas une idée, je ne crois pas que c'est lié au romantisme. Le rubato, c'est une histoire de vie de toute la musique, qui est parce qu'on chante et parce qu'on vit avec, on respire avec.

0: La fin du grand adagio de la cassation en sol majeur, Mozart a 11 ans quand il compose ce petit bijou. 7 ans après, il écrit une autre œuvre extraordinaire qu'on ne joue presque jamais, c'est le Concertone, Köchel 190. Chiara Banchini, d'abord, c'est quoi ce titre Concertone, un titre qu'on ne retrouve nulle part ailleurs?
1: Alors, le Concertone, c'est comme il concertino, hein, donc c'est les solistes avec un orchestre. Alors, il aurait pu appeler symphonie concertante, et ça, il l'a appelé plus tard, sa grande symphonie concertante pour violon et alto. Et donc, le concertone, c'est aussi un groupe de solistes, mais cette fois, on en a quatre, on n'a plus que les deux violons d'habitude du concert baroque. Il aurait pu appeler concerto con molti strumenti, mais c'était peut-être un peu un terme ancien. Et je crois que c'est juste, il a voulu dire, c'est un concerto avec plusieurs solistes, c'est un concertone. Évidemment, ce n'est pas un grand concerto, c'est quand même un petit concerto, c'est une petite œuvre, mais il y a quatre solistes.
0: Et à votre avis, pourquoi est-ce qu'il est complètement sorti du répertoire, ce concertone?
1: Alors, quand on la joue si rarement, je ne comprends pas. Mais ça fait partie, de nouveau, des choses type, par exemple, on prend les sonates de Mozart, hein, violon et piano. Il en a écrit au moins les grandes, c'est 24, plus toutes les petites. De ces 24, les violonistes modernes en jouent toujours les mêmes deux, la si bémol et la majeure. Deux. Et je vous assure que les autres 22 sont toutes aussi belles. Mais c'est de nouveau une espèce de chose qu'on se donne de bouche à oreille ou de, je ne sais pas quoi, de professeur à élève. Et on s'arrête là. Alors, les concertos de Mozart, il y en a 5 sûrs, 2 moins sûrs. Disons, il y en a plutôt 7 que 5, mais on travaille toujours les mêmes 5. Les autres, ok, ils sont moins beaux et on ne sait pas vraiment s'ils sont totalement originaux. Et puis le concertone a fait partie des choses oubliées, comme on a oublié les 4 saisons de Vivaldi pendant 150 ans dans l'histoire de la musique. Moi, je le verrais plutôt comme ça, un oubli. Et personne n'en parle de ce concertone. Et les musiciens, alors je leur demande, alors, attends, enregistré, qu'est-ce que c'est ça? Ils arrivent, ils disent, oh, mais je n'avais jamais entendu. Et c'est vrai, ça ne fait juste pas partie du répertoire.

0: L'orchestre Bankini, vous jouez Mozart depuis toujours, je dirais depuis vos études avec Sander Weig, depuis votre enregistrement de deux quintettes déjà avec l'ensemble 415, c'était en 93, et puis a suivi une quasi intégrale des sonates pour violon et piano, également chez Harmonia Mundi à l'époque. Pourquoi avoir attendu si longtemps avant d'arriver à son œuvre pour orchestre?
1: J'en avais un peu peur, je dois dire. Donc je me suis dit, bon, je ne veux pas quand même faire les symphonies parce que ça va déjà trop loin. Et je pense par contre que les œuvres, ces œuvres, ces sérénades, sont des œuvres qui sont encore très galantes, qui sont très liées au baroque. Et je vais être capable d'utiliser cette langue baroque que j'ai beaucoup travaillée pour la mettre là. Et je pense que j'ai

0: cher Abankini, vous êtes attentive à jouer, à trouver la technique qui correspond à chaque musique. Vous dénoncez volontiers les baroqueux qui jouent tout de la même façon dans une espèce d'espéranto de la musique ancienne. Et qu'est-ce qu'on sait exactement de la technique de jeu qu'a pu connaître Mozart quand il compose ses trois œuvres, donc autour de 1770?
1: Alors, à ce moment-là, je pense que Mozart est encore très lié à son papa, à Léopold Mozart, qu'il a fait d'abord étudier, qu'il a promené dans le monde entier, qu'il a donné. C'était un grand pédagogue. Et je pense que Mozart a énormément pris, en tout cas, de son père, de l'enseignement. Et il y a cette méthode de Léopold Mozart qui parle d'ailleurs de tout, vraiment, et parle aussi de la technique. Alors, pour Léopold Mozart, le violon ne se tient pas. Il dit, il y a deux façons. Maintenant, il y a deux façons qui circulent comme ça un peu en même temps. Une où on ne tient pas le violon, qui est la élégante, et une où on le tient, qui est la pratique. Mais la plus belle, c'est quand même celle où on ne le tient pas. Donc, évidemment, il commence à devoir le tenir pour des raisons, parce qu'il commence aussi à démancher. Mais de l'autre côté, il est encore très lié au fait que le violon ne se tient pas. Et donc, quand on ne tient pas un instrument, on ne peut pas le jouer de la même façon que quand on le tient vraiment, où la main gauche est totalement libre et court sur l'instrument. Ça influence aussi le vibrato. Par exemple, Paul Mozart n'a absolument pas envie qu'on vibre sur chaque note. Il dit, non, il y a ces violonistes, on dirait qu'ils ont été pris par une fièvre subite, hein, qui bêle comme un brebis et qui vibre. Donc, évidemment, il y a eu tout à toutes les époques.
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0: Si on revient à l'archet, l'archet est en train de changer seulement. Donc l'archet baroque, effectivement, on emploie des archets plus longs. Donc on a envie d'avoir des archets qui sonnent aussi bien à la pointe qu'au talon. Il y a tout à coup des sons tenus qui, jusqu'à cette époque, n'existait pratiquement pas. Et donc, chaque son avait une expression propre, était enflé, était diminué, était augmenté, mais en fait, n'était pas tenu. Tenu, c'était la mauvaise image du son. Et sur le traité de Geminiani, en 1760, le son tenu est considéré comme mauvais ou spécial. Donc, chez Léopold aussi. Et donc, nous nous retrouvons de nouveau dans cette idée du son, qui est lié à un archet qui gonfle vers la matière, qui déteint vers la pointe. Alors, on commence à lui donner un peu plus de poids à la pointe, mais il n'est pas du tout encore comme l'archet moderne. Il a une pointe un peu plus lourde, un peu plus ronde, l'archet un peu plus lourd, un peu plus long, mais en fait, beaucoup plus proche à l'archet baroque, à l'idée de l'archet baroque, que à l'idée de l'archet romantique, ou on peut dire maintenant moderne, du début du 19e.
1: Alors ça, c'était pour les archets. Qu'est-ce qu'on sait des violons en Autriche à l'époque de Mozart?
0: Les violons ont été petit à petit modifiés à la moitié du XVIIIe siècle, je dirais, à partir de l'Italie. Mais en Allemagne, ils n'ont pas encore vraiment commencé. Il y a des essais, mais c'est très, très, très, très faible. Et donc, à l'époque de Mozart, à Vienne et à Salzbourg, on joue des instruments qui sont plutôt encore baroques, qui n'ont pas été encore transformés. Donc, c'est toute une conception de prendre un instrument ancien, de lui changer tellement de choses pour le rendre classique. Et ce chemin se fait petit à petit.

0: et commence en Italie. Donc en Italie, ils sont plutôt là-dessus. Mais à ce moment, Mozart, il a plutôt un violon baroque qu'un violon classique.
1: On sait exactement quel instrument de quel facteur.
0: Oui, il avait un clote qui était baroque.
1: Alors, la technique était encore baroque, les instruments étaient encore baroques à certains égards, et parfois la musique, même celle de Mozart, était assez baroque. Je vous propose d'entendre le final de la cassation en sol majeur. Et vous allez entendre ça, c'est orchestré comme du Rameau, avec des entrées, des doublures. Écoutez, les doublures des vents, c'est assez étonnant. On se croirait dans une danse des Boréades. Et d'ailleurs, ne l'oublions pas, Rameau était toujours vivant quand le petit Mozart est arrivé à Paris.

0: Alors, on a parlé des ingrédients, de ce rubato, des violons, des archets, de la technique qu'a connu Mozart, qu'il a sans doute employé. Je voudrais qu'on parle maintenant du résultat. Et le résultat, bien sûr, c'est cette sensibilité baroque dont vous parliez tout à l'heure. Mais c'est aussi quelque chose de rustique dans l'esprit. C'est un sentiment de terroir, un petit peu. Et c'est quelque chose qui est très, très différent de ce mythe d'un Mozart apollinien, équilibré, sculpté dans le marbre. Est-ce que vous pensez que c'est un contresens?
1: Je crois que, quand même, on l'a mis sur un faux piédestal, parce que tout ce qu'il fait de rigolo dans ses opéras, dans ses Don Giovanni, dans ses Così fan tutte, c'est tellement plein de choses de la vie de tous les jours, de petits sauts, des surprises. C'était quelqu'un qui s'amusait quand même avec tous les... Et c'est vrai, il a eu beaucoup de problèmes dans sa vie, mais fondamentalement, je pense que c'était quelqu'un qui était du terroir, qui s'amusait avec tous ses dons qu'il avait. Et donc, c'est vrai qu'on le met sur un piédestal, je pense, parce qu'on n'a pas le courage de le prendre comme un musicien, mais vraiment lié à la terre populaire, quoi. Et ça, c'est très fort chez lui, quoi, que d'une intelligence telle qu'effectivement, ça l'éloigne de tout ce qui est populaire et un peu primaire. Et je pense que, je sais pas, moi j'aimerais bien, j'ose pas trop, mais je voudrais revoir ces symphonies comme ça. Et je crois qu'il y a énormément de choses populaires du terroir qui ne ressortent plus parce qu'on en a un peu peur, quoi, de cet immense compositeur.

0: Un Mozart du terroir, donc cette marche initiale de la Serenata Notturna, et Chiara Bonchini, est-ce qu'on peut imaginer le même type de traitement, je ne sais pas, pour une des dernières symphonies, pour la Jupiter, par exemple?
1: Non, bon, il faut dire aussi que ses œuvres sont des œuvres de jeunesse, hein, et il a quand même changé au courant de sa vie, même s'il est mort très jeune. Mais ces œuvres-là, c'est des sérénades écrites pour l'extérieur, hein, donc elles sont souvent, et le public est très bruyant, c'est à la fin de discours, c'est pendant des repas, c'est pour une prémiation d'étudiants, donc c'est bruyant en soi, et c'est populaire dans le sens que, comme maintenant on mettrait un petit groupe de rock, eh ben, il y avait ces sérénades. C'était bon, évidemment, c'était pour une certaine catégorie du public, mais c'était pour des étudiants, c'était pour des disques, c'était déjà effectivement pour un public cultivé, mais c'était quand même vraiment de la musique d'extérieur.
0: Alors oui, c'était de la musique d'extérieur, mais on n'entend pas comme de la musique d'extérieur, on l'entend au concert, on l'entend au disque. Comment est-ce qu'on peut rendre ce sentiment de la musique d'extérieur?
1: Bon, on en a aussi beaucoup discuté au niveau de la prise de son, hein, parce que ce que je voulais, essayer justement de ne pas avoir une prise très nette et figée, qu'on peut trouver même si très belle, mais vraiment une certaine distance pour qu'on ait cette impression de... Il y a de l'air en plus, quand on joue en plein air, le son s'en va. Il ne reste pas figé dans quatre murs et un plafond. Et je crois que la façon de jouer aussi, si on imagine ça, on a essayé de trouver ça. Parce que je disais, mais imaginons-nous d'être dans une cour. Bon, on était dans une grande salle, heureusement, ce n'était pas un petit studio. Et ça, c'était bien pour ça, mais imaginons. Et on l'a fait à l'extérieur aussi, hein, on l'a joué. Et donc, on se rend compte que ça sonne, le son part, quoi. Le son s'en va. Et donc, il faut travailler avec tout ce qui est... De nouveau, je m'excuse parce que je parle toujours d'articulation, mais là, elle est typique. Dans l'espace comme ça, il faut dire chaque chose pour qu'elle puisse en aller, mais qu'on l'entende encore clair. Hein. C'est le contraire de l'église, où effectivement, il faut tout dire parce que tout se mélange. Là, il faut le dire parce qu'on parle avec des gens et le son ne va pas très loin. Donc, plus on dit, plus il parle aux gens.

0: La marche de la Serenata Notturna par votre ensemble 415, Chiara Banchini. Et je serais curieux de savoir si ce type de travail est à la fois extrêmement savant, extrêmement argumenté, extrêmement vivant, vous le retrouvez chez d'autres interprètes, si vous admirez certains de vos confrères d'ailleurs qui travaillent sur instruments modernes ou sur instruments anciens.
1: J'ai fait des concertos de Mozart avec Carmignola, nous, en concert. Et j'ai trouvé qu'il avait ça, lui, qu'il avait... Bon, c'est vrai que c'est un immense violoniste qui ne veut pas trop se poser des problèmes sur l'interprétation, mais qu'en fait, qu'il y a un feeling naturel très vif. Et j'ai eu beaucoup de plaisir parce qu'il avait ça. Il avait une approche sans trop de problèmes pour ses concertos. Après, il était d'accord d'en discuter, tout ça. Et on a fait le La majeur, le Ré majeur. Il s'amusait vraiment. Et nous tous, on disait, ah, mais finalement, quelqu'un qui s'amuse avec ça, et bah... Et c'est vrai que les gens trouvaient aussi... C'était amusant. Il a pris tout ce qu'il fallait prendre pour rendre ce Mozart un peu comme je l'imagine aussi. Mais bon, j'ai fait que les concertos avec lui. Bon, moi, je vais toujours réécouter les anciennes interprétations. Comme Rattel, j'aime beaucoup ce qu'il fait, par exemple. Voilà, c'est peut-être lui, dans les contemporains, que je pense, à les chefs modernes, qui, je trouve aussi, lui, il a retrouvé ça. Il fait parler les instruments et il n'a pas ces grands gestes romantiques, je trouve pas. J'ai beaucoup d'admiration pour Simon Rattel. Et j'aimerais une fois jouer sous la direction d'Abad, parce que j'ai énormément d'estime pour lui comme musicien, même si bon, il cherche peut-être des choses qui ne sont pas tout à fait comme je les pense, des interprétations. Mais j'aimerais bien être assise dans son orchestre et jouer, dirigé par lui, parce que je crois que c'est quelqu'un qui est tellement immensément riche émotionnellement. Et j'aimerais encore pouvoir le regarder et jouer et me faire donner des choses. Parce que ce qui se passe... Dans ma vie, j'ai beaucoup dirigé, j'ai beaucoup donné, j'ai donné. Mais en fait, des fois, je me dis, j'aimerais tellement être assis sur une chaise et me faire donner n'importe, même des choses qui ne correspondent absolument pas à ce que je pense, mais qui sont convaincantes parce que le chef d'orchestre est convaincant, parce qu'il est bon musicien. Donc, par exemple, Simon Rattel, c'est quelqu'un, mais malheureusement, ça ne m'arrivera plus. Mais j'aimerais bien m'asseoir à fin fond d'un orchestre et jouer sous sa direction.
0: Chiara Banchini, vous parlez d'Abbado, et son actualité mozartienne, c'est d'une part un enregistrement de la Flûte enchantée, qui vient tout juste de paraître chez Deutsche Grammophon, et d'autre part, c'est la formation de son Mozart Orchestra, donc un orchestre classique sur instruments anciens, avec lequel il devra enregistrer les concertos pour violon de Mozart, et en soliste, bien sûr, ce sera Carmignola. Et presque tous les membres de cet orchestre Mozart, Chiara Banchini, ce sont des violonistes modernes qui se mettent parallèlement au violon baroque. Ce n'est pas le seul ensemble dans ce cas, bien sûr. Il y a aussi les musiciens du Louvre, une bonne partie des musiciens du Louvre de Marc Minkowski est formée de musiciens polyvalents modernes. Et puis il y a à Bâle, chez vous, en Suisse, il y a l'excellent Kammerorchester Basel qui joue Martineau avec Christopher Hogood et qui joue également les quatre saisons sur cordon boyau. Alors que pensez-vous de ce nouveau phénomène, de ces orchestres que je dirais polytechniques ?
1: Alors moi, je la trouve fantastique dans le sens que c'est super qu'un musicien, parlons de violoniste parce que je suis violoniste, et soit d'accord de prendre dans les mains un violon baroque pour jouer Vivaldi, et puis il le pose, il prend un violon classique pour jouer Mozart, il le pose, puis il prend un violon romantique pour jouer Brahms, et puis voilà. Donc c'est un enrichissement, évidemment, parce qu'on apprend beaucoup des instruments, comme je vous ai dit avant. Par contre, moi, ce qui me fait un peu peur et me chagrine un peu, c'est que tout ça est fait sans se renseigner vraiment. Donc, ce fait, soit en écoutant des disques, s'ils les ont écoutés, soit parce qu'on leur dit, écoutez, voilà, il y a un chef qui joue du violon baroque, alors voilà, maintenant on va mettre des cordes en boyau et tout ça. Et là, si je parle de la formation de Bâle, c'est parce que moi, je pense que pour apprendre vraiment à jouer bien d'un instrument baroque venant d'un modèle, il faut bien 4 ans, mais de réelles études. Et alors, ce que j'entends souvent avec ces orchestres modernes qui se mettent un petit peu, c'est que le son n'a pas changé ou est plus moche. Dans le sens que, alors qu'ils savent bien jouer des instruments modernes avec des cordes en métal, si on prend l'instrument moderne et on met un mi en boyau, il faut le jouer différemment, ce mi en boyau. Sinon, il gratouille, c'est pas beau. Ne parlons pas du la et du ré, mais déjà. Et la même chose pour les archers. Si on prend un archer baroque et qu'on utilise la vitesse moderne, ce qui est normal parce qu'on a appris toute sa vie à jouer vite, eh ben, le son, il est sifflé, il n'est pas intérieur, il n'est pas de l'instrument. Ça n'a rien à voir. Donc, c'est vraiment des techniques tellement différentes, et je pense qu'on ne peut pas sauter comme ça de l'une à l'autre sans des conséquences graves par rapport à la qualité du son.
0: vous venez d'employer une expression que je trouve très belle, c'est celle de son intérieur. Qu'est-ce que ça représente pour vous ?
1: Peut-être ça, c'est une des choses que le violon baroque m'a donné. C'est-à-dire que le violon baroque, il est un peu informe dans le sens... Il faut travailler avec ces harmoniques internes de l'instrument pour le faire sonner. Un instrument moderne, on a pris, il est comme sur des rails, c'est un TGV. Hein. Le TGV fonce, super, va très bien, mais il perd des qualités, donc on le joue vite, justement, parce que le son est projeté. C'est tout, pensez aussi en fonction des grandes salles, des grands orchestres, d'un Steinway qui sonne terriblement, donc il faut un violon qui est très très fort, qui parle, et on projette l'instrument. Le violon baroque est déjà tenu différemment, donc il est beaucoup plus dans le corps, il est plus dans les mains et moins dans la tête, donc les mains sont beaucoup moins libres, mais on doit rentrer très fort dans l'instrument et lentement pour qu'il donne sa qualité intérieure, qui sont tous les harmoniques qui sont là, qui gisent là, mais que si on le joue vite, ne sortiront jamais. Et ça, je crois que c'est important. D'ailleurs, on le lit dans les traités, toujours un beau son, c'est un son lent, jamais joué vite et tout ça. Donc, tout ça fait que peut-être, c'est vrai qu'on dit des fois, oui, on reconnaît le son de 415, on reconnaît votre son. Peut-être, ça, c'est vrai que j'ai beaucoup, beaucoup, beaucoup forcé aussi les musiciens ou mes anciens élèves de creuser dans leur instrument pour lui faire sortir un son qu'il n'aurait pas si on le jette.
0: Alors ce travail sur le son, c'était aussi le travail qu'a fait un de vos maîtres en violon moderne, c'était Sander Weg. On va en reparler, mais d'abord je voudrais qu'on l'écoute avec son quatuor, le quatuor Weg bien sûr, dans l'Adagio de l'opus 135 de Beethoven, et c'était en 1952.

0: Bianchini, comment l'entendez-vous cet adagio du quatuor opus 135 de Beethoven par Sandorweg et son quatuor, et donc par votre ancien professeur de violon moderne?
1: Je pense que ça sonne comme du violon baroque, un peu. Mais il a ce souci d'écrasé, le souci de pas un grand vibrato qui déforme la note. C'est intérieur, il fait sonner tous les harmoniques de son instrument. Il n'y a pas un moment où c'est une note tendue par le vibrato. Et ça, c'est ce que j'ai appris de lui. Parce que, bizarrement, en étudiant avec lui, il détestait le violon baroque, hein, parce qu'il avait entendu du violon baroque. Donc, ce n'était pas ça que j'avais appris chez lui. Mais finalement, tout ce qu'il m'a appris, c'est ça. C'est l'articulation, c'est pas de vibrato, c'est pas tenir l'instrument. Et je dois dire, moi, je crois que les trois quarts des choses que je fais au violon baroque, je les ai apprises de Weg, du son qu'il cherchait, de sa façon justement de creuser la même chose. Mais il faut aller lentement, il faut jouer tout lentement. Et là, il joue lentement. L'archer, c'est très, très lent. Et donc, voilà, son héritage du 19e siècle est là complètement. Et peut-être même du 18e, encore plus proche. C'est vraiment la fin d'une génération qui joue encore sur l'apprentissage des ancêtres, des professeurs qui sont tout à fait encore liés au 18e. Moi, je crois que tout ça, ça s'est vraiment bien, bien coupé beaucoup plus tard. Je ne sais pas, vers les années 1940, comme ça, mais jusque-là, je crois que c'était vraiment... D'ailleurs, quand j'étais petite, mon professeur jouait avec des cordes en boyau. Donc, vous voyez... La tradition, elle s'est coupée vraiment beaucoup plus tard.
0: Et qu'est-ce qui a causé cette rupture avec la tradition, à votre avis?
1: Je pense qu'en grande partie, Stravinsky est là, au départ de ça. Vraiment, avec la coupure, elle date de ça, elle ne date pas d'avant. Et aussi l'efficacité, l'école russe, peut-être, a fait pas mal, justement, pour cette recherche absolue de la technique poussée à l'extrême. Hein. Donc moi, c'est vrai que j'ai travaillé des années, les Sevchiks, là, tous ces exercices terribles, pendant des heures et des heures et des heures. C'était ça, la chose que je devais faire pendant des heures de ma journée. Tout le vibrato avec métronome pour que ça soit absolument précis. Donc c'était une école comme ça. Mais je suis arrivée un peu tard, donc peut-être c'est la génération avant moi qui a commencé à faire ce travail de précision. Et je ne sais pas pourquoi. Peut-être que c'était inconciliable. On ne peut pas jouer comme ça tendrement et faire des glissades si on a travaillé 45 heures de Sevchik et de vibrato métronome. Mais le pourquoi on est arrivé à cette exigence-là, je ne sais pas. C'est la musique qu'il a voulu.

Il est venu jouer à Genève. Donc j'étais côté le concert, puis après j'ai été vers lui, il lui dit bonjour, il me dit « Oh, mais qu'est-ce que vous devenez ?» je fais du violon baroque. Il me dit « Oh, mais c'est dommage, vous étiez tellement une bonne musicienne !» Il me dit « C'est chou, parce que pour lui, l'idée du violon baroque, c'est vraiment la catastrophe. » Mais voilà, mais en fait, il avait ça, il jouait comme ça.

0: Voilà, ce qu'on appelle un joyau absolu, cet adagio du quatuor opus 135 de Beethoven par le quatuor Vex, c'était en 1951 et c'est toujours disponible en CD dans le cadre de leur intégrale Beethoven qui a été réédité il y a quelques années chez Music and Arts. Merci infiniment Chiara Banchini d'avoir présenté avec autant d'enthousiasme et d'érudition votre travail sur ce disque Mozart paru chez Zigzag Territoire. Merci à tous ceux qui ont travaillé sur cette émission et
1: à très bientôt.

0: Avec cet extrait du concerto grosso numéro 5 en mi mineur de Giuseppe Tartini, interprété par l'ensemble 415 avec Chiara Bonchini à la direction et au violon, se referment nos trésors du jour. 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Merci à Béatrice Trichet pour la réalisation ainsi qu'aux documentalistes de l'INA pour leur collaboration.
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2: Bonjour et bienvenue. Voici les essentiels de Leonardo Garcia Larcón, troisième épisode de ce portrait discographique avec aujourd'hui Monteverdi, Rameau, Cavalli, Mozart, Alessandro Scarlatti et même Astor Piazzolla. Oui, nous voici pour le début de cette émission à Liège. En 2012, c'est là que pour la maison de disques Richard Carr, Leonardo Garcia Larcón avait dirigé et enregistré l'opéra Ulysse sur l'île de Circé, partition de Giuseppe Zamponi de 1650, Ulysse all'Isola di Circe, avec une interprétation signée Furio Zanassi du héros de l'Odyssée.

Un extrait du premier acte d'Ulysse sur l'île de Circé, partition de Giuseppe Zamponi, qui est le premier opéra joué dans les Pays-Bas du Sud. L'occasion du mariage de Philippe IV d'Espagne avec Marianne d'Autriche. C'était en 1648-1650, dans cette époque de la moitié du XVIIe siècle, avec des instrumentistes ici comme l'ensemble clématiste et des chanteurs comme Furio Zanassi. Il y a aussi dans cet enregistrement Céline Chen qui chante le rôle de Circé, sous la direction de Leonardo Garcia Alarcón, ce qu'on appelait jadis des baroqueux, et qui ont une démarche, on dit aujourd'hui, historiquement informée, trouvant les bons instruments, les bonnes cordes, les bons matériaux, les ornementations, les tonalités conformes à ces partitions des XVIIe et XVIIIe siècles. Mais ce qui n'empêche pas quelques expérimentations, comme celle auxquelles se livrait Leonardo Garcia Alarcón, dans un disque qui mêlait musique baroque et tango. Nous rappelons qu'il est né il y a 50 ans à La Plata, en Argentine, et il a à de nombreuses reprises rendu hommage à Astor Piazzolla. Il est vrai que nous sommes portés par ces deux cultures, dit-il. J'ai grandi en Argentine et jeune musicien amoureux du baroque, j'ai fait le trajet vers l'Europe à 19 ans pour me perfectionner. J'avais la passion des traités anciens, des œuvres, des couleurs de ce répertoire. Mais pendant mes études, entre les messes, les motets, les madrigaux, j'ai également joué du tango. Désormais professionnel du baroque et de bien d'autres musiques, quand je retrouve mes amis musiciens, argentins d'Europe comme moi, nous nous mettons souvent à improviser et je nous découvre une couleur commune. Le tango n'est jamais loin. »

Le Lamento della Ninfa, Lamentation de la Nymphe de Claudio Monteverdi, comme peut-être vous ne l'avez jamais encore entendu, avec du bandoneon, instrument conçu au XIXe siècle en Europe centrale et qui a conquis l'Argentine et qui a été l'une des clés du succès du tango. C'est William Sabatier qu'on entendait au bandoneon avec la soprano Mariana Flores et des musiciens dirigés par Leonardo Garcia Alarcón. Donc bandoneon au milieu du cornet à bouquin, harpe et autres basses de viol. Le tango ressemble, en ce qui me concerne, un patrimoine émotionnel qui évoquerait la perte engendrée par le départ, un oubli, une nostalgie, déclare Leonardo Garcia Alarcón. Ce sont des choses dont on ne parle pas quand on est au pays. Je pourrais même dire que les compositeurs, les madrigalistes du début du XVIIe siècle, sont plus proches du tango que les musiciens du XVIIIe, qui donnaient tant d'importance à la forme et moins au contenu émotionnel du texte. Le madrigal, le tango, sont des affetti, des émotions qui dictent des formes musicales. C'est aussi pour cela qu'il m'a paru si évident de les associer, indépendamment du fait que l'énergie de la musique de Monteverdi est similaire à celle de Piazzolla. On peut les travailler avec la même liberté en se laissant conduire par ses émotions.

qui était au piano dans ce tango? Eh bien, c'était Leonardo Garcia Alarcón lui-même, avec le bandoneon de William Sabatier, la guitare électrique de Quito Gatto, et deux concepteurs de ce projet autour de Piazzolla et Monteverdi, avec également le violon de Juan Roque Alsina, la contrebasse de Romain Lécuyer. On peut rappeler que Daniel Barenboim, grand pianiste et chef d'orchestre, a lui aussi cela en commun, puisqu'il a enregistré au piano un album de tango. Et c'était ici Michelangelo 70 d'Astor Piazzolla, 70 comme 1970, l'année de composition de cette œuvre. Et Michelangelo, c'est le nom d'un nightclub à Buenos Aires. Alors, on entendait la musique de Monteverdi accompagnée par un bandoneon. La voici maintenant dans une version plus traditionnelle. Ce sont les Vêpres de la Bienheureuse Vierge Marie que Leonardo Garcia Alarcón a enregistré là encore pour le label Ambronay, avec le chœur de chambre de Namur et la Capella Mediterranea. Voici le psaume 109, Dixit Dominus, musique de Claudio Monteverdi sur France Musique.

Claudio Monteverdi transforma le contrepoint de la Renaissance en donnant vie à une œuvre que l'on devrait définir, à mon avis, comme maniériste, vu les contorsions du texte obligeant les intervalles musicaux à une distorsion des formes apollinienne de la Renaissance, sans pour autant s'éloigner d'elle. Voilà ce qu'écrit Leonardo Garcia Alarcón, qui dirigeait ici la Capella Mediterranea, le chœur de chambre de Namur, dans le psaume 109 Dixit Dominus, extrait des Vêpres de la Bienheureuse Vierge Marie de Claudio Monteverdi. Il est question de Monteverdi dans un disque paru chez Richard Carr et enregistré en 2015, mais c'est surtout Francesco Cavalli, son successeur, qui est au cœur de ce disque intitulé Héroïne de la baroque, du baroque vénitien, avec la soprano Mariana Flores, qui chante de très nombreux airs de ce Francesco Cavalli, mais également Anna Reinhold, qu'on va entendre maintenant dans un extrait de Jason, Giasone. Elle chante le rôle de Médée, cette terrible héroïne qui tue les enfants qu'elle eut de Jason après avoir été trahie. En commençant à lire les manuscrits des œuvres complètes de Cavalli, écrit Garcia Alarcón, j'ai éprouvé la sensation rare d'être envahi par des émotions nouvelles, non explorées au préalable, qui enrichissaient ma propre existence. Je pourrais bien sûr en dire autant d'autres grands compositeurs d'époques diverses, mais je demande à celui qui aborde Francesco Cavalli d'accorder une attention particulière à ce que le compositeur considère comme son unicité, terme qu'un musicien ne peut définir par des mots, mais seulement en interprétant sa musique. »

0: pleine de souffrance, pleine de désir de vengeance. Médée, interprétée par Anna Reinholdt, avec l'ensemble Clématis, dirigé par Leonardo Garcia Larcón. C'était un extrait de l'opéra Giasone, composé en 1648 à Venise par Francesco Cavalli.
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0: Et puis exactement un siècle plus tard, en 1748, Jean-Philippe Rameau présentait à Paris Zaïs sur un livret de Louis de Cahuzac. Zaïs est une pastorale héroïque, opéra de petite forme avec un prologue et quatre actes quand même, des histoires qui sont racontées à travers ce livret de Cahuzac et cette musique de Rameau qu'on va écouter, non pas dirigée par Leonardo Garcia Larcón, mais par Christophe Rousset. Alors pourquoi ? Eh bien parce que depuis 2011, Leonardo Garcia Larcón est responsable du chœur de chambre de Namur et c'est lui qui avait préparé ce chœur qu'on va entendre pour l'enregistrement réalisé dans la maison disque Aparté par les Talents Lyriques et Christophe Rousset. Bref, une jolie collaboration entre les deux hommes.

C'est Christophe Rousset qui dirigeait les talents lyriques et le chœur de chambre de Namur dans ce Zaïs de Jean-Philippe Rameau. Avec tout d'abord, on entendait la voix de la soprano Sandrine Piau qui interprétait le rôle de Zélidie. Et à l'instant, c'était le ténor Julian Prégardien dans le rôle titre de Zaïs avec ce chœur de chambre de Namur qui a été préparé pour l'occasion par Leonardo Garcia Alarcón ainsi que par Thibaut Lennartz. Il en est directeur musical depuis 2011 de ce chœur, Leonardo Garcia Alarcón, qu'il retrouve cette année-là dans des partitions du XVIIe siècle. Ainsi, ce compositeur Bonaventura Rubino, né en 1600, mort en 1668, un franciscain qui a été maître de chapelle de la cathédrale de Palerme et à qui nous devons cette messe des morts.

Voilà l'une des merveilles revisitées, ressuscitées, pourrait-on dire, par Leonardo Garcia Larcón, dirigeant ici le chœur de chambre de Namur. C'était un extrait de l'offertoire, en l'occurrence de la messe des morts de Buenaventura Rubino, extrait d'un disque Richard Carr qui met en avant deux compositeurs de cette époque, avec également Mario Capuana. Voici un autre exemple du travail musicologique et musical de Leonardo Garcia Larcón, toujours avec ce chœur de chambre de Namur. C'est un disque consacré en 2015 à Roland de Lassus, le plus grand compositeur de son temps, à qui l'on doit notamment ses illustrations musicales du Cantique des Cantiques, Canticum Canticorum, l'un des textes les plus érotiques de l'Antiquité, qui fait partie de la Bible, comme celui-ci, « Tu es toute belle, mon amie, tota pulcra es, et il n'y a point en toi de défaut, tes lèvres distillent le miel, il y a sous ta langue du miel et du lait, et l'odeur de tes vêtements. » Les fleurs paraissent sur la terre et les vignes en fleurs exhalent leur parfum. Et la voix de la tourterelle se fait entendre dans nos campagnes. Lève-toi, mon ami, ma belle, et viens, viens avec moi du Liban, toi qui seras couronnée.

0: Musique du XVIe siècle, évoquant le Cantique des Cantiques, Canticum Canticorum, une partition de Roland de Lassus, Tota Pulchra S, à quatre voix, interprétée par le chœur de chambre de Namur, dirigé par Leonardo Garcia Alarcón.
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Et oui, nous sommes passés du 16e siècle de Roland de la Susse au 18e de Mozart, avec ici l'ouverture de la flûte enchantée avec un orchestre fondé par Leonardo Garcia Alarcón en 2014, l'orchestre Millennium, avec à sa base le centre d'art vocal et de musique ancienne, le CAVMA de Namur, qui se greffe bien sûr régulièrement avec le chœur de chambre de Namur, dont Leonardo Garcia Alarcón est directeur musical, on l'a déjà dit. C'est extrait d'un disque dans lequel on entend beaucoup d'œuvres de 1783, parce qu'il est question de mettre en avant un fameux concert le 23 mars 1783, bien sûr la flûte enchantée est postérieure, mais en ce 23 mars 1783, on a pu entendre à Vienne notamment le 13e concerto pour piano forte de Mozart, piano forte ici joué par Sébastien Wienand.

Je crois qu'il n'est pas très nécessaire que je vous raconte le succès de mon académie, vous en aurez peut-être déjà entendu parler. Bref, le théâtre n'aurait pas pu être plus rempli et toutes les loges étaient occupées. Ce qui m'a fait le plus plaisir, c'est que Sa Majesté l'Empereur était également présent, que son plaisir fut grand et qu'il ne cesse de m'applaudir. Il est d'usage qu'il envoie l'argent à la caisse avant de se rendre au théâtre, sinon j'aurais pu en attendre plus car sa satisfaction était sans borne. Il a envoyé 25 ducats. Voilà ce que Mozart, fils, écrit à Mozart père, Wolfgang Amadeus, qui avait interprété lui-même ce 13e concerto, avec notamment cette Andante centrale, le Köchel 415 de Mozart, ici joué au piano forte par Sébastien Wienand, sur la copie d'un instrument conservé à Nuremberg, un Anton Walther de 1795. Et l'orchestre Millennium était dirigé par Leonardo Garcia Alarcón pour la reconstitution de ce concert au Burgtheater de Vienne le 23 mars 1783, concert au cours duquel les spectateurs et Sa Majesté l'Empereur ont pu entendre notamment cet extrait de l'opéra Idoménée du même Mozart, ici chanté par la regrettée Jodie de Vos.

Un extrait du troisième acte, le personnage d'Ilia, interprété par Jody DeVos. Dans cet extrait du troisième acte, d'Idoménée, roi de Crète de Mozart, l'orchestre Millennium était dirigé par Leonardo Garcia Alarcón. Et on avance dans le temps, en 2016, voici un disque Alpha Classics consacré, encore une fois, à Monteverdi, mais à travers un prisme étonnant, qui sont les sept péchés capitaux. On y trouve quelques extraits des œuvres de Monteverdi, illustrant la colère, la luxure, la gourmandise, l'avarice, l'orgueil, l'envie, la paresse. Et puis aussi, il y a des vertus, l'humilité, la chasteté, la prodigalité, ou encore, pour ouvrir ce disque, l'espérance. C'est l'espérance manifestée par cette musique, le couronnement de Poppée, l'Incoronazione di Poppea, créée à Venise en 1642. Poppée chantée par Francesca Aspromonte, avec à ses côtés le ténor Emiliano González Toro dans le rôle d'Arnalda.

Emiliano González Toro au ténor, incarné ici le rôle d'Arnalta. À ses côtés, la soprano Francesca Aspromonte était Poppée dans un extrait du premier acte du couronnement de Poppée que Claudio Monteverdi avait conçu sur un livret de Giovanni Francesco Busanello. Et dans ce disque de la Capella Mediterranea avec Leonardo Garcia Alarcón, cet extrait illustrait La Speranza, l'espérance au milieu des sept péchés capitaux, enregistrement de 2016 paru chez Alpha Classics. Et on va terminer cette émission avec une passion, Passio Secundum Ioannem, Passion selon Saint Jean d'Alessandro Scarlatti, enregistré par l'ensemble Millennium et le chœur de chambre de Namur, avec ici un texte qui nous dit « Nous l'avons vu sans éclat, sans beauté, sans grâce pour attirer nos regards. Il a pris sur lui nos péchés. Pour nous, il a souffert. »

0: Ecce Vidimus Eum, nous l'avons vu, extrait de la Passion selon Saint Jean d'Alessandro Scarlatti. C'était le chœur de chambre de Namur dirigé par Leonardo Garcia Alarcón.
1: 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Voici Banzai de Nathalie Piolet.
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3: Bonsoir à tous, bonsoir à toutes, bienvenue, c'est Banzai et ce soir, on rend hommage au groove de Bags. Mais qui est Bags ? Patience.

C'était Leon Thomas dans Banzai. Leon Thomas et son irrésistible énergie, partant pour l'improvisation, partant pour le scat, pour les ululements, pour le yodel, partant pour le groove, qu'il soit blues, qu'il soit modal, qu'il soit cosmique. Voilà pourquoi tout le monde se l'arrache. Leon Thomas, il est tout terrain. Il vient de l'Illinois, il débarque à New York dans les années 50 et c'est une sage décision. Il décroche des contrats chez Count Basie, chez Art Blakey, ce sont des jolis noms, mais le nom qui va marquer sa carrière, c'est celui de Pharoah Sanders, le saxophoniste, disciple de Coltrane, tourné vers l'Afrique, tourné vers le free, tourné vers le spiritual jazz. Ils se rencontrent tous les deux, Pharoah et Leon, à la fin des années 60. Pharoah recrute instantanément le chanteur dans ses différents disques. Ils vont composer ensemble The Creator Has a Master Plan, qui est l'un des grands tubes de ce duo, Pharoah-Leon Thomas. Et en parallèle, à cette fin des années 60, au même moment, Leon va lancer sa carrière en leader. Là, on est en 70, c'est le deuxième disque de Leon Thomas. On y croise évidemment son patron, Pharoah, à l'intérieur. Et dans le répertoire de l'album, il y a ce Bags Groove. Bags Groove, c'est une composition du vibraphoniste Milt Jackson en hommage à lui-même, puisque Bag, c'était son surnom à Milt Jackson. Bag comme les poches qu'il avait sous les yeux, avec ses paroles ajoutées par Leon Thomas qui vante le groove de Milt Jackson. Il n'y a qu'un homme pour vous plonger dans le groove de Bags Groove. Voilà, c'est ça à peu près les paroles. On va aller le tâter tout de suite. On va aller voir ce qu'il en est de ce groove de Bags. Nous allons retrouver Milt Jackson, ce vibraphoniste donc, qui pilote avec le pianiste John Lewis le fameux Modern Jazz Quartet. Le groupe se monte dans les années 50. Il sortira des disques pendant une bonne vingtaine d'années. Pendant tout ce temps, Milt Jackson lance aussi plein de projets parallèles. On va l'écouter en 1970 dans ce disque tout en électricité, tout en groove, qu'il enregistre non pas avec le Modern Jazz Quartet, mais qu'il enregistre avec le Big Band du contrebassiste Ray Brown, au casting Teddy Edwards parmi les saxophones, Joe Sample au piano électrique, Victor Feldman aux percussions aussi. L'album s'appelle Memphis Jackson et à l'intérieur, il y a ce Queen Mother Stomp.

groove, encore du groove dans Banzai avec le chanteur et tromboniste suédois Nils Landgren. Nils qui s'offrait au milieu des années 2000 une petite évasion créole avec cet album Creole Love Call, un disque act enregistré avec un invité prestigieux, l'américain Joe Sample, qui monte les Crusaders dans les années 60. Joe Sample au piano, au clavier, dans ce Don't Take Your Love to Hollywood, ce morceau, c'est un avertissement sur les horreurs de Hollywood. On y va le cœur ouvert, on y va la bouche en cœur pour devenir une star, mais attention, Hollywood va te broyer et abîmer ton petit cœur. Je vous propose de plonger dans un Hollywood beaucoup moins aride que celui qui est décrit dans le morceau à l'instant, un Hollywood beaucoup plus chaleureux. Nous allons retrouver tout de suite un grand nom du jazz West Coast, le saxophoniste Art Pepper. À la fin des années 70 et au début des années 80, à cette période-là, il organise des sessions à Los Angeles pour un label japonais qui lui demande de rassembler tous les grands noms du jazz californien en studio pour publier plusieurs disques réunis sous le titre de Art Pepper Presents West Coast Sessions. Dans ces West Coast Sessions, il y a plusieurs séances studio. On va se plonger, nous, dans la session du 4 mai 1981 avec Shelly Mann, grand batteur de cette scène West Coast, et autour de lui, Bill Watrous au trombone, Bob Cooper au sax ténor, Pete Jolly au piano et Monty Budwig à la contrebasse. Qu'est-ce qu'ils font, tous ces Californiens, quand ils se retrouvent en studio à Los Angeles? Ben, ils jamment, c'est pas plus compliqué que ça. Ils se disent, on fait quoi? On fait un blues? Ouais, allez, vendu, on fait un blues. Voilà donc, Hollywood Jam Blues.

C'est Banzaï sur France Musique et on est bien loin d'Hollywood, vous l'entendez. On est parti en Méditerranée, aux portes de l'Orient. C'était Koutiman, alias Ophir Koutiel, un producteur israélien qui a rejoint l'écurie du label anglais Batoff Records. Le label pilote une série intitulée Middle Eastern Grooves, les grooves du Moyen-Orient. Et dans cette série-là, ils ont publié en 2025 ce single de Koutiman qui s'appelle Araka. Plein de petites raretés, plein de petites pépites dans cette série. En voilà une autre. Le groupe s'appelle Sababa 5. C'est un quartet de Tel Aviv qui est installé à Paris aujourd'hui. Ils sont signés chez Batoff depuis 2022. Ils ont sorti plusieurs disques chez Batoff. On va les retrouver en 2020, nos Sababa 5, dans l'un de leurs premiers succès. Un morceau qui s'appelle Tokyo Midnight, dans lequel ils invitent la chanteuse japonaise Yurika Nashima, tous ensemble, ils s'envolent vers l'Orient et pendant le voyage, ils dansent.

Notre voyage continue dans Banzai. Nous voilà à Cully, en Suisse, avec la chanteuse Léa Maria Fries. Elle est suisse-allemande, elle démarre des études jazz très prometteuses, puisque à 21 ans, elle arrive finaliste du concours du Montreux Jazz Festival. Mais elle a besoin d'air, besoin d'aller respirer, d'aller chercher. Elle part s'installer à Berlin, elle y reste 4 ans. Là-bas, Léa, elle plonge dans les scènes free, dans les scènes électro, et elle affine son univers. On l'a croisée dans le quartet For a World avec le pianiste Gauthier Toux, le duo aussi Etnou qu'elle a monté avec le bassiste Julien Herné, un quartet aussi qui s'appelle 22 degrés à l'eau, plein de projets. Et en 2025, elle sort enfin son premier disque sous son nom, l'album Cléo. Un premier disque suivi en 2026 par ce disque live avec quelques-uns des morceaux du disque interprétés en concert, quasi à demeure, puisque c'est un concert qu'elle donne en Suisse, au Cully Jazz Festival. À ses côtés, Gauthier Toux au piano, Stanislas Ogris à la batterie et son complice de longue date, le bassiste et compositeur Julien Herné. Julien Herné, il fait aussi partie depuis de nombreuses années du quintet Living Being de l'accordéoniste Vincent Perani. Quintet ténébreux aux influences rock. Dans le groupe autour de Vincent, on croise Émile Parisien au saxophone soprano, Tony Palman au clavier, notre Julien donc est à la basse et à la guitare électrique. Il y a aussi Johan Serra à la batterie. Ils ont sorti plusieurs disques ensemble sur le label Act. Celui-ci date de 2018, c'est leur deuxième projet ensemble, et on y trouve cette ballade très tendre qui porte le nom de Enzo. Enzo, c'est le prénom du fils de Vincent Perani, comme ça vous savez tout.

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1: Nous voilà sous la pluie du côté du Mali, la terre de Baba Sissoko, un griot malien qui a écouté du blues, qui a écouté de la soul, qui a mélangé ces influences-là avec les traditions africaines pour faire naître en 2015 cet album 3 G's, les 3 G, G pour génération. Quelles sont ces 3 générations ? Bien, il y a la sienne, il y a celle de sa mère qui a été griotte avant lui et il y a celle de sa fille. 3 générations réunies dans un même studio pour construire le futur au présent en emmenant les traditions du passé dans la poche. Baba Sissoko, il a beaucoup, beaucoup travaillé avec des musiciens de jazz. Il a enregistré avec Roberto Fonseca. Et à la fin des années 2000, il partait à l'aventure avec les Belges d'Akamoun. Akamoun, vous savez, c'est ce trio monté par Fabrizio Cassol, Michel Adzi-Georgiou et Stéphane Galland. Un trio qui clame haut et fort ses influences africaines jusque dans leur nom, puisque Akamoun, c'est un hommage à un séjour qu'ils avaient fait tous ensemble chez les Pygmées au début de leur carrière, dans les années 90, chez les Pygmées Aka. Ensemble avec Baba, ils sortaient en 2009 ce disque Culture Griot, un mélange absolument réussi entre les traditions musicales maliennes, le chant, les percussions, cet art aussi, hein, cet art griot de raconter les histoires, de construire les morceaux, et la précision rythmique, le phrasé, les improvisations du jazz. On écoute Aka Teri Ya, un morceau que vous pouvez faire écouter à vos amis. Pourquoi ? Parce que c'est un hymne à l'amitié, c'est le sous-titre de ce morceau. Aka Teri Ya, Baba Sissoko et Akamoun dans Banzai.

0: titre de ce morceau et il est sous-titré « L'amitié ». L'amitié qui circule entre ces musiciens qui se retrouvent en studio en 2009. Il y a Baba Sissoko d'un côté et le trio belge Akamoun de l'autre dans cet album Culture Griot, dont les références sont soigneusement indiquées évidemment sur la page Banzaï, sur le site de France Musique ou l'application Radio France. Vous pouvez retrouver chaque soir, je le répète, toutes les références des morceaux que nous diffusons avec amour. Merci à Emmanuel Lacaze pour ce travail. Merci aussi à Julie Garraud qui était ce soir de l'autre côté de la console. Merci à Fabien Fleurat, notre réalisateur, et à toute l'équipe de la discothèque de Radio France. Je vous souhaite une bonne soirée et à très vite pour de nouvelles aventures.
1: C'était Banzaï de Nathalie Piolet. Bonne nuit sur France Musique et à l'écoute de son programme proposé par Olivier Le Borgne, Benjamin Hertz et Robert Rudolph.
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